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2: 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Les bons plans, spécial Enghien-les-Bains, tout va très bien. C'est une pièce de théâtre. Elle sera jouée le vendredi 12 juin au théâtre municipal à 20h30 avec Laurent Gournac ou encore Arthur Juniau. L'histoire hilarante de trois frères qui auraient mieux fait de ne pas se retrouver ce jour-là. Pour en savoir davantage et réserver vos places, le 01 39 34 10 80. Le Centre culturel François Villon à Enghien-les-Bains vous propose dimanche 14 juin l'Explo Idéal, une matinée spécialement imaginée pour les tout petits et leurs parents, conçue comme un parcours d'éveil, une aventure pensée pour bouger et explorer, à vivre ensemble. Les enfants et leurs parents sont invités à sauter, ramper, toucher, écouter et déambuler dans un univers conçu à leur mesure. Renseignements 01 34 12 85 89. Et une conférence dans le cadre de l'événement des entretiens médicaux d'Enghien-les-Bains, soirée santé, quels sont les bons chiffres, tension artérielle, analyse sanguine, c'est le jeudi 25 juin à partir de 19h, attention entrée gratuite sur inscription obligatoire, les entretiens d'Enghien.com. C'était l'agenda des villes sur IDFM Radio, spécial Enghien-les-Bains.

0: Eh bien, bonjour à toutes, bonjour à tous. Roberto Milesi, donc à l'antenne d'IDFM Radio dans Réveil en Musique. Eh bien, chers amis, cette émission, eh bien, va se poursuivre avec un invité d'honneur, Monsieur Aldo.
1: Bonjour Roberto.
0: Bonjour Aldo. Ça va bien?
1: Ah bah, impeccable.
0: Ouais, c'est pas un peu trop tôt pour toi?
1: Bah non, puis il y avait pas de neige alors, c'est impeccable.
0: Ça va, d'accord, il y avait du soleil quand même. Bon, allez, eh bien, c'est super. Bon, eh bien, allez, tiens, on a toujours 20 ans, Aldo, non?
1: Oui.
0: Tu trouves pas?
1: Faut regarder mes photos, mais il y a longtemps.
0: Oui, voilà, exactement. Hein. Voilà, mais n'empêche que tu as fait une prestation il y a quelques temps. Hein. Au trèfle, ça a été formidable, hein, de toute façon. Hein.
1: Oui, ah, mais on peut remercier tes musiciens.
0: Non, mais
1: et
0: toi,
1: aussi ta générosité.
0: Non, mais là, c'était, voilà, et un public exceptionnel.
1: Bah oui. Hein, voilà.
0: Alors, donc on va attaquer tout de suite. Tiens, chez moi qui vais. On a toujours 20 ans. Roberto Milesi, rien que pour vous. Hein, et attention, hein, et puis ça va chauffer, hein.

0: Eh oui, t'as vu, on a toujours 20 ans quand même, hein, Aldo, hein, quand même, hein.
1: Oui. T'es... Dans les cœurs et dans la tête.
0: Oui, même plusieurs fois 20 ans, en fait, hein. On a plusieurs fois 20 ans, hein. Ouais, ah oui, oui, oui. Allez, bon.
1: Ça sera bientôt 4 fois.
0: Hein. Ça sera bientôt 4 fois, non, mais c'est vrai, hein. Alors, maintenant, ce qu'on va faire, on va reprendre ton CD avec, un titre que j'aime beaucoup, je les aime tous d'ailleurs, hein, mais là, c'est Paulette, la reine des paupiettes.
1: Oui, un petit coup d'œil au Charlot.
0: Alors, on va faire un petit coucou à toutes les Paulettes, mais en particulier à Paulette de Rouen.
1: Les Pierrettes.
0: Non, Paulette.
1: Ah, les Paulettes.
0: Paulette de Rouen, les Pierrettes, on verra plus tard.
1: Oui, Paulette, bien sûr.
0: Bah oui.
1: Les paupiettes, c'est pas la même chose.
0: Voilà. Paulette de Rouen, on lui fait des gros bisous et on écoute donc

0: Super Aldo, dis
1: donc. Ah oui, j'avais envie de rigoler.
0: Oui, oui, non, mais c'est bien avec les Charlots. Et je, il reste plus qu'un musicien, je crois. Hein.
1: Oui, et puis j'avais un réparateur de guitare, un luthier, qui est un ancien bassiste des Charlots.
0: Oui.
1: Et qui maintenant ne fait plus de métier.
0: Ouais. D'accord. Donc il reste plus que lui, alors.
1: Hein? Voilà.
0: Et... Bon, bah écoute, hein, c'était super. Mais alors maintenant, on va faire un petit coucou à la, voilà, à la, aux Pierrettes, là.
1: Ah, bah,
0: tu vas leur dédier la prochaine chanson que tu vas chanter.
1: Moi, alors,
0: tu sais, en plus, c'est, là, tu vas leur offrir un truc à crédit, hein.
1: Ah, et en stéréo.
0: Ah, et en stéréo, alors ça, c'est sûr.
1: C'est gauche et droite.
0: Gauche et droite, exactement. Donc c'est pour la
1: Frank.
0: Alors, il y a une Pierrette d'où, alors? Une Pierrette de Normandie, c'est ça?
1: Pierrette de Normandie.
0: Fais des gros bisous à Pierrette de Normandie.
1: Pierrette
0: avec
1: de
0: toute sa bande, hein, avec Robert et tout ça, et toute la bande, hein, voilà.
1: Pierrette de l'Isle-Adam, Pierrette de Pierrefitte.
0: Ouais. Et il y en a une de Blangy, quand même, à côté,
1: Blangy,
0: hein. Blangy. Faut pas oublier Blangy avec son frangin et sa belle-sœur, enfin toute la petite famille, quoi. Hein. En tout cas, on leur fait des gros bisous et on écoute Aldo.
1: Salut, en zéro.

0: C'est chouette, hein, là, c'est bien. En plus, on entend tous les icos, tous les musiciens chorussés, tout ça.
1: C'est chouette. Comme les tiens, c'est pareil.
0: Alors, tiens, maintenant, bien, pour faire plaisir, aux pirettes qu'on a entendu tout à l'heure, et puis, toutes les amis qui écoutaient IDFM Radio, Réveil en musique, et puis les messieurs aussi, hein, parce qu'il y en a beaucoup, énormément. Eh bien, je vais vous passer un morceau que vous réclamez souvent, les fans de Roberto. Voilà. Et en plus, c'est un cha-cha, et ils adorent danser le cha-cha.
1: Ben moi, j'en fais partie des fans de Roberto.
0: Oui, voilà. Pas des fanés, alors, des fans.
1: Non, on n'est pas encore fanés, Roberto.
0: D'accord.

0: Gilles Archange, avec qui on a fait ce morceau-là. Vraiment, on avait fait du bon boulot à l'époque, hein, quand même. Hein. C'était ouais, super.
1: Et puis le coup de trompette.
0: Hein, ah, le coup de trompette, voilà.
1: On voit bien le Stéphane Guérimet maintenant.
0: Absolument, absolument. Alors maintenant, revenons à toi, Aldo. Avec donc après à crédit en stéréo pour les pierrettes, là maintenant c'est la vie, fais la belle. Je connais ce truc là moi.
1: Ah oui oui, je t'ai donné déjà une autre version, mais ça c'est une version récente.
0: Ouais. Ah bon, alors on t'écoute alors.
1: Regarde-moi aussi.

0: Oui. Alors, fais la belle. Donc, c'est chouette, hein.
1: C'est,
0: moi, j'aime bien.
1: C'est pour la belle Armel, ça.
0: Armel?
1: Ah, bah oui.
0: Ah oui, mais elle aime bien danser tous ces rythmes-là, hein. Il n'y a pas que la Java, hein.
1: Non.
0: Non, non, non, il n'y a pas que la Java, Armel. Elle aime bien aussi.
1: Par contre, elle met des belles robes Charleston.
0: Parce qu'elle avait, il y a,
1: exactement.
0: À la Saint-Valentin.
1: Oui.
0: Exactement. Ouais. Allez, eh bien, pour la peine, elle avait tout pour
1: séduire.
0: Ah, tiens, bah, ça tombe bien.
1: Alors, c'est une vieille chanson de Johnny Hallyday, tout au début de l'orchestre. C'est ce que j'ai chanté la première fois avec le premier orchestre qui s'appelait Les Scones.
0: Les Scones, ouais. Je parlais avec des amis il y a pas longtemps. C'était le premier nom de. Je suis rentré chez les Scones comme accordéoniste et puis après.
1: Ouais, c'est devenu Roberto Medici.
0: Oui, et grâce à toi parce que lorsque j'étais pour faire les affiches à Argenteuil, j'ai l'affiche.
1: Exactement.
0: Là, hein, ouais. T'as dit mais non, faut changer ça, toi, au moment de faire les affiches. Et t'as dit, oh, j'ai du droit, toi. T'as dit ouais. Et puis enlève Robert, mais Roberto.
1: Ben voilà, ben, t'es italien,
0: voilà.
1: Oui.
0: Voilà, et puis voilà.
1: Moi, je suis un faux italien, mais toi, t'es un vrai.
0: Bon, voilà. Allez, on t'écoute. Maintenant, Aldo, donc, elle avait tout pour séduire.
1: Ouais. Au départ, une chanson des Beatles.
0: D'accord.
1: C'est des paroles françaises que...

0: Super, Aldo.
1: C'est un peu quand j'avais 14 ans.
0: Non, mais c'était hier, quoi. Bon, de toute façon, c'est génial, voilà, quel que soit l'âge.
1: Oui.
0: Allez, eh bien, moi, maintenant, eh bien, il est temps de vous dire au revoir, les amis. Vous étiez les Réveillés en musique en compagnie de Roberto Milesi et d'Aldo. Et on va vous dire au revoir en vous souhaitant une excellente journée à l'écoute d'IDFM Radio. Rendez-vous demain, certainement avec Aldo, on verra bien, mais...
1: Hein, au revoir, les auditeurs. Alors, demain, si la route s'y prête, je serai là.
0: D'accord, s'il n'y a pas de neige. Ok, allez, place maintenant à Christophe Caron pour la pré-matinale et ensuite la super matinale. La bise, à demain.
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3: La semaine se poursuit, bon mardi sur IDFM Radio, mardi 2 juin, bon réveil, une nouvelle fois, la plus belle des radios du Val-d'Oise vous accueille pour la pré-matinale 6h30, 7h. On se retrouve à 7h maintenant pour l'agenda des villes. Je souhaite une très bonne fête aux Blandines et dans 15 minutes nous avons rendez-vous avec Virginie Voraz. Pour l'instant, bien-être. En attendant, place à la musique.

c'est l'instant bien-être avec Virginie. Bonjour chères auditrices et chers auditeurs, j'espère que vous allez bien. Les émotions qui se transmettent sans parler, le saviez-vous? Les émotions circulent souvent entre les humains sans qu'un seul mot soit prononcé. Le cerveau détecte inconsciemment les micro-expressions, la respiration ou la tension du corps de l'autre. Ce phénomène s'appelle la contagion émotionnelle, d'où l'expression que l'on connaît tous aussi pour les enfants. Les enfants sont des éponges. Une personne calme, par exemple, peut apaiser tout un groupe sans s'en rendre compte. Et à l'inverse, le stress peut aussi se propager très rapidement. Les êtres humains s'influencent en permanence par leur simple présence. Certains appellent l'électromagnétisme l'aura. Le corps capte des signaux bien avant la pensée consciente. Le corps anticipe. Peut-être nous communiquons continuellement à travers l'énergie du vivant qui sait. Et que le silence transmet parfois plus que les paroles. Je vous souhaite une très belle journée. On se retrouve demain et surtout, prenez soin de vous. C'était l'instant bien-être avec Virginie.

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0: IDFM Radio, soyez les bienvenus, c'est l'heure de l'agenda des villes, les bons plans culturels sur le Val d'Oise. On parle de l'événement Music Corner à Enghien-les-Bains. Un jeudi par mois, le Music Corner, c'est un live musical d'une heure pour découvrir les nouvelles pépites, un moment convivial entre amis, collègues ou familles pour se retrouver autour d'un verre. Jeudi 11 juin à partir de 18h30 avec l'artiste Malter, il impose un style et un univers onirique où se mêlent héritage Motown et modernité. Pour en savoir davantage, le 01 30 10 85 59. Je vous emmène maintenant à Saint-Gratien avec la nouvelle édition du festival Un Monde des Cultures. Du 9 au 13 juin, cette année le thème c'est l'Espagne. Spectacle, cinéma, conte, conférence, marché, exposition, atelier, défilé et aussi un feu d'artifice. Pour connaître la programmation entière, n'hésitez surtout pas à faire le 01 39 89 24 42. Et à Asnières-sur-Oise, à l'abbaye de Royaumont, vous avez rendez-vous pour un bal magnétique dans le cadre de l'événement Jour de Fête. Le chorégraphe Massimo Fusco vous invite à ce bal dimanche 14 juin à partir de 15h30. Pour en savoir davantage, le 01 30 35 58 00. C'était l'agenda des villes sur IDFM Radio, les bons plans culturels sur le Val d'Oise.
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1: Bonjour, bon réveil, Guide FM Radio vous accompagne en ce mardi 2 juin jusqu'à 9h30 pour une nouvelle matinale. Bonne fête Blandine, la météo, la circulation, des invités, différentes chroniques. On retrouvera l'horoscope d'Angélique, des places de cinéma UGC à gagner au 01 34 12 12 22. La matinale, c'est parti maintenant sur le 98 de la bande FM ou encore en DAB+.
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La matinale sur EDFM Radio, mardi 2 juin, bon anniversaire à vous. Bon anniversaire notamment à l'acteur Dominique Cooper, acteur britannique, qui tenait le rôle de Sky dans le film Mamma Mia en 2008. Nous repartons maintenant en musique sur EDFM Radio.

0: pour des locataires qui habitent Deuil-la-Barre. On évoquera aussi d'autres événements qui auront lieu prochainement sur le Valoise et notamment le 21 juin. Mais à 7h presque 18 minutes, nous faisons un premier point météo et les températures encore aujourd'hui pour ce mardi 2 juin baissent.
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0: Il va faire jusqu'à 19 degrés cet après-midi. En ce moment, il fait 16, notamment à Sarcelles, mais aussi à Saint-Gratien ou encore à Franconville. Et jusqu'à 19 cet après-midi à Pontoise, Éragny-sur-Oise ou encore Courdimanche. Beaucoup de nuages, quelques éclaircies, risque d'orage aussi sur cette fin de matinée. On vous souhaite en tout cas une très très bonne journée sur le 98 de la bande FM. Avec votre radio préférée, In Excess, et maintenant c'est Zazie en compagnie de Vianney.

Merci d'être avec nous sur IDFM Radio à 7h24. On se pose maintenant sur le dernier album de Charles Doré. L'album s'appelle À l'équilibre. Il est sorti il y a quelques mois. Voici son nouveau single, Famille ou pas famille.

0: La circulation en Ile-de-France, un premier point maintenant avec IDFM Radio. Bon réveil, j'espère que tout se passe bien malgré ce temps qui se dégrade un petit peu avec actuellement pas mal de nuages en Ile-de-France.
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0: Un petit peu plus de 197 km de bouchons. Un incident avec un véhicule léger en panne sur la 1 entre Saint-Denis et le boulevard périphérique Chapelle sur 4 voies. La bande d'arrêt d'urgence est fermée. Et dans vos transports en commun, on nous signale quelques perturbations avec des travaux si vous devez prochainement emprunter la ligne D du RER, des perturbations notamment sur certains trains en matinée, mais aussi des perturbations pour cause de travaux jusqu'au vendredi 19 juin, le trafic est interrompu entre Malesherbes et Corbeil-Essonnes en soirée à partir de 21h. Si vous voulez en savoir davantage, n'oubliez pas les applications, le site transilien.com et bien d'autres moyens de vous rencarder. La matinale sur IDFM Radio, il est pratiquement 7h30. 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Collège en sursis, collège en colère, lundi 1er juin, hier au matin, les banderoles étaient de sortie sur les grilles du collège Louis Aragon de Montigny-les-Cormeilles, où une opération au collège mort était organisée sur place des enseignants et des parents d'élèves. À Deuil-la-Barre, les locataires du 1 avenue du Maréchal Foch, qui se battent depuis la livraison de leur immeuble en juillet 2023 contre leur bailleur social Logirep, ont obtenu gain de cause devant le tribunal de proximité de Montmorency. Pour fêter cela, ils ont installé des pancartes comme pour pousser un premier ouf de soulagement. Depuis la fermeture temporaire du supermarché Lidl des Toupets pour cause de travaux de démolition reconstruction, la commune de Laglo Cergy-Pontaine a mis en place une navette à l'attention des Voréaliens dépourvus de véhicules. Elle est gratuite, elle assure leur transport jusqu'à l'Intermarché de la Bucie les lundis, mercredis et jeudi, une promesse tenue par le maire PS de Voreal, Raphaël Lanterie. Et puis pour la première fois en région parisienne, les embarqués de Cherbourg vont présenter leur spectacle live le dimanche 21 juin au théâtre Madeleine Renaud à Taverny. La troupe des embarqués, ce sont 5 musiciens professionnels, 12 chanteurs et 2 comédiens. C'est aussi 10 ans de succès en Normandie, des salles combles à chaque représentation. Ouverture des portes à 16h, début du spectacle à 16h30. Un entracte d'environ 20 minutes est prévu et une buvette sera à disposition. Les profits du spectacle seront reversés à l'association Enfants Cancer Santé. C'était vos quelques informations proches de chez vous sur IDFM Radio.
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0: Un nouveau billet d'humeur musicale se prépare dans un instant. Bon mardi 2 juin, il sera présenté comme chaque mardi par Alexandre. Maintenant, c'est les Cat's Eyes. Elles nous rejoignent avec leur tube Gabriella.

Dans un instant, nous retrouverons notre album, votre album de la semaine, Réel, le deuxième album de la chanteuse Gomard. La pochette de cet album, actuellement à découvrir sur notre site idfm98.fr. 7h35, retrouvons un nouveau billet d'humeur musicale présenté par Alexandre.

0: Bonjour à tous, aujourd'hui je vais vous surprendre avec des chansons chantées en anglais, mais qui l'étaient en réalité par des Allemands.
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0: On commence par la chanson Stolen Dance du groupe Milky Chance, sortie en 2013. Classée numéro 2 en Allemagne et en Australie, numéro 1 en France et en Autriche, la chanson frôle les 850 millions de vues sur YouTube aujourd'hui. Le groupe est en activité depuis 2012, son dernier album date de 2023 avec Living in a Haze, mais difficile d'atteindre encore les sommets de ce premier titre.
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0: 120 millions. C'est le nombre de disques vendus à travers le monde par le duo composé de Dieter Bohlen et Thomas Anders, plus connu sous le nom de Modern Talking.
1: C'est cela, oui.
0: Créé en 84, en 3 ans d'existence et 6 albums, c'est 60 millions d'albums que le groupe écoulera grâce aux titres You're My Heart, You're My Soul, You Can Win If You Want, Brother Louie et Sherry Sherry Lady.
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0: Mais ce succès sera tout aussi fulgurant qu'éphémère. En effet, le duo est parasité par une femme, celle de Thomas Anders, qui se mêle de la gestion et de la créativité du groupe. Les deux compères vont tenir leur engagement de sortir 6 albums et ce sera terminé après de multiples brouilles.
1: Il nous faudrait quelque chose de dynamique et entraînant.
2: Hein, tu crois? J'avais pensé à un truc lourd et chiant, moi.
1: Mais non, ça, il faut pas. Sinon, les gens, ils vont...
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0: Jusqu'à une reformation en 98, le temps de raviver la nostalgie des fans de l'époque et de dire Auf Wiedersehen en 2003, les deux artistes continuant en solo, mais sans le succès d'antan.
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0: Ça me fait toujours un truc quand j'annonce que Lou Béga n'est ni latino ni en provenance des Caraïbes, mais de la Bavière. David Lou Béga est né en 75 à Munich, d'une mère sicilienne et d'un père ougandais. C'est à l'occasion d'un voyage à Miami en 93 qu'il découvre le mambo et une chanson instrumentale composée en 49 par Pérez Prado qu'il a échantillonné et qu'il a remixé pour donner ce titre interplanétaire Mambo No. 5, numéro 1 partout dans le monde. Et évidemment, il n'a pas chanté en allemand.
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0: Et sinon, qu'est-ce qu'il a fait d'autre, notre ami Lou Béga? Eh ben, une reprise de Just a Gigolo au début 2000, et pas grand-chose. En même temps, Patrick Hernandez a bien prouvé qu'on pouvait rester connu avec un seul titre dans sa discographie.
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0: En 2014, une trompette et une voix reggae résonnent sur nos ondes hertziennes et on sent que le soleil revient. Et c'est un ravissement d'écouter Omi avec cette chanson Cheerleader. Et là, vous vous dites...
1: Ah bon, donc ça c'est chanté par un Allemand?
0: Eh bien non, Omi est effectivement un chanteur de reggae jamaïcain et il est l'un des auteurs et compositeurs de Cheerleader. Mais quand la chanson sort en 2012, c'est un flop.
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0: Jusqu'à ce que Felix Yen, DJ et producteur allemand, ne décide de proposer son remix en 2014. Et là, la chanson devient Nummer 1 entre mars 2015 et 2016.
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0: J'avais 16 ans et les chaînes musicales de l'époque, MCM et MTV, étaient en boucle sur Fool's Garden et la chanson Lemon Tree, arrivant directement numéro 1 dans les classements. Une chanson pop entraînante avec un riff électronique entêtant et très mignon, presque naïf, qui raconte l'histoire d'un garçon qui attend sa petite amie dans sa chambre et un dimanche après-midi et qui dans sa tête a juste un citronnier.
1: Bonjour Serge.
2: Bonjour Serge.
1: Moi j'ai arrêté de boire depuis 6 mois et youpi, je vais mieux.
0: Une chanson très fleur bleue en apparence mais qui cache une réalité bien plus sombre. Et là, il y a deux versions. La première, le chanteur raconte l'histoire d'un jeune homme désœuvré qui s'est fait larguer par sa petite amie. Et ce serait ce qui est arrivé au chanteur. La seconde version, eh bien le chanteur raconterait l'histoire qu'il a vécue lui-même, à savoir sa petite amie française qui serait morte après avoir écrasé sa voiture contre un citronnier, le fameux Lemon Tree. Et donc, cette chanson serait la description de sa dépression après ce décès. Bref, dans les deux cas, c'est pas très joyeux.
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Dans une de mes chroniques, je vous ai déjà parlé des groupes de rock allemands et je vous ai parlé de ceux qui chantaient en allemand comme Die Toten Hosen ou Nena et ceux qui chantaient en anglais comme Scorpion. Et dans la New Wave, je ne peux pas vous quitter cette semaine sans vous parler d'Alphaville, dont le titre Forever Young vient d'être mixé par David Guetta.

0: Alphaville, c'est au départ trois petits gars de Münster, avec son chanteur Marianne Gold, seul membre d'origine encore en activité aujourd'hui à 70 ans. Alphaville connaîtra la consécration en 84 grâce à Forever Young et la même année avec Big in Japan. On retient ces deux titres parce que ce sont les seuls qui ont véritablement traversé le Rhin. En même temps, Forever Young est une chanson intemporelle, une chanson qui évoque la jeunesse, le temps qui passe, la peur de l'avenir, le risque nucléaire, des messages qui sont encore cruellement, malheureusement, d'actualité.
1: Je vais bien à ton arrière.
0: À la semaine prochaine.
1: C'était vraiment très intéressant.

Merci beaucoup Alexandre pour ce nouveau billet d'humeur musicale, le mardi vers 7h35. À ce soir aussi pour l'émission Demain tout ira mieux, 21h-22h, émission humoristique, joyeuse, avec la folle équipe d'Alexandre, IDFM Radio, votre radio valdoisienne, l'horoscope, la question du jour, avec des places de cinéma UGC à gagner au 01 34 12 12 22, d'ici une bonne dizaine de minutes.

0: La matinale sur LFM Radio avec maintenant l'album de la semaine, l'artiste Gomard, à découvrir absolument sur la plus belle des radios du Val d'Oise.
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0: Son deuxième album s'appelle Réel, disponible depuis vendredi dernier. Nous étions le 29 mai. Elle a un papa qui joue de la guitare. Elle a commencé à écrire des poèmes à l'âge de 14 ans. Voici cet artiste incontournable du paysage musical français à découvrir absolument. Artiste émergente sur IDFM Radio. Gomard chante ce matin le

Réel, c'est le nouvel album de la chanteuse Gomard, disponible depuis vendredi dernier, à découvrir cette semaine à l'écoute de votre matinale. Nous étions ce matin avec le morceau Encore, dans moins de 2-3 minutes. La question du jour au 01 34 12 12 22. Et puis des invités viendront vous rejoindre entre 8h et 9h, ou encore votre soirée télé vers 8h08. Notre sélection pour ce mardi 2 juin. Bon réveil avec IDFM Radio.

Le grand David Bowie, Let's Dance sur DFM Radio. 7h54 au 01 34 12 12 22. Une nouvelle question. Vous vous sélectionnez peut-être à vous vos places de cinéma UGC, valables dans toutes les salles UGC de France, à n'importe quelle heure. Vous pourrez choisir aussi le titre de votre film. Voici cette question. Dans quelle ville fabrique la célèbre bénédictine? Dans quelle ville est fabriquée la célèbre bénédictine, cette célèbre liqueur? 01 34 12 12 22. Dans quelle ville est fabriquée la célèbre bénédictine? 01 34 12 12 22. En attendant vos bonnes réponses, nous repartons en musique avec De Palmas sur la route.

0: Et on retrouve maintenant l'horoscope d'Angélique sur IDFM Radio. Bienvenue en DAB+, sur le 98 de la bande FM ou encore IDFM98.fr. Bonjour.
1: Bonjour à tous. Bonjour Christophe. Bélier, êtes-vous bien sûr de ce que vous voulez, car il va falloir vous retrousser les manches. Taureau, charmeur, vous avez du mal

0: Tout est une question d'organisation avant de repartir sur de nouvelles bases. Lion, passionné, vous vous laissez entraîner dans une nouvelle relation fusionnelle. Vierge, soyez plus rigoureux dans la gestion de vos comptes et planifiez vos dettes. Balance, de délicieuses rencontres amoureuses vous font oublier toutes vos difficultés. Scorpion, très investi par l'avenir de vos enfants, vous étudiez leur cursus étudiant. Sagittaire, vous posez des bases solides pour reconstruire votre vie de couple. Patience. Capricorne, agissez progressivement pour mettre en place une nouvelle dynamique. Verseau, tout l'argent que vous gagnez passe parfois dans des dépenses extravagantes. Poisson, ne vous laissez pas piéger par le jugement d'amis qui sont trop matérialistes. Une excellente journée à tous.
1: Bonne journée Angélique, idfm98.fr, ou encore, vous le savez, pour retrouver les horoscopes du jour, c'est sur notre site, ou encore le site d'Angélique. Je vous reprécise tout ça, le site d'Angélique, angélique.fr, et votre radio, c'est idfm98.fr. On se retrouve dans un instant avec un nouveau point sur l'essentiel de l'actualité proche de chez vous. Il est 8h.
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1: Une nouvelle fois sur IDFM Radio, quelques informations proches de chez vous. Votre flash valdoisien. Collège en sursis, collège en colère, lundi 1er juin, hier au matin, les banderoles étaient de sortie sur les grilles du collège Louis Aragon de Montigny-les-Cormeilles, où une opération collège mort était organisée sur place des enseignants et des parents d'élèves. À Deuil-la-Barre, les locataires du 1 avenue du Maréchal Foch, qui se battent depuis la livraison de leur immeuble en juillet 2023 contre leur bailleur social Logirep, ont obtenu gain de cause devant le tribunal de proximité de Montmorency. Pour fêter cela, ils ont installé des pancartes comme pour pousser un premier ouf de soulagement. Depuis la fermeture temporaire du supermarché Lidl des Toupets pour cause de travaux de démolition-reconstruction, la commune de l'agglo Cergy-Pontaine a mis en place une navette à l'attention des Voréaliens dépourvus de véhicules. Gratuite, elle assure leur transport jusqu'à l'Intermarché de la Bucille et lundi, mercredi et jeudi. Une promesse tenue par le maire PS de Voréal, Raphaël Lanterie. Et puis pour la première fois en région parisienne, les embarqués de Cherbourg vont présenter leur spectacle live le dimanche 21 juin au théâtre Madeleine Renaud à Taverny. La troupe des embarqués, ce sont 5 musiciens professionnels, 12 chanteurs et 2 comédiens. C'est aussi 10 ans de succès en Normandie. Des salles combles à chaque représentation. Ouverture des portes à 16h, début du spectacle à 16h30. Un entracte d'environ 20 minutes est prévu et une buvette sera à disposition. Les profits du spectacle seront reversés à l'association Enfants Cancer Santé. C'était vos quelques informations proches de chez vous sur IDFM Radio.
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1: Se réveille sur la plus belle des radios du Val d'Oise, mardi 2 juin. Bonne fête une nouvelle fois aux Blandines. Pas terrible aujourd'hui le ciel. Nous ferons un nouveau point météo avec jusqu'à 19 degrés cet après-midi. Votre soirée télé, juste après avoir écouté Ugel ou encore M. Pokora.

0: Merci de nous rejoindre sur IDFM Radio à 8h09 avec Amir qui va venir chanter sa nouvelle chanson à l'imparfaite. Maintenant, c'est votre soirée télé, notre sélection pour ce mardi 2 juin avec Laissez-vous guider dans le Paris des années folles. France 2 ce soir à 21h10 et vos guides Stéphane Bern et Laurent Deutsch pour ce documentaire. Sinon à 21h05, un autre documentaire sur France 5, Mbappé, la diplomatie du ballon rond, et puis notre dernière sélection avec TFX, Tout sauf toi, un film sorti en 2023 à 21h10 sur TFX avec le beau gosse Glenn Powell.
1: Lève mes bras.
2: J'ai vu le film.
1: Vraiment ?
2: Tu veux dire la réplique ? C'est je suis le roi du monde. T'es le roi du monde.
1: Jack, je vole ! Je crois que j'ai jamais rien vu d'aussi chou. Il rejoue Titanic.
0: Oh. Voilà un court extrait de la bande-annonce de ce film qui est une comédie dramatique avec Glenn Powell. Tout sauf toi, 21h10 sur TFX. Dans un instant, la météo et puis vos invités du jour. On vous fera découvrir l'association argenteuillaise Harmonise.

0: 8h14 avec la météo.
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0: Quelques éclaircies en arrivant tout à l'heure à la radio, mais là, ça se couvre. Attention, risque de pluie sur cette matinée. On n'est pas à l'abri aussi d'entendre quelques coups de tonnerre ce mardi 2 juin. Les températures sont un petit peu en baisse, même si pour attaquer ce début de journée, elles sont meilleures qu'hier. On est plutôt aux alentours des 16 actuellement à Franconville, à Saint-Gratien ou encore à Sarcelles, et jusqu'à 19 cet après-midi à Cergy, mais aussi à Cormeilles en Parisie. Soyez les bienvenus sur votre belle radio valdoisienne. Nos invités sont en place. Il est l'heure de les accueillir.
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0: Il est l'heure maintenant sur IDFM Radio de vous présenter l'association Harmonise. Bonjour à Saint-Cyr.
2: Bonjour.
0: Qui est le créateur de cette belle association valdoisienne, artiste argenteuillet. Tu étais déjà passé auparavant pour ce disque-là, l'album Respire.
2: Exactement, l'année dernière.
0: Et aujourd'hui, tu nous présentes un nouveau projet, un spectacle musical qui s'appelle Le Duel, qui se jouera sur le Val d'Oise, notamment à Margency, mais aussi le 6 juin à 19h30 à la salle Maurice Auchan à Argenteuil.
2: Exactement.
0: Et à Margency, c'est le 24 juin.
2: Oui. Mais à Margency, ce ne sera pas le spectacle, ce sera du coup, on va présenter les chansons de l'album.
0: Donc il y a un album effectivement qui sort à cette occasion avec plein d'artistes, notamment une chanteuse qui s'appelle Les Adé.
2: Tout à fait.
0: Que nous avions reçu, que tu as signé en fait sur ton label.
2: Oui.
0: Ou avec l'association
2: Harmonise.
0: Enfin, elle
2: fait partie. Voilà, elle est bénévole de l'association et elle est l'un des talents du spectacle.
0: Et il y a avec nous Cédric, son papa, justement.
3: C'est ça.
0: Bonjour.
3: Bonjour.
0: Qui est bénévole de l'association Harmonise. Rappelle-nous un petit peu le but, quand a été créée cette association Saint-Cyr.
2: L'association a été créée il y a pile poil un an. Le but, c'est de promouvoir, d'accompagner des jeunes artistes. On sait que c'est compliqué aujourd'hui de savoir où aller pour pouvoir enregistrer en studio, faire un single, écrire, composer. Enfin, c'est voilà, tout ça, c'est compliqué. Et nous, on se propose de les accompagner, de les aider, et puis de kiffer ensemble.
0: Oui, tu es coach, hein, donc c'est toi qui les a un petit peu, ou même beaucoup dirigé.
2: Oui.
0: À placer leur voix, accompagner.
2: Ouais.
0: Parce qu'il y a d'autres personnes aussi à tes côtés qui ont enregistré cet album qui sortira du coup la veille ou le jour du concert le 6 juin à Argenteuil.
2: Exactement, il sortira le jour même.
0: Donc c'est un bel objet avec à peu près combien de voix sur ce projet ?
2: 14.
0: 14, d'accord. 14 chansons pour 14 voix.
2: C'est ça. Alors en fait, au départ, le deal, quand on a fait le casting, c'était qu'on enregistre un single tous ensemble. Et quand j'ai commencé à travailler avec eux, je me suis rendu compte qu'il y avait que des pépites en fait, et ça m'a donné envie de créer, de composer. Et du coup, je leur ai à chacun composé un titre. Et très vite, on les a enregistrés. Et puis du coup, du single, on est passé à l'album.
0: Il y a une chanson de groupe quand même.
2: Il y a une chanson, une collégiale.
0: Au début, donc tu étais parti sur cette chanson-là qui s'appelle comme le nom de l'association.
2: Harmonise, tout à fait.
0: Harmonise. Et puis derrière, tu as déployé pour chacune une chanson.
2: C'est ça, selon leur style.
0: Et les styles vont de quoi à quoi à peu près ?
2: Alors ça reste quand même assez variété. Ça peut aller. Il y a un titre d'ailleurs qui est Maé qui a écrit un couplet en espagnol. On a du gospel, on a qu'est-ce qu'on a encore ? Ouais, de la pop.
3: Ouais.
2: Voilà, c'est assez éclectique.
0: Et chacun a participé aussi à l'écriture de cette chanson.
2: Alors,
0: de
2: en fait,
0: ces chansons.
2: J'ai composé et écrit tous les titres. Après, je leur ai proposé. Ceux qui avaient des facilités à écrire ont retravaillé un peu les textes pour se l'approprier. Et puis après, il y a les plus jeunes surtout qui n'ont pas encore cette, je sais pas comment dire, cette fibre pour écrire quelque chose qui tienne la route en tout cas. Et du coup, ils sont déjà très contents de pouvoir interpréter un titre qui leur appartient. Et c'est signé de leur nom maintenant. Du coup.
0: C'est la première fois que tu signes un album avec autant d'artistes dessus.
2: Oui. Ah oui. Mais d'ailleurs, maintenant que c'est terminé, je me rends compte à quel point c'était un petit peu une idée folle. Mais quand j'avais la tête dans le guidon, je me suis pas vraiment rendu compte de la difficulté du truc. Et puis il n'y a pas eu de difficulté en fait.
0: Parce que tu as commencé quand à enregistrer le premier morceau.
2: Enregistrer le premier morceau, on a commencé il n'y a pas si longtemps que ça, hein, finalement. Il y a peut-être 2 mois, 1 mois et demi.
3: Ouais. Ouais, peut-être un peu plus, fin mars, on dirait.
2: Ouais.
0: Il a fallu jongler entre les plannings des uns et des autres.
2: Oh oui.
0: Parce qu'il y a toute génération.
2: Et il y a toute région confondue aussi.
0: Cet album. Donc, du coup, tu as essayé de les réunir. Chez toi, tu as des studios à Argenteuil.
2: Alors, c'est pas. Enfin, maintenant, oui. Alors, juste depuis hier, j'ai terminé le studio à la maison, mais. On enregistre au studio Rex Star Studio Argenteuil, du tout. Et. Alors. Rapport qualité-prix au top, le mec c'est un génie et il est super fort et c'est vraiment super pas cher. Voilà, parce qu'on sait que pour enregistrer un single en studio c'est assez coûteux et lui il est fort, il est pas cher et en plus il casse pas la tête à demander des droits de quoi que ce soit, de machin, non. Donc voilà, je conseille à tout le monde d'y aller.
0: Après, pas de distributeur ou quoi que ce soit ou...
2: Si, alors on distribue avec TuneScore.
0: Ok.
2: Ouais.
0: Et tu as démarché quand même des labels ou pas du tout?
2: Non.
0: Non.
2: En soi, non. Mais on n'a pas. En vrai, on n'a pas le temps. Entre la construction du spectacle, la construction de l'album, c'est vrai qu'on n'a pas le temps. On n'a pas eu le temps encore de démarcher des labels et tout. Mais une fois qu'il sera terminé, évidemment, qu'on va l'envoyer.
0: Quel âge ont les personnes qui chantent sur ce projet?
2: Alors, ça va de 8 à 45 ans.
0: Et ils sont issus, tu l'as dit, d'un petit peu partout.
2: Oui, on a.
0: Et tu les as castés, tu les connaissais déjà toi, tu les avais dans ton répertoire.
2: Il y en a certains que je connaissais déjà parce qu'ils faisaient partie de la chorale dans laquelle je m'occupais il y a quelques temps. Et on a fait un casting en septembre où on a eu peut-être une trentaine de candidats.
0: Oui.
2: Et puis voilà, on en a sectionné une quinzaine. En cours de route, il y en a quelques-uns qui nous ont un peu, enfin pas qui nous ont abandonné, mais en tout cas qui avaient d'autres chemins.
3: Projet professionnel en cours.
2: Exactement. Donc et puis là, au final, on est 14 et on est très fiers de cette troupe.
0: Le spectacle, il parlera de quoi?
2: C'est une création, totale création.
0: En gros, il y a un flyer, je l'ai sur la main. Et donc,
2: pas trop spoiler, mais c'est la famille. En gros, c'est le.
0: Il y a un train, il y a une horloge.
2: C'est l'histoire d'un voyage, voilà. C'est un voyage. Et pendant ce voyage, des gens se rencontrent.
3: Une histoire de famille.
2: Il se passe plein de trucs, et voilà, c'est une histoire de famille.
0: Donc, il y a des différentes familles qui vont se rencontrer.
2: Tout à fait.
0: Il y a même deux agents, deux policiers.
2: Qui vont un peu malmener.
0: C'est les méchants.
2: C'est des flics.
0: Non, mais ils ont un rôle de protéger, de surveiller.
2: Oui, c'est ça, voilà.
0: Et donc chacun a un rôle bien défini. Donc
2: exactement.
0: C'est

0: je l'avais intitulé le chapitre 8. Donc on avait commencé à 8. L'année d'après, j'ai fait le 9. Et bien cette année, c'était... Ah ben non, c'était 3 ans. Et puis du coup, cette année, c'est le 10. Il n'y a pas vraiment de raison particulière en soi.
1: D'accord, c'est parce que ça faisait joli sur l'affiche?
0: Non, c'est parce que j'avais commencé à 8, donc on a enchaîné. Cette année, on arrive à 10. L'année prochaine, ce sera 11.
1: Et c'est qui la petite fille qui est...
0: C'est le principal du coup du
1: en
0: spectacle.
1: En avant, là, sur l'affiche, elle a une flûte entre les mains, elle a un sac à dos.
0: Alors, bah, ça va être l'histoire tourne un peu autour de cette petite fille. Et donc,
1: qui
0: c'est Léna. Elle s'appelle Léna, elle vient de Normandie. Elle vient de... J'ai oublié.
2: Son village.
0: Oh, j'ai oublié. Bon, bref, c'est en Normandie.
1: En Normandie, ouais.
0: Voilà. Et du coup, bah, c'est ma nièce, en fait.
1: D'accord. Très bien.
0: Voilà. Et elle est,
2: qui a beaucoup de talent.
0: Ah ouais, ouais. C'est une comédienne née, elle est faite pour ça.
1: Elle s'est investie à fond. Vous avez répété, où, du coup, dans les conditions du direct, du live, vous êtes monté sur une scène pour préparer ce spectacle musical?
0: Tout à fait. En fait, la municipalité d'Argenteuil nous a mis à disposition la salle Simone Veil, une salle toute neuve, géniale. Enfin, on a pu travailler dans des conditions hyper confortables. Et du coup, on répète ce spectacle depuis octobre. Voilà, depuis octobre, un dimanche sur deux ou sur trois, voilà, ça dépend. Voilà, on se réunit toute la journée et puis on fait des filages. Et là, ça fait trois ou quatre répètes qu'on ne fait que des filages en condition du direct.
1: Donc, faut réussir aussi à les réunir. Hein.
0: Oui. Mais on y arrive.
1: Bah oui, entre les cours des uns et les autres.
0: Et puis les activités sportives, les activités artistiques, voilà.
2: C'est ça. Ce sont des artistes.
1: Donc c'est plutôt le week-end ou en fin de journée que t'arrives le dimanche. Ouais. Voilà. Dimanche, tout le monde vient.
0: Le dimanche, on arrive à peu près à voir tout le monde.
1: Pour monter ce spectacle qui se jouera pour la toute première fois à Argenteuil le 6 juin.
0: Tout à fait.
1: À 19h30. Salle Maurice Sochaux. Et après, donc, il y a aussi une date à Margency le 24 juin.
0: Tout à fait, ouais.
1: Là, c'est pour l'hôpital des enfants de Margency.
0: Ouais, c'est la fête de la musique de l'hôpital des enfants de Margency. Donc, tous les ans, il y a souvent des personnalités qui viennent, genre Laurie, Lola Dubini, Gwendal...
1: Marimoto.
0: Voilà. Cette année, je sais pas qui y aura. En tout cas, il y aura nous. Et donc, du coup, on va présenter les 14 titres de l'album.
1: Et ça représente combien de personnes sur scène?
0: Bah, 14.
1: Ah, que 14, d'accord, voilà. Ok. Même les deux policiers, là, les deux agents chantent.
0: Non, ils chantent pas encore.
1: Bah alors.
0: Mais
1: ils sont en plus ou non?
0: Oui, mais c'est-à-dire que je pense que c'est bien de ne pas les faire chanter.
1: Très bien.
0: Leur présence suffit. Ils ont un tel charisme que leur présence suffit.
1: Merci d'être avec nous, Saint-Cyr, pour nous parler donc de ce spectacle musical chapitre 10, le duel spectacle musical qui se jouera donc à Argenteuil. On va écouter le morceau où toute la troupe intervient. Et ce morceau s'appelle tout simplement Harmonise.
0: Exactement.
1: On peut préciser quand même l'orthographe d'Harmonise.
0: Alors pour Instagram en tout cas, Harmonise c'est ART.MONY.S.
1: Nous écoutons cette chanson sur IDFM Radio. Merci de nous rejoindre.

0: On retrouve l'association Harmonise dans un instant sur IDFM Radio, il est 8h29.
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0: Et le ciel commence à s'assombrir, aïe aïe aïe, quelques gouttes de pluie, un petit peu beaucoup en tout cas, comme je vous le signalais tout à l'heure, il fera jusqu'à 19 degrés cet après-midi avec beaucoup de nuages. On fait donc un nouveau point sur la circulation en Ile-de-France pour vous préciser des incidents, des accidents sur les routes. Actuellement il y a un petit peu plus de 385 km de bouchons. On nous signale surtout de grosses perturbations sur l'A4. Plusieurs véhicules sont impliqués, plus exactement un véhicule léger ainsi qu'une moto depuis 7h44. C'est compliqué sur l'A4 suite à un accident. On passe maintenant à l'essentiel de l'actualité proche de chez vous. 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
0: Collège en sursis, collège en colère, lundi 1er juin 2026 au matin, les banderoles étaient de sortie sur les grilles du collège Louis-Aragon de Montigny-lès-Cormeilles où une opération collège mort était organisée sur place des enseignants et des parents d'élèves. À Deuil-la-Barre, les locataires du 1 avenue du Maréchal Foch qui se battent depuis la livraison de leur immeuble en juillet 2023 contre leur bailleur social Logirep ont obtenu gain de cause devant le tribunal de proximité de Montmorency. Pour fêter cela, ils ont installé des pancartes comme pour pousser un premier ouf de soulagement. Depuis la fermeture temporaire du supermarché Lidl des Toupets pour cause de travaux, de démolition, reconstruction, la commune de l'Aglo Cergy-Pontaine a mis en place une navette à l'attention des Voréaliens dépourvus de véhicules. Elle est gratuite, elle assure leur transport jusqu'à l'Intermarché de la Bucille les lundis, mercredis et jeudi. Une promesse tenue par le maire PS de Voreal, Raphaël Lanterie. Et puis pour la première fois en région parisienne, les embarqués de Cherbourg vont présenter leur spectacle live le dimanche 21 juin au Théâtre Madeleine Renaud à Taverny. La troupe des embarqués, ce sont 5 musiciens professionnels, 12 chanteurs et 2 comédiens. C'est aussi 10 ans de succès en Normandie. Des salles combles à chaque représentation. Ouverture des portes à 16h, début du spectacle à 16h30. Un entracte d'environ 20 minutes est prévue et une buvette sera à disposition. Les profits du spectacle seront reversés à l'association Enfants Cancer Santé. Merci d'être avec nous.
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0: Et on retrouve l'association Harmonise dans un instant sur IDFM Radio. Juste avant, c'est les K-pop Demon Hunters.

0: IDFM Radio, on parle toujours du spectacle musical chapitre 10, le duel spectacle musical, c'est son titre en entier, hein, qui se jouera à Argenteuil, donc ici sur le Val d'Oise, samedi 6 juin à 19h30 à la salle Maurice Sauchot, orchestré par Saint-Cyr, chanteur que vous avez peut-être connu, c'était en 2007, hein, je crois, Popstar.
1: Non, 2007, ouais, c'était Popstar.
0: C'était Popstar. Hein. L'année dernière, tu étais déjà dans nos studios pour nous présenter ton album Respire. Hein. C'est le premier album.
1: Exactement.
0: De Saint-Cyr. Et puis, tu es coach, hein, déjà depuis de nombreuses années. Donc, tu diriges à la fois des enfants et des adultes. Tout au long de l'année, tu donnes un peu des cours.
1: Oui, c'est de l'accompagnement. C'est pas des cours parce que je suis pas technicien. Mais c'est de l'accompagnement, ouais.
0: Et donc il y a un premier spectacle, c'est plus ou moins un premier spectacle.
1: Ouais, pour le coup là c'est mon premier.
0: Il y a plusieurs dates, hein. Il y a pas que Argenteuil le 6 juin. Passerait aussi peut-être sur d'autres villes en Île-de-France ou en province.
1: On passe le 14 juin à Aulnay-sous-Bois. On passe le 20 juin à Bois-Colombes au parc des Bruyères pour le forum des assos. Et puis le 24 juin à l'hôpital de Margency, quoi.
0: Donc c'est un spectacle familial, convivial, de la joie, de la bonne humeur.
1: Oh oui, des larmes, des rires, voilà.
0: Très coloré.
1: Tout à fait.
0: Tu voulais de toute façon depuis déjà quelques années monter une sorte de comédie musicale.
1: Ouais, pas depuis quelques années, depuis des décennies j'ai envie de dire. Ouais, j'ai toujours eu cette envie de créer, mais toujours ce syndrome de l'imposteur à se dire mais t'es qui pour écrire un truc, pour monter. Puis finalement les choses se sont faites comme ça.
0: Quand tu as fait Popstar, tu avais déjà cette ambition là?
1: Non, pas du tout. Quand moi j'ai fait Popstar, j'avais pas du tout l'ambition de faire de la comédie musicale. C'était loin de, enfin, c'était même pas un truc que j'aurais pu envisager, en fait. C'est juste en sortant de Popstar, la coach vocale de l'émission m'a pris un peu sous son aile, m'a donné quelques cours et m'a présenté Bruno Barberès. Et c'est lui qui m'a mis sur le spectacle de Charles Aznavour. Et c'est de là que j'ai commencé à dire, ah ouais, c'est pas mal la comédie musicale quand même. Et voilà, mais sinon avant, non, j'avais pas du tout pensé
0: à ça.
1: Ouais.
0: Et sur ce spectacle, qui est la chorégraphe ou le chorégraphe, du coup, t'as toute une équipe ou c'est toi
1: qui a tout imaginé
0: nous en sommes dans un premier temps.
1: C'est moi qui ai créé le livret. Ensuite, je me suis fait accompagner par Julie Lema, qui était avec moi sur la comédie musicale de Laurent Ruquier, là, Je me voyais déjà, avec les titres d'Aznavour. Et on avait Emmanuel Dalle qui nous a accompagnés au début. Et puis, en fait, il était en année sabbatique, etc. Sauf que son année sabbatique n'a plus été sabbatique. Il a dû reprendre des activités, etc. Donc, il avait moins de temps. Mais je compte bien qu'il soit là le 6. Et on avait aussi Kelly, qui était la chorégraphe, qui a eu quelques soucis. Oui, quelques soucis et qui nous a un peu donné. Donc c'est moi qui ai créé les chorégraphies avec Noah, une des talents qui m'a un peu aidé. Et puis on a Hermance aussi qui est la présidente de l'association, enfin de la société, association, je sais pas, Média Spectacle. Ils ont une école de théâtre à Paris. Donc elle nous a donné beaucoup de coups de main sur la compréhension du texte, l'écriture, et surtout c'est elle qui a cousu tous les décors et les machins et ça nous a vachement aidé. Maintenant on a vraiment une équipe de folie.
0: Donc ça a été intense ces dernières semaines là.
1: Ah oui, très intense, mais en même temps
0: et encore là nous sommes à quelques jours du spectacle, donc
1: oui, mais maintenant qu'on est prêt, on a tout le matos, enfin voilà, on est confiant.
0: Tout le monde est content, tout le monde est satisfait.
1: Oui, tout le monde est content. Après, il y en a beaucoup pour qui ça va être la première fois sur scène. Mais je suis sûr qu'ils vont être galvanisés, ça va les transcender, ça va être super.
0: Il faut signaler aussi que le spectacle est reversé, hein, à des associations caritatives, notamment
1: Kids and Life. Donc en fait, c'est uniquement, enfin, pour l'instant, on reverse du coup la totalité de la recette et de la buvette et de l'entrée du spectacle à l'association du coup.
0: Donc c'est une association qui lutte contre le cancer chez l'enfant.
1: Voilà, en fait c'est une association. Enfin, alors lutter contre le cancer de l'enfant c'est compliqué, mais en tout cas on lutte pour améliorer le quotidien des enfants et de leurs familles.
0: Et c'est une association que tu as rencontrée quand, par quel intermédiaire?
1: Alors quand je m'occupais d'une chorale, c'était la maman d'un des enfants qui était dans cette chorale, qui est la présidente de cette association, Et puis, bah, évidemment, j'ai été touché dès le début. Et puis, elle nous avait invité une fois à l'hôpital à chanter devant les enfants. Et là, voilà, c'est... Depuis cette première fois où on a chanté devant eux et qu'on a réalisé que, voilà, en une heure, ils ont tout oublié. Je ferai ça tous les ans maintenant.
0: Alors, je rappelle que tu as créé l'association Harmonise pour créer aussi ce spectacle.
1: Oui.
0: Avec un premier single donc qui s'appelle Harmonise.
1: Tout à fait.
0: Et puis d'autres chansons, hein, 14 au total pour un album qui sortira le jour du spectacle.
1: Oui, le 6 juin.
0: Chacun des artistes a sa chanson.
1: Tout à fait.
0: Tu peux nous citer tous les artistes.
1: Alors,
0: ceux
1: on va
0: qui
1: commencer.
0: Chantent.
1: Ah bah oui,
0: Yazadeh, puisqu'on est toujours avec
1: exactement,
0: le papa
1: Adélaïde,
0: cette jeune chanteuse, hein, son papa c'est Cédric.
1: Voilà. Ouais, donc Adélaïde, faut s'en souvenir. Parce
0: oui, après c'est Adélaïde, son vrai prénom, mais Zadeh c'est son nom d'artiste.
1: Tout à fait.
0: Mais moi je dis Zadeh parce que...
1: Non, mais vous faites bien de dire Zadeh.
0: Parce que je connais plus Zadeh que Adélaïde.
1: Non, ouais. Mais bientôt je pense qu'on connaîtra plus Adélaïde.
0: Ah bon, elle va changer?
1: Bah elle grandit.
0: Donc elle a plus envie de s'appeler Zadeh.
1: Ah si, mais j'ai spoil. On spoil trop, mais
0: elle veut, voilà.
2: Elle grandit. Donc on lui laisse le choix de s'appeler comme elle l'entend.
1: Après c'est la période de l'adolescence,
2: voilà,
1: on aime bien.
2: Ça.
1: Voilà.
2: C'est ça.
0: Bah ça va, elle est pas si vieille que ça. Elle est pas
1: 12 ans.
0: Elle a 12 ans. 12 ans déjà.
1: Ah ouais, mais ça va vite. Maintenant.
0: Mais c'était l'année dernière de toute façon qu'elle est.
2: Oui.
0: C'était pour son single de l'été là.
2: Oui, c'est ça. En vrai c'est bien.
0: Oui voilà, merci.
1: Ouais. Donc alors on a Zadeh, on a Alicia, on a Nina Blanquer. Alors Nina Blanquer c'est une artiste qui a déjà des sons sur les plateformes, dont un sentimental. On a Noah qui était dans la chorale de laquelle je m'occupais. On a Lorinda, on a Maë, Émilie qui est la maman de Léna du coup. On a deux mamans avec leurs enfants. Donc Émilie avec
0: familial.
1: Son enfant Léna, et on a Eva avec son fils Ethan. On a Evan, on a Victoria, on a une deuxième Nina, on a Nelia, et je crois que j'ai dit tout le monde.
0: Je crois aussi.
1: Et Léna, voilà.
0: Ça fait un sacré
1: fait un
0: casting. Hein.
1: Ouais.
0: Beaucoup de voix féminines.
1: Oui. Oui.
0: C'était une envie ou c'est parce que...
1: Voilà, le casting a été fait comme ça. Enfin, voilà. Quand on a laissé les auditions, on a eu, voilà, 90% de filles. C'est souvent le cas pour des spectacles musicaux comme ça. En tout cas, pas connu.
0: En tout cas, ravi d'avoir monté ce spectacle de A à Z, pratiquement.
1: Ah ouais, super fier. Et super fier d'eux surtout parce qu'ils ont, donné vie à une idée que j'avais et là, aujourd'hui, on commence à le palper. Non, c'est... On est tous très contents.
0: Et après, Mogador, Olympia,
1: comme on dit.
0: Stade de France.
1: Oui. Ou alors, oh, l'acoustique au Stade de France, elle est pas ouf.
0: Non, mais oui. Non, et puis c'est pas le but recherché de toute façon,
1: non,
0: pour ce type
1: tout,
0: de spectacle, si on voit rien du tout.
1: Exactement. Non, et puis en vrai, notre but, c'est pas de chercher la fame, c'est de kiffer, quoi. Juste de kiffer.
0: Donc principalement, vous passez sur le Val d'Oise, il y a Colombes aussi dans le 92, mais c'était important pour toi en tout cas de démarrer où tu vis actuellement à Argenteuil depuis de nombreuses années.
1: Oui, et surtout, voilà, la municipalité nous met à disposition des locaux, je trouve normal de faire la première là où on nous a prêté les... On nous a permis de créer ce spectacle en fait.
0: L'album s'appellera Harmonise ou pas? Il s'appellera comment?
1: Je pense que oui, hein, faut pas. Pourquoi chercher compliqué quand on peut faire simple?
0: Là, elles sont pas disponibles encore les chansons.
1: Pas encore,
0: de toute façon.
1: Non, elles seront disponibles le
0: 6 juin, quand il y aura la sortie officielle.
1: Exactement.
0: Et donc il y a un format physique qu'on pourra acheter du CD sur place.
1: Alors, ça, c'est une idée qu'on est en train de réfléchir à voir si on peut les presser. Pardon. C'est une idée qu'on est en train de voir si on peut les presser pour le 6, ça risque d'être un peu court là, mais en tout cas il y aura possibilité de les télécharger sur toutes les plateformes.
0: Et ben merci beaucoup Saint-Cyr de l'association Harmonise d'être passé aujourd'hui. On était aussi avec Cédric, bénévole de cette association, et le papa de Zadeh, qui a pas beaucoup parlé, mais oui.
2: Si je peux rajouter juste un petit mot. Donc l'association est toujours en recherche de fonds, bien évidemment, pour continuer les spectacles et la promotion de l'album, mais aussi des dons un peu plus pour notre buvette en fait, pour le spectacle du 6 juin. Donc s'il y a des gens qui nous entendent, n'hésitez pas à nous contacter sur les réseaux. Harmonise. Merci.
0: Harmonize, on rappelle comment ça s'écrit?
1: Donc art.monye.s.
0: Que ce soit sur tous les réseaux, Facebook, Instagram. Non, vous n'êtes pas sur Facebook, Instagram.
1: Si on est sur Facebook Instagram. Instagram. Oui, on est vieux, on est Facebook, nous.
0: Non, mais oui, vous êtes aussi sur Insta, donc vous touchez toutes les générations.
1: Oui.
0: Eh ben, merci beaucoup.
1: On a même TikTok.
0: D'accord. On va se quitter avec une chanson, laquelle tu choisis
1: Dernier mot. Des AD, tiens, justement.
0: Eh ben, merci encore à vous deux. Et on rappelle, chapitre 10, le duel, spectacle musical, samedi 6 juin à 19h30 à la salle Maurice Sauchon à Argenteuil. Et puis aussi, toujours sur le Val d'Oise. Mais là, ce sera plus pour l'hôpital des enfants malades de Margency. Le 24 juin, toutes vos références, de toute façon, on redit l'association Harmonize, A-R-T-M-O-N-Y-S.
1: Et voilà, et un point entre Harmonie et Moni S.
0: Bravo, à bientôt, bon retour à Argenteuil.
1: Merci beaucoup pour l'invitation.
0: Écoutons Zadé sur IDFM Radio. 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

merci encore à l'association Harmonise d'être passé aujourd'hui sur EDFM Radio. On continue en musique et dans un instant la question du jour au 01 34 12 12 22. 01 34 12 12 22, sans oublier l'horoscope, l'agenda des villes, les bons plans culturels sur le Val d'Oise. C'est comme ça chaque matin sur votre radio en DAB+ ou encore sur le 98 de la bande FM. Il y a Pierre Demar maintenant qui nous rejoint avec son nouveau tube, je pense.

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On cherche, alors le nom de la liqueur, on la connaît, mais surtout dans quelle ville elle est fabriquée, la célèbre liqueur bénédictine. Dans quelle ville est fabriquée la célèbre bénédictine Bénédictine, ah, c'est pas évident, hein. 01 34 12 12 22, vous avez la bonne réponse, on vous attend et à vous les cadeaux du jour. IDFM Radio, on repart en musique avec un classique, un souvenir. Ça va vous donner normalement la pêche, la patate avec Jean-Jacques Goldman et J'irai au bout de mes rêves.

0: Et on retrouve maintenant Angélique pour l'horoscope une nouvelle fois. Bon mardi 2 juin.
1: Bonjour à tous. Bonjour Christophe. Bélier, êtes-vous bien sûr de ce que vous voulez, car il va falloir vous retrousser les manches. Taureau, charmeur, vous avez du mal à faire un choix entre vos multiples conquêtes. Gémeaux, en véritable équilibriste, vous prenez des risques insensés sur le plan financier. Cancer, tout est une question d'organisation avant de repartir sur de nouvelles bases. Lion, passionné, vous vous laissez entraîner dans une nouvelle relation fusionnelle. Vierge, soyez plus rigoureux dans la gestion de vos comptes et planifiez vos dettes. Balance, de délicieuses rencontres amoureuses vous font oublier toutes vos difficultés. Scorpion, très investi par l'avenir de vos enfants, vous étudiez leur cursus étudiant. Sagittaire, vous posez des bases solides pour reconstruire votre vie de couple. Patience. Capricorne, agissez progressivement pour mettre en place une nouvelle dynamique. Verseau, tout l'argent que vous gagnez passe parfois dans des dépenses extravagantes. Poisson, ne vous laissez pas piéger par le jugement d'amis qui sont trop matérialistes. Une excellente journée à tous.

0: IDFM Radio, soyez les bienvenus, c'est l'heure de l'agenda des villes, les bons plans culturels sur le Val d'Oise. On parle de l'événement Music Corner à Enghien-les-Bains. Un jeudi par mois, le Music Corner, c'est un live musical d'une heure pour découvrir les nouvelles pépites, un moment convivial entre amis, collègues ou famille, pour se retrouver autour d'un verre. Jeudi 11 juin à partir de 18h30, avec l'artiste Malter, il impose un style et un univers onirique où se mêlent héritage Motown et modernité. Pour en savoir davantage, le 01 30 10 85 59. Je vous emmène maintenant à Saint-Gratien avec la nouvelle édition du festival Un Monde des Cultures. Du 9 au 13 juin, cette année le thème c'est l'Espagne, spectacle, cinéma, contes, conférences, marché, exposition, ateliers, défilés et aussi un feu d'artifice. Pour connaître la programmation entière, n'hésitez surtout pas à faire le 01 39 89 24 42. Et à Asnières-sur-Oise, à l'abbaye de Royaumont, vous avez rendez-vous pour un bal magnétique dans le cadre de l'événement Jour de Fête. Le chorégraphe Massimo Fusco vous invite à ce bal 14 juin à partir de 15h30. Pour en savoir davantage, le 01 30 35 58 00. C'était l'agenda des villes sur IDFM Radio, les bons plans culturels sur le Val d'Oise.
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0: C'est toujours et encore la matinale sur EDFM Radio. Bon réveil, bonne fête une nouvelle fois aux Blandines. Dans un instant, la chronique beauté avec Caroline. La radio du Val-d'Oise vous proposera aussi d'écouter David Guetta ou encore Angélique Kidjo. Et maintenant, une nouvelle fois, la météo.
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0: Il va pas faire très beau, hein. Pas mal de nuages, quand même quelques éclaircies par-ci, par-là, risque d'orage aussi, de la pluie sur cette matinée, voire en fin de journée. Les températures de 16 actuellement un peu partout en Ile-de-France, jusqu'à 19 cet après-midi à Franconville, Saint-Gratien ou encore Villiers-le-Bel. 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

0: On retrouve maintenant Caroline, on parle épilation ce matin avec sa chronique beauté. Bonjour.
1: C'est Caroline Dilic pour votre chronique beauté. Bonjour à tous et à toutes, c'est Caroline, votre experte beauté depuis plus de 20 ans. Aujourd'hui, on va parler d'un sujet qui fait toujours réagir les poils. Et plus précisément, comment les éradiquer. Mais avant de vouloir les enlever, on va se demander à quoi servent-ils ? Eh oui, les poils ont bien une fonction. On les a sur l'ensemble du corps, parfois très fins, comme un duvet, parfois plus épais. Et ce n'est pas pour rien. Ils ont plusieurs rôles et ils sont très importants. Ils vont participer, par exemple, à la régulation thermique, c'est-à-dire qu'ils aident à garder la chaleur du corps. Ils jouent aussi un rôle dans la transpiration, en aidant à évacuer la sueur. Les poils du nez servent aussi de filtre contre les impuretés. Les cils protègent les yeux et même les sourcils ont leur rôle. Ils empêchent la sueur de couler dans les yeux. Et oui, le corps humain est très bien fait. Et les poils ont donc une grande utilité. Mais maintenant, soyons honnêtes, on n'aime pas ça, on les trouve disgracieux, même parfois rédhibitoires. Alors, comment les faire disparaître ? Je vais vous citer toutes les techniques. Déjà, il y a la plus connue, la plus simple, utilisée aussi par vos chéris à la maison, le rasoir. C'est rapide, sous la douche, pratique, mais ça coupe le poil à la surface. Donc, le poil va repousser beaucoup plus vite et parfois beaucoup plus dur. Il faut donc se raser très régulièrement. La crème épilatoire maintenant, c'est pareil, sauf que là il y a une action chimique qui va couper les poils et qui sera interdit pour les peaux super sensibles. L'épilateur électrique maintenant, il arrache le poil à la racine. Un peu comme si c'était des centaines de petites pinces à épiler qui attrapent chaque poil sur la peau. C'est plus durable, oui, mais ça pique un peu, surtout pour l'épilation du maillot. Et la cire maintenant, c'est l'une des meilleures options. Elle retire le poil à la racine, donc la repousse est beaucoup plus lente, car il faudra que le corps recrée un nouveau poil à chaque fois. Donc, il faudra refaire l'épilation toutes les 3 à 4 semaines, et la peau restera toujours très douce. Et pour les fans du fait maison, la cire orientale, il vous faudra du sucre, de l'eau et du citron. On chauffe le tout pour obtenir une pâte malléable, on applique et on retire. Il faut toutefois s'entraîner pour acquérir le mouvement de la pose de cire et le mouvement de l'arrachage, qui est une technique vraiment particulière, mais c'est une technique avec un résultat efficace et économique. Pour le visage, il y a aussi l'épilation au fil. Très précise, idéale pour les sourcils, il suffira d'avoir le coup de main et d'un fil. On est clairement dans l'épilation du visage, la plus économique qu'il existe. Pour des solutions plus radicales, il y a la lumière pulsée qui permet vraiment de ralentir la repousse du poil. Et alors là, pour le radical du radical, le laser. Lui, il agit sur le long terme. Mais attention, il se fera uniquement chez un professionnel de santé. Il est plus douloureux avec une sensation de brûlure et fonctionnera mieux sur les poils drus et foncés. Donc si vous êtes blonde avec un poil très fin, oubliez, ça ne sera pas très efficace. Il est aussi plus coûteux et le laser sera à éviter avant ou après l'exposition au soleil, donc interdit si vous partez bientôt en vacances. Quoi que vous choisissiez comme technique, pensez à prendre soin de votre peau. Avant l'épilation, avant le rasage, avant n'importe quelle technique, utilisez un gommage à grains pour lisser la peau et faire sortir les petits poils sous peau. Et ensuite, après, on hydrate, on apaise. Et surtout, pas de soleil, d'exposition au soleil juste après, car la peau sera fragilisée, donc on laisse la peau au repos. Et aujourd'hui, il faut se le dire aussi, on peut aussi dire non à ce diktat d'une peau sans poils. Les garder est un choix qui peut être totalement assumé. Que vous choisissiez de vous épiler ou non, le plus important, c'est de respecter votre peau, votre corps et surtout vos choix. 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La semaine prochaine, on continuera avec encore plus d'astuces, beauté, parce qu'ici, on n'est pas volé. C'était Caro Lydilique pour votre chronique beauté.
0: Merci Caroline et rendez-vous la semaine prochaine pour une nouvelle chronique beauté. Prenez soin de votre peau avec votre radio valdoisienne. Dans un instant, la réponse à la question du jour.

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1: Juste pour vous rappeler des difficultés sur la N104 sens extérieur, la bretelle de sortie 93 au niveau de Villers-le-Sec fermée, et puis jusqu'au 14 juillet inclus sur la A15 vers la province, fermeture de la sortie numéro 2 vers Saint-Gratien et Enghien-les-Bains. Merci d'être avec nous sur IDFM Radio.

0: Très bonne journée sur le 98 de la bande FM. À demain 7h pour une nouvelle matinale. Maintenant, vous avez rendez-vous avec Jacqueline pour l'émission L'économie en direct.
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0: Bonjour et bienvenue sur EDFM Radio, toujours la plus belle des radios d'Île-de-France dans le Val d'Oise, que vous pouvez écouter en FM sur 98.00, web radio 98.fr, DAB+ sur toute l'Île-de-France et grâce à notre appli dans le monde entier. Jacqueline Bourras avec Erwan à la technique. Bonjour Erwan. Bienvenue dans l'économie en direct sur EDFM Radio, une émission réalisée en partenariat avec l'ADPAVAB, un réseau qui rassemble des femmes et des hommes de terrain, attachés au partage d'expériences, au développement des entreprises et à la richesse des relations humaines dans le monde économique. Je tiens à remercier d'ailleurs chaleureusement son fondateur Philippe Écran, ainsi que son nouveau président Jean-Luc Mabou pour leur confiance et leur fidélité à notre antenne. Aujourd'hui, mardi 2 juin 2026, nous allons parler d'artisanat, artisanat d'excellence, management humain, innovation technologique, immobilier, qualité de service, intelligence collective et adaptation des entreprises aux nouveaux défis économiques. Et pour illustrer toutes ces activités, j'ai le plaisir d'accueillir, alors il n'est pas encore arrivé mais nous l'attendons, Christophe Lhermitte, fondateur et dirigeant de Nature et Cacao, Patrick Cohen, président de la société Mon Coach Formateur. Bonjour Patrick.
1: Bonjour, merci de me recevoir.
0: Frédéric Baird, fondateur dirigeant FDBI Imprimante 3D. Bonjour Frédéric.
2: Bonjour.
0: Et Jérôme Catherine, président de JFC Immobilier. Bonjour Jérôme.
3: Bonjour.
0: Merci messieurs de votre présence sur DFM Radio et d'être nos invités en direct.
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0: Alors, je propose peut-être un premier tour de table afin que chacun se présente en quelques mots. Donc, Frédéric Baird, je vous donne la parole.
1: Oui, bonjour, merci de nous recevoir. Donc, j'ai deux casquettes aujourd'hui puisque je représente le conseil d'administration de l'ADPAVAB. Donc, on pourra dire un petit mot tout à l'heure de l'actualité.
0: Oui, absolument.
1: Et puis, effectivement, je dirige une société que j'ai créée il y a de nombreuses années qui s'appelle FDBI, qui fait de la prestation de services informatiques et qui a également élargi son activité avec la 3D sous une enseigne commerciale qui s'appelle Imprimante 3D France.
0: Très bien. Merci Frédéric. Patrick Cohen.
5: Bonjour, donc moi je suis coach de dirigeant et de manager, donc coach professionnel. Je suis le dirigeant de la société Mon Coach Formateur, donc je suis coach mais également responsable d'un organisme de formation et je fais plus spécifiquement de la formation management et de la formation en communication interpersonnelle.
0: Très bien, merci Patrick. Et vous Jérôme?
3: Bonjour, donc merci de nous recevoir. De mon côté, donc Jérôme Catherine, j'ai créé la société JFC Immo il y a bientôt 3 ans, avec un constat de se dire que le marché immobilier est de plus en plus complexe, avec une législation qui est de plus en plus difficile à maîtriser, en tout cas au niveau de la gestion locative, que ce soit sur les baux mobilité, la location courte durée, la gestion longue durée et encore aujourd'hui le bail civil. Et donc mon objectif aujourd'hui est de pouvoir vraiment accompagner sur 3 piliers, l'accompagnement à l'investissement immobilier, l'accompagnement à la gestion immobilière sous toutes ses formes et puis la vente de biens.
0: Très bien, merci beaucoup. On reviendra sur cette création d'il y a 2-3 ans, parce que vous avez créé en plein marasme immobilier, presque, j'ai l'impression.
3: Exactement, mais j'ai surfé aussi sur la vague des JO pour tout ce qui est gestion courte durée. Donc c'était très aussi stratégique.
0: Ceci explique cela.
3: Exactement.
0: Merci Jérôme. Eh bien, en tout cas, encore merci d'être avec nous ce matin. Alors, dans une période économique où les entreprises doivent sans cesse se réinventer, mes invités incarnent ce matin, chacun à leur manière, l'innovation, l'exigence et la passion du métier. Frédéric, peut-être avant d'entrer dans le vif du sujet, quelques mots sur l'ADPAVAB.
1: Donc, l'ADPAVAB, notre actualité récente, c'était Effervescence 95,
0: oui,
1: qui a eu lieu sur le champ de course.
0: Un vrai succès.
1: Comme chaque année, un grand succès. L'ADPAVAB et son fondateur sont à l'origine de ce salon pour le 95 qui a fait des émules maintenant, puisqu'il y en a d'autres dans d'autres départements. C'est un événement fort pour chaque année s'insérer et rencontrer le tissu économique local. Donc j'encourage tous ceux qui ne connaissent pas à aller sur le site de Effervescence, de regarder ce qu'il en retourne et de ne pas forcément attendre trop longtemps pour s'inscrire pour l'année prochaine, parce que ça s'est encore joué à guichet fermé.
0: Oui.
1: Voilà. Donc, et puis ça c'était le passé récent, puisque c'était il y a une quinzaine de jours. Et les événements à venir, c'est le déjeuner mensuel le 5 juin prochain, et puis l'AG, qui était toujours également un grand moment festif, qui aura lieu début juillet.
0: Très bien. des déjeuners où vous essayez de réunir, vous arrivez à réunir tous les membres généralement?
1: On n'est jamais tous présents, on est entre 25 et 35 en moyenne, donc on retrouve effectivement un peu toujours les mêmes têtes. Et surtout, ce qui est intéressant, c'est qu'on peut venir avec un invité ou des invités qui peuvent potentiellement venir devenir de futurs adhérents, ou en tout cas ça peut être le moment d'une rencontre. Donc c'est toujours intéressant, ça se passe dans un lieu plutôt sympathique, c'est bon, voilà, donc
0: tout est réuni pour passer un bon moment.
1: Exactement, en plus d'être un moment professionnel, c'est un moment agréable. Voilà, surtout qu'il y a un très bon esprit d'entraide. On n'est pas là que pour le business, on est là aussi, il y a un esprit d'entraide et de camaraderie entre nous qui est assez fort. J'ai découvert il y a quelques années, ça m'a même donné envie d'être assez actif au sein de ces associations, et c'est vrai que ça m'est arrivé plusieurs fois de pouvoir m'appuyer sur d'autres membres pour des choses différentes, que ce soit administratif, technique, et c'est, j'y ai trouvé des fournisseurs, quelques clients, voilà, donc mais c'est accroché. C'est pas facile à retenir.
0: Non.
1: Voilà.
0: C'est surtout pas facile à prononcer. Je sais que moi, j'ai du mal au début à prononcer.
1: Mais vous trouverez, je pense, le lien sur le site de la radio qui permet d'avoir une bonne idée de ce qui s'y passe. Voilà.
0: On y reviendra avant la fin de l'émission. On fera un appel aussi si des auditrices, auditeurs convaincus de rejoindre la TAVAB veulent le faire. On citera les liens. Vous-même, donc Frédéric Baird, dirigeant d'entreprise, hein, c'est une des conditions quand même pour faire partie de l'ATPAVAB.
1: Oui.
0: Peut-être quelques mots sur votre parcours.
1: Alors, mon parcours, j'ai créé cette société il y a assez longtemps, donc au XXe siècle, fin des années 80, ça date. Je m'en suis échappé quelques années à différents moments, voilà, donc j'ai une formation assez classique de business à Dauphine, où j'ai enseigné quelques années, et puis ça m'a permis de démarrer cette activité de conseil et d'intégration et de prestation de services informatiques. Voilà, donc aujourd'hui, l'actualité à ce niveau-là, c'est l'intégration, on a rentré, pardon, dans notre portefeuille un nouvel éditeur qui s'appelle Wavesoft. C'est un ERP qu'on pense robuste, intéressant, modulaire, qui peut intéresser les petites et moyennes entreprises, mais même des TPE qui ont besoin d'une solution souple et surtout conforme, parce que les exigences réglementaires ne cessent d'augmenter. Il va y avoir la facturation électronique qui va tomber sur le dos de tout le monde presque demain matin, puisque c'est pour fin septembre. Donc des solutions qui sont, comment dirais-je, conformes et fiables, chez des éditeurs français indépendants, il n'y en a pas tant que ça. Donc je pense qu'on a trouvé quelque chose d'intéressant à ce niveau-là, et on sera ravis de pouvoir le démontrer à des gens qui pourraient avoir ce type de besoin.
0: Et alors donc ce nouvel ERP français, donc Wavesoft, vous arrivez quand même à convaincre les TPE et PME de l'utiliser, parce que j'imagine qu'elles ont déjà un ERP.
1: Alors il y a deux cas de figure. C'est une activité que, alors Wavesoft n'est pas récent, mais le fait qu'on commence à le distribuer, ça c'est récent. Donc l'historique sur ce produit, c'est encore un petit peu tôt pour en parler. Aujourd'hui, il y a deux types d'entreprises qui peuvent avoir ce type de besoin. Des entreprises qui n'ont pas une solution qui les satisfont et qui donc envisagent éventuellement une évolution vers une autre solution. Donc là, ça peut être intéressant d'évaluer cette solution. Et puis, il y a encore des entreprises de petite ou moyenne taille qui n'ont pas de logiciels de gestion à proprement parler et qui en sont encore à la facturation sous Excel et des choses comme ça. Et là, avec les exigences réglementaires qui augmentent, alors ils peuvent sous-traiter, c'est une solution. Mais il y a un moment donné où il faut quand même maîtriser sa gestion, d'avoir des tableaux de bord, des restitutions, et d'avoir quand même une solution intégrée dans l'entreprise, ça peut avoir du sens.
0: Et la cible de vos clients, quelle est-elle?
1: Alors, avec ce produit qui est très souple, elle peut être très large. Donc très c'est bien. Ça qui est intéressant.
0: Bonjour Christophe, merci d'être arrivé. Donc je disais, notre cacaotier préféré dans le Val d'Oise. Merci d'être avec nous.
2: Bonjour, bonjour à toutes et à tous. Désolé pour ce retard. Les choses se préparent, c'est pour ça.
0: C'est, l'important, c'est que vous soyez avec nous. Donc je reprends avec Frédéric Baird. On parlait de cet ERP français, Wavesoft. dont certains ont peut-être, enfin, en ont peut-être un autre, et vous essayez vous de les faire remplacer. Soit ces entreprises n'ont rien du tout et vous essayez de les convaincre d'en utiliser un.
1: Voilà, c'est un peu ça l'idée. Effectivement, une entreprise commerciale ou une entreprise qui fait de la production peut être intéressée par ce produit. De toute façon, avant de le vendre, on évaluera l'adéquation.
0: C'est ça.
1: Donc il y aura toujours un travail d'avant-vente pour valider que cette solution est une solution pertinente dans le contexte d'une entreprise qui pourra en avoir besoin. Ça, c'est un prérequis qu'on applique également dans notre autre domaine d'activité qui est tout ce qui est lié à la 3D, donc imprimante 3D, scanner 3D, tous ces domaines-là, où on est également dans une logique où on veut avant tout valider que la solution qu'on se propose de vendre à une entreprise correspond à son expression de besoin, à son cahier des charges. Et donc même si on a un site marchand où on va pouvoir vendre un certain nombre de choses, dès qu'on parle d'investissement et de matériel, on reste dans une démarche qui reste classique de revendeur à valeur ajoutée qui va commencer par étudier le besoin avant d'essayer de vendre quelque chose.
0: Je vous avais posé la question, quelle était la cible de vos clients. Avant de me répondre, j'imagine que celle de FDBI et de imprimante 3D ne sont pas les mêmes.
1: Alors, oui, très clairement, parce que au niveau d'imprimante 3D France, on a des petites entreprises, mais également des grands groupes comme Orano, Airbus, et des grandes entreprises qui nous ont acheté du matériel, qui nous achètent du consommable, qui nous achètent des dispositifs qui permettent à leur bureau d'études ou au service de méthode d'avoir des outils. Et clairement, c'est pas ces gens-là à qui on va vendre un ERP pour PME, ça c'est clair.
0: C'est ça,
1: ils n'ont pas besoin de nous, ils sont déjà équipés, enfin je leur souhaite. Voilà, et là c'est clairement pas notre cible.
0: Mais du coup, ça permet d'avoir un éventail plus large au niveau de votre clientèle.
1: Alors on a du coup un éventail très large de clients et surtout des entreprises très grosses comme effectivement celles que je citais, comme Louis Vuitton et autres. On a eu la chance de commencer à travailler avec eux quand la 3D a explosé il y a une douzaine d'années. Et du coup, ils nous ont référencés, alors que c'est souvent des groupes où il est très difficile de se faire référencer pour une toute petite entreprise comme la nôtre. Et donc, ça nous permet d'avoir une belle carte de visite en termes de référence client. Et puis surtout de jouer ce service qui les rend contents de quand ils ont de nouveaux besoins, de s'adresser prioritairement à nous pour savoir si on a une solution intéressante à leur proposer.
0: Oui, ben bravo, félicitations. Alors je m'adresse à mes autres invités. Donc Patrick Cohen, vous-même, vous disposez d'un logiciel tel que Wellsoft ou autre chose?
5: Eh bien non. j'ai donc un voisin qui va pouvoir m'inspirer et me conseiller.
0: Donc vous êtes plutôt sous Excel actuellement?
5: Oui, en fait, je travaille en fait avec un expert comptable.
0: Oui.
5: Et qui m'a conseillé effectivement des plateformes qui me permettent maintenant de pouvoir effectivement éditer mes factures de manière un peu plus professionnelle, parce qu'effectivement, il y a encore pas très longtemps.
0: Donc la facture électronique, ça vous fait pas peur?
5: Pas du tout. J'ai plus qu'à appuyer sur un petit bouton et ça va
0: faire. Marcher tout seul.
5: Absolument.
0: Christophe Lhermitte.
2: On s'y est mis déjà depuis quelques mois. On s'y est déjà mis quelques mois. Et aussi, on a aussi changé de système de caisse pour que tout soit, on va dire, dans la simplicité. C'est-à-dire, on a deux ans, encore un an de rodage, mais sans bonne voie. Sans très bonne.
0: C'est vrai que ces nouvelles caisses, elles sont quand même assez formidables qu'on trouve maintenant.
2: Oui.
0: C'est un vrai gain de temps pour vous.
2: C'est un vrai gain de temps. On a mis un monnayeur, donc en fait, c'est une sécurité, rapidité de comptage aussi. J'y vois que des inconvénients.
0: Des avantages.
2: Des avantages, pardon. Ouais.
0: Aucun inconvénient.
2: Aucun inconvénient, mais
0: et
2: que des avantages.
0: Et au niveau de la comptabilité aussi,
2: le comptable va chercher directement les éléments, la TVA, les rapports de caisse. Donc c'est une grande simplicité. C'est une grande simplicité, il faut que tout le monde s'y mette. Voilà.
0: Ce sont des machines quand même très performantes, parce qu'on voit que selon la pièce que l'on met, elle la refuse ou elle l'accepte. Donc c'est vraiment...
2: Il n'y a pas de possibilité d'erreur.
0: Oui, c'est ça. Est-ce que c'est un gros investissement?
2: Oui, c'est un gros investissement.
0: Et avec un retour sur investissement, au bout de combien de temps, selon vous?
2: C'est tout dépend. Je vais dire que la sécurité n'a pas de prix entre guillemets. La tranquillité n'a pas de prix. Donc le je vois le avant, le après. J'ai un établissement avec un et l'autre sans. Déjà rien que le soir, on gagne un quart d'heure à pas compter. Donc c'est un quart d'heure plus un quart d'heure, etc.
0: Ah,
2: donc
0: oui, voilà.
2: La comptable aussi prend les éléments. Donc en fait, je pense que c'est.
0: Oui, c'est ça. Ça se calcule pas comme ça.
2: Aujourd'hui c'est le confort, le gain de temps qu'on peut passer. En tant qu'entreprise, on est obligé de compter le temps. Voilà.
0: Bien sûr.
2: Le temps, c'est le temps.
0: Merci Christophe.
2: Merci.
0: Jérôme, Catherine, alors vous en êtes où au niveau des logiciels de gestion?
3: Moi, de mon côté, j'utilise des logiciels spécialisés vraiment dans la gestion immobilière qui sont disponibles, qu'on appelle en SaaS, donc vraiment en ligne, accessible de n'importe où. Donc c'est aussi l'avantage de l'ère du digital.
0: Bien sûr.
3: Je suis sur une profession mobile, très sédentaire quelque part. Donc,
0: oui, vous ne pouvez pas vous permettre de ne pas en avoir.
3: Exactement. Donc c'est aussi l'avantage de pouvoir travailler de n'importe où. Même si forcément il faut aussi aller sur place pour gérer les appartements.
0: Bien sûr.
5: Mais c'est vrai que tous ces outils permettent surtout de gagner du temps et de se recentrer sur notre métier de base. Parce qu'en fait, pour tous les entrepreneurs que nous sommes, l'objectif c'est quand même de pouvoir faire au maximum son métier. Mm-hmm. Donc se recentrer sur son métier et se consacrer au niveau du temps à ce qui fait notre spécificité. Mm-hmm. Et en l'occurrence, c'est pas forcément de passer du temps sur l'administratif.
0: Bien sûr.
5: Mais il faut savoir le faire bien et ces outils-là aident.
0: Frédéric Baird, ces arguments vous convainquent ?
1: Ah oui, complètement. Il y a des tas de métiers où il y a des verticaux qui sont la solution incontournable. Et puis il y a des métiers où, au contraire, une solution plus adaptable est nécessaire. Mm-hmm. Donc c'est ces entreprises-là qui peuvent être notre cible. Mm-hmm. Tout à fait.
0: Aujourd'hui, quel est le pourcentage entre FDBI et imprimante 3D ?
1: Alors, c'est difficile de comparer ce qui est une activité qui est plutôt orientée négoce et une activité qui est complètement de service. Mm-hmm. Donc je dirais que c'est du 80-20, mais ça représente pas grand chose, quoi. Mm-hmm. Mais aujourd'hui, c'est vrai que la 3D a pris une très grosse part. L'activité traditionnelle demeure, l'activité historique, mais en termes de chiffre d'affaires, c'est clair que la 3D a pris une grosse importance, oui. Surtout qu'on a élargi le potentiel, le nombre de produits, les imprimantes 3D, on a élargi au scanner 3D, graveurs et découpeurs laser, et maintenant on est en train d'intégrer une gamme de CNC, donc ça fait des outils supplémentaires, donc un potentiel de
0: un choix plus vaste. Cet ERP français, donc Walesoft, vous en commercialisiez un autre?
1: Oui.
0: Qui n'était pas français?
1: Si, aussi.
0: Si, ah oui, mais d'accord.
1: Pour des raisons de définition de produits, on a trouvé intéressant de bifurquer et de proposer Walesoft aujourd'hui.
0: Mm-hmm. Non, mais parce que c'est bien de promouvoir des solutions françaises.
1: Alors, on a toujours promu des solutions françaises, mais c'est un marché qui était très bouleversé, puisqu'il y a quelques gros acteurs qui ont un peu mangé tout le monde.
0: Oui.
1: Et qui ont tendance à avoir des politiques assez viriles pour
0: agressive.
1: Remplacer des produits qui existaient depuis longtemps dans des entreprises par des solutions natives chez eux qui créent souvent du désagrément. Et donc c'est pour ça qu'on cherchait une solution indépendante qui avait un écosystème bien autonome, bien délimité et qui était conforme. Voilà, donc il n'y en a pas énormément sur le marché.
0: D'accord. La souveraineté numérique, c'est un vrai sujet pour les PME?
1: Je pense que ça doit l'être, mais je pense que tout le monde n'en est pas forcément conscient. Donc là, il y a des tas d'autres métiers que les nôtres pour tout ce qui est sécurité, sauvegarde. Enfin, là, à la PAVAB, on a plusieurs entreprises dans ce domaine d'activité qui sont peut-être déjà passées ou qui pourront revenir vous en parler. Donc là, on est moins intervenant, mais en tout cas, c'est clair que la maîtrise de ces données et la sécurité de ces données sont des enjeux très importants.
0: Alors vous évoquez, bien sûr on est dans un contexte économique compliqué en ce moment, et vous évoquez un climat plus favorable à l'investissement. Vous sentez que les entreprises hésitent à investir en ce moment?
1: Ah oui, très clairement. Mmh. Une grosse partie de nos activités, c'est de vendre des machines, donc des investissements. Mmh. Et en ce moment, les investissements sont très, très, très ralentis. Mmh. Entre un climat politique compliqué, des élections à venir, un climat international plus qu'incertain, la hausse des coûts des matières premières. Dans les imprimantes 3D, la plupart des matériaux, c'est du plastique, donc ça, c'est de la pétrochimie. Enfin, tout fait qu'en ce moment, il y a un climat qui est très arrêté. On a beaucoup de projets, beaucoup de devis en cours et les commandes ne tombent pas.
0: Ne tombent pas, oui. Comme toujours quand il s'agit d'investissement. Je vous pose la question, Patrick. Vous le ressentez comment, ce climat, aujourd'hui?
5: Alors, moi, je suis dans une situation un peu paradoxale. Différente. Parce qu'en réalité, effectivement, on sent la tension dans les entreprises. Et bien souvent, c'est à ce moment-là où on se pose la question de savoir comment on peut faire redescendre la tension, comment on peut faire en sorte que, dans l'entreprise, l'ambiance soit meilleure, que les équipes soient plus mobilisées. Et du coup, en réalité, on peut faire appel à du coaching professionnel, que ce soit en individuel ou en collectif, pour faire en sorte que ces moments compliqués puissent se passer au mieux.
0: C'est
5: alors,
0: visé.
5: Il y a des entreprises qui vont réagir comme ça, et puis il y a celles qui vont plutôt resserrer les budgets, ou non pas les budgets tout simplement, et là pour le coup, on va sentir effectivement des hésitations sur les investissements ou des reports.
0: Oui, et en même temps, comme si vous avez un organisme de formation, c'est pris en charge par les OPCO. Alors,
5: c'est pris en charge souvent.
0: Oui. Mais pas systématiquement.
5: Et puis, après, ça dépend aussi des entreprises elles-mêmes. Hein, si elles priorisent justement la formation ou si, au contraire, ils vont faire semblant de ne pas voir que c'est vraiment essentiel.
0: Il faut le faire. Merci Patrick Cohen. Christophe Lhermitte, est-ce que ce climat tendu a une répercussion sur le chocolat?
2: Sur l'activité globale, oui, bien sûr. On n'a pas des produits de première nécessité alimentaire, donc les gens se font plaisir au moment T, là, donc c'est la fête des mères, donc on travaille sur la fête des mères, là on développe les glaces aussi, donc les glaces c'est un achat spontané, mais on prend une boule, on prend pas deux boules, les parents prennent pas une quand ils sont en famille, c'est la priorité aux enfants et les parents font attention, il y a un climat d'incertitude qu'on ressent déjà depuis plusieurs mois, Donc on serre les coudes, on est attentif. J'ai une superbe équipe
0: Et puis des super produits.
2: La superbe équipe fait des super produits. Voilà.
0: C'est vrai.
2: Les entreprises aussi ont ralenti sur les commandes aussi les tablettes personnalisées on faisait. Voilà. Donc c'est un enchaînement qui suit.
0: Merci Christophe. Et vous, Jérôme, alors, comment ressentez-vous ce climat aujourd'hui?
3: Il y a vraiment deux phénomènes, j'ai envie de dire. Sur tout ce qui concerne les transactions immobilières, on sort vraiment de deux années très compliquées. Donc avec une augmentation des taux, beaucoup d'incertitudes politiques et quelque part, beaucoup de personnes qui voulaient investir et qui ont attendu en espérant que ça aille mieux quelque part. Et donc, on constate qu'il y a une légère reprise du marché, mais qui a évolué en tout cas en Île-de-France. Donc globalement, ce que les chiffres disent, c'est plutôt une baisse des ventes de 12% à Paris, intramuros, mais une accélération des ventes sur tout ce qui est couronne proche Paris, donc en banlieue, notamment avec l'arrivée du Grand Paris, quelque part des nouvelles lignes de métro qui arrivent vraiment et qui permettent d'aller dans Paris beaucoup plus rapidement. Donc ça, c'est vraiment sur la partie transaction immobilière où c'était très difficile ces deux dernières années et là, on sent un redémarrage. Et puis sur tout ce qui concerne le marché de la location courte durée, quelque part qui est aussi mon positionnement, beaucoup disent c'est la fin du Airbnb, on va plus réussir à louer, etc. Mais en fait, c'est une conséquence finalement à une forte croissance qu'il y a eu sur ces dernières années de ce marché. Parce que le marché français compte environ 1 million d'annonces de location de courte durée, donc surtout l'Hexagone. Ce qui est en fait la somme du marché espagnol, portugais et italien.
0: Oui.
3: Donc une fois qu'on dit ça, on se rend compte de l'offre très importante en France. Et en fait, c'est pour ça que c'est plutôt une conséquence, non pas pour interdire à outrance la location courte durée, mais plutôt mieux la gérer pour éviter toute forme de nuisance. Et en fait, quelque part, c'est un marché qui a cru assez raisonnablement, parce que dans des périodes difficiles, on cherche à optimiser ses finances. Et sur des personnes qui sont déjà propriétaires, on va donc chercher à optimiser sa rentabilité. Donc le Airbnb représentait quelque part une solution pour pouvoir maximiser la rentabilité de propriétaires. Et puis beaucoup qui ont aussi de l'épargne. L'épargne des Français n'a jamais été aussi importante, hein, si on en croit les banques.
0: Ça fait des années que l'épargne des Français est très importante.
3: Exactement. Et du coup, beaucoup se posent la question, bon, finalement, comment j'utilise cette épargne qui dort en banque? Est-ce que j'ai pas tout intérêt à investir, à développer mon patrimoine avec des solutions? Parce que autant on parle de réglementation sur la courte durée, mais ça touche principalement les grandes villes, les grandes agglomérations. Oui. Donc il y a encore beaucoup de choses à faire dans des plus petites villes, et puis ça permet aussi de développer quelque part aussi le tourisme et l'attractivité d'autres villes.
0: Oui, c'est ça. On reviendra sur le Airbnb quand je vous interviewerai plus précisément. Merci Jérôme. Frédéric, avant de faire une pause, vous êtes donc adhérent de l'ADPAVAD. Je comprends que vous êtes investi. Pourquoi avoir rejoint l'ADPAVAD au départ?
1: On est depuis relativement peu de temps à Argenteuil, puisque la société, je l'ai créée à Paris, donc il y a longtemps, et on est arrivé en 2000, juste après le premier confinement à Argenteuil, et on était très bien accueillis d'ailleurs par la mairie, la municipalité, les services municipaux qui nous ont aidés à recruter. Enfin, donc je dois dire que c'était une très très bonne surprise déjà à ce niveau-là, et ça a été un prolongement que de s'intéresser à une association locale d'entrepreneurs qui permettait également de s'intégrer plus vite dans le tissu économique, et ça a joué pleinement son rôle, donc et de façon agréable en plus. J'insiste sur ce point parce que c'est parfois on peut avoir l'impression que ce genre de réunion c'est un peu un pinceau, mais là c'est en plus loin d'être le cas, donc ça c'est la cerise sur le gâteau.
0: Oui,
1: et voilà, la motivation première c'était ça, c'était l'intégration.
0: Il y a un vrai partenariat aujourd'hui avec la mairie d'Argenteuil, on sent que vous êtes complètement intégré dans la vie de la ville.
1: Oui, c'est-à-dire que le maire et son équipe sont très moteurs pour développer l'économie, mais pas que. Leur idée forte, c'est que les gens puissent travailler à Argenteuil, mais également habiter et vivre à Argenteuil. Donc il y a une vraie synergie. Il y a des friches industrielles qui veulent garder pour de l'activité économique et de la protéger de prédation immobilière pour l'habitat, mais également de développer l'habitat et tout ce qui va autour. Donc comme c'est comme une grande ville, Argenteuil, en termes de superficie.
0: C'est la deuxième plus grande ville en région parisienne.
1: Voilà. Donc ils ont des moyens et une vraie volonté de combiner les deux. Et donc du coup de jouer le jeu avec nous, et quand on a besoin de quelque chose, d'être à notre écoute et d'être accompagné, aussi bien au niveau de l'association que d'un simple entrepreneur qui va les trouver en disant, tiens, je cherche une assistante, est-ce qu'il n'y a pas... Vous pouvez nous aider. Et ça a été souvent le cas.
0: Et donc vous faites partie de l'ADPAVAD depuis combien de temps?
1: 3 ans, je crois.
0: 3 ans. Après, oui. Ah oui, ça reste récent quand même.
1: Voilà.
0: Ouais, très bien. Merci Frédéric. Allez, on marque une pause avec Full Sentimental de Alain Souchon. À tout de suite.

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1: Nous voici de retour et je suis ravie de vous retrouver pour la suite de cette émission en compagnie d'adhérents de l'ADPAVAB qui sont Christophe Lhermitte, fondateur et dirigeant de Nature et Cacao, Patrick Cohen, président de la société Mon Coach, formateur, Frédéric Baird, fondateur dirigeant de FDBI Imprimante 3D et Jérôme Catherine, président de JFC Immobilier. Christophe, je m'adresse à vous, donc merci d'être avec nous. Ça faisait un petit moment qu'on ne s'était pas vu, Christophe, en tout cas dans les locaux de IDFM. La vraie nouvelle qu'il faut annoncer, c'est votre installation à Saint-Gratien.
2: Exactement, depuis déjà le 21 décembre.
1: Oui,
2: ça passe vite. Attendu aussi, parce que je souhaitais depuis des années m'installer sur Saint-Gratien. Chose faite maintenant, on a été très bien accueillis.
1: Oui.
2: C'est un nouveau challenge et développement aussi. Ouais.
1: Alors, ce qu'il faut dire aussi de vous, Christophe, c'est que vous êtes un véritable artiste, on peut même dire un chocolatier d'art. Je vous laisse nous présenter un petit peu tout ce que vous faites avec le chocolat.
2: Alors, pour un petit rappel, on a fait Notre-Dame en chocolat. Mmh. Et là, en arrivant à Saint-Gratien, elle n'a pas apprécié le coup de Saint-Gratien, elle a fondu. Voilà.
1: Ah, mince.
2: elle est encore visible, parce qu'en fait, je trouve ça assez hilarant même, parce que en tant que chocolatier, présenter quelque chose d'esquinté, c'est pas terrible, j'aime pas ça, c'est pas dans mes...
1: Dans vos valeurs.
2: Dans mes valeurs, mais en fait, la réaction de nos clients, de ceux qui passent devant, vous avez reproduit Notre-Dame qui a fondu, qui a brûlé. Du coup, je laisse. Vous pouvez passer, elle est toujours présente, il y a un côté fondu et un côté intact.
1: Et la Tour Eiffel, elle supporte bien.
2: La Tour Eiffel, elle supporte très très bien. J'en ai fait une dernièrement, la semaine dernière, pour un anniversaire d'une centenaire.
1: Ah oui.
2: Voilà. Donc les bustes. J'ai quand même eu le plaisir de travailler avec Frédéric sur un scanner pour justement faire de la reproduction identique de personnes.
1: Très bien.
2: J'ai fait notre ami Pierre Couchy.
1: Ah oui, reçu il y a quelques jours.
2: Donc voilà, il est en chocolat, il est visible dans ma boutique aussi, lui. Et voilà, salut Pierre. Dernièrement, j'ai eu une demande aussi bien particulière. Une grande maison de luxe m'a contacté pour faire un diamant.
1: Ah oui, j'ai vu ça sur les réseaux sociaux.
2: Pour faire un diamant, j'ai dans mes clients un diamantaire entre guillemets qui m'a fait un moule en résine pour le diamant. Donc en fait, j'ai été comblé parce que j'ai eu affaire à un spécialiste pour me faire un moule pour ressembler à un diamant. Donc c'était extraordinaire. Donc ça s'est concrétisé. Donc voilà, donc c'était bien sympathique. Donc j'ai toujours des demandes originales. C'est très plaisant parce qu'en fait on se dépasse à chaque fois. Là je suis en train de faire des cassettes vidéo. Voilà.
1: D'accord. Et il faut compter combien de temps pour une œuvre originale comme le diamant par exemple? Du début à la fin.
2: Donc là c'est des temps quand même très exceptionnels.
1: Oui.
2: Parce qu'en fait, j'ai eu des partenaires, un partenaire qui a été réactif. Aujourd'hui, le problème de la France, c'est la réactivité.
1: Mm-hmm.
2: Bon, désolé, je fâche, mais c'est ça. Hein, c'est la réactivité de nos partenaires.
1: Qui n'est pas toujours celle que vous aimeriez.
2: Ouais, parce qu'en fait, nous, on travaille toujours dans l'urgence.
1: Oui.
2: Parce qu'en fait, les gens ont des idées. J'ai oublié, c'est l'anniversaire de ceci. Donc, j'ai que quelques jours. Là, j'ai eu... mon partenaire m'a proposé fortement. Il m'a dit... Christophe, refuse pas la commande parce que je sais refuser des commandes.
1: Oui.
2: Et il me dit, ça se refuse pas, ça.
1: Va au charbon.
2: Et je l'ai sorti en moins d'une semaine.
1: Ah, d'accord, c'est pas mal quand même.
2: C'est énorme parce que c'était un diamant en forme de diamant de 15 cm de diamètre. Donc, c'est énorme.
1: À quel moment vous avez compris que vous pouviez transformer le chocolat comme ça en œuvre artistique ?
2: Donc c'est avec les gens qui m'entourent, ni plus ni moins.
1: Ah oui, ouais, oui.
2: On forme une vraie équipe.
1: Avec des demandes.
2: Avec des demandes. Non, alors donc en fait, c'est on va passer autrement.
1: Oui.
2: Je, depuis toujours, que depuis au moins 15 ans, je côtoie le monde de l'entreprise, Donc, c'est Pierre Clouchy qui m'a envoyé au monde de l'entreprise. Mmh. Et du chocolat, c'est bon, Et on me parlait de prix. Alors, moi, je ne vends pas un prix de chocolat. Non. Je vends une qualité de chocolat
1: bien
2: avant
1: sûr.
2: Tout. Et après, il y a un prix derrière. Voilà. Et le fait d'aller vers l'entreprise, je me suis dit... symboliser l'entreprise est nettement plus
1: autrement,
2: gratifiant qu'une boîte
1: oui.
2: de chocolat toute
1: oui,
2: simple.
1: Oui,
2: voilà.
1: Oui.
2: Donc, je n'avais pas de nom. J'essaye d'en avoir un, tout du moins, de faire une qualité. En fait, j'ai voulu mettre les entreprises en valeur. Voilà.
1: Donc, et ça a démarré comme ça.
2: Ça a démarré comme ça. Puis le défi aussi, voilà, parce que j'ai investi avant d'avoir le marché. Donc, voilà.
1: Bien sûr, bien sûr. Oui, oui. Mais bon, vous avez fait un pari qui, finalement, s'est révélé positif.
2: Oui, oui, oui. Alors, si ça devait le refaire, je le referais.
1: Vous le feriez.
2: Je le referais. Donc, voilà. Et tout ça, c'est venu aussi avec mon équipe
1: qui est sous
2: les dernières mois.
1: Qui...
2: et on avance ensemble, ensemble. Ouais, donc sans eux je suis rien et sans moi je suis
1: ouais. c'est le centre d'une équipe, d'une belle équipe.
2: Ouais. Donc voilà, c'est un vrai défi en permanence. Voilà, donc les demandes, on essaye de répondre toujours aux demandes, donc voilà.
1: Merci Christophe. Alors je m'adresse à mes trois autres invités. Vous connaissez tous le chocolat de Christophe, bien sûr. Frédéric, oui, puisque vous avez...
3: Oui, puisqu'on lui a fourni effectivement ce scanner 3D. C'est vrai que le cœur de notre activité, c'est plutôt les industriels. Mm-hmm. Et c'est génial d'avoir l'occasion de découvrir d'autres activités, d'autres métiers. Et surtout avec des gens qui ont un sens de l'innovation. Donc ça, c'est très agréable de pouvoir travailler avec Christophe et son équipe. On a aussi vendu des scanners 3D dans des centres de recherche pour de la paléontologie. Après, des choses qu'on découvrait complètement. Et c'est très passionnant. Ce qui est plus passionnant dans notre métier, c'est de découvrir les applications.
1: Découvrir ce qu'on peut
3: en
1: faire.
3: En plus, nature et cacao, faut des produits qui sont délicieux.
1: Oui, oui, donc, c'est du chocolat bio.
3: Finalement, ça compte.
1: Voilà, ça compte.
3: Voilà.
1: C'est vrai. Patrick Cohen, connaissez-vous le chocolat de Thierry de...
4: Eh bien, non. Non, je ne connais pas le chocolat.
1: Alors, voilà, on vous encourage à aller dans la boutique soit d'Argenteuil, soit de Saint-Gratien, parce que il est excellent ce chocolat.
4: Je vais me ruer dans les, dans les deux magasins.
1: C'est bon le chocolat aussi.
4: Ah oui, j'adore le
1: vous
4: chocolat.
1: Vous qui faites du coaching de manager, vous devriez
4: bon
1: ajouter cette
4: moral,
1: dimension.
4: Non, mais en tout cas, j'ai très envie de faire connaissance avec cette excellence.
2: Avec grand plaisir.
1: Et vous, Jérôme?
5: Deux noms, pour être honnête, mais j'ai pas encore eu l'occasion, donc je ne vais pas attendre finalement d'aller.
1: C'est un délice, hein, c'est un délice. Christophe Lhermitte, donc vous êtes adhérent de la PAVAB, je ne le savais pas. Je l'ai découvert avec Jean-Luc Mabou. Et pourquoi avoir...
2: Alors donc, je suis adhérent environ depuis une quinzaine d'années, je pense. Depuis je suis arrivé un an après, il me semble, ou un an après, 12 ans, ça, je crois que ça fait
1: d'accord.
2: 12 ans.
1: D'accord, ça fait un petit moment.
2: Ça fait un petit moment. Bah, c'est un moment de rencontre, voilà, tout simplement, de chef d'entreprise. J'ai fait pendant longtemps les desserts aussi pour effervescence. Bon, voilà, donc c'est un partage des rencontres.
1: Ce sont des belles rencontres.
2: Des belles rencontres, donc voilà.
1: Merci en tout cas, merci d'être un ambassadeur du savoir-faire français, Christophe, et de nous régaler avec votre chocolat. Allez, on fait une nouvelle pause et là, je vous propose d'écouter Amir avec son titre Rétine.

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2: Merci d'être resté avec nous. C'est toujours l'économie en direct sur IDFM Radio. Et ce matin, nous avons notre spécial Atpavab en compagnie de Christophe Lhermitte, fondateur et dirigeant de Nature et Cacao, Patrick Cohen, président de la société Mon Coach Formateur, Frédéric Baird, fondateur dirigeant de FDBI et imprimante 3D, et Jérôme Catherine, président de JFC Immobilier. Alors Patrick Cohen, peut-être quelques mots aussi sur votre parcours. Oui. Comment devient-on coach formateur?
3: Bien, moi j'ai fait ma carrière essentiellement dans la communication et les médias. J'ai travaillé dans des groupes comme le groupe Le Parisien.
2: D'accord.
3: Également dans le groupe Havas. J'ai également travaillé dans une société qui s'appelle Spire, enfin, qui s'appelait Spire Communication, et là je me suis occupé du développement commercial de solutions tech, donc applications, sites internet, et également travaillé dans un groupement de pharmaciens. J'ai également eu une première expérience entrepreneuriale, puisque j'ai créé il y a de nombreuses années maintenant une agence de communication que j'ai développée pendant 5 ans. Et puis au bout de tout ce parcours, il y a à peu près maintenant 6 ans, je me suis dit, mais en fait, qu'est-ce que je préfère faire moi dans ma vie professionnelle? Et ce que je préfère faire, ce que j'ai toujours aimé faire, c'était optimiser en fait le potentiel des personnes qui m'étaient confiées. Et du coup, croyant à la singularité des personnes, à titre d'exemple, lorsque j'étais directeur commercial, je ne voulais pas m'entourer d'une armée de clones où tous les commerciaux se ressemblaient, mais je cherchais justement à avoir des personnalités différentes, parce que les clients eux-mêmes sont différents.
2: Absolument.
3: Et c'était important de pouvoir justement avoir une diversité dans l'équipe et d'optimiser le potentiel de ces personnes au service d'un collectif, d'un objectif, pour que tout ça fonctionne, et ça a été plutôt le cas. Donc du coup, j'ai décidé d'en faire un métier. Je suis retourné sur les bancs de la fac à Cergy il y a donc maintenant 6 ans pour passer mon DU d'exécutif coaching, donc coaching professionnel à destination des dirigeants managers sur des problématiques donc de professionnels, souvent liées à titre individuel à des sujets de développement de leadership, d'amélioration de la posture managériale, et également de l'amélioration de la communication interpersonnelle. Donc ça c'est sur la partie coaching individuel. Sur la partie coaching d'équipe, là on va travailler sur des sujets de transformation, transformation, de cohésion et de communication. Ça c'est sur le coaching d'équipe et coaching d'organisation, lorsque je dois accompagner plusieurs lignes en fait hiérarchiques dans l'organigramme. Et puis voilà, je souhaitais faire du coaching avant tout, et la première demande que j'ai eue quand j'ai créé ma société, c'était une demande de formation. Donc du coup j'ai créé donc un module de formation pour démarrer sur le management, et je me suis fait immédiatement certifier Calliope, donc certifié qualité, qui au-delà de la structuration de l'entreprise me permettait aussi pour mes clients de pouvoir accéder à des financements.
2: Donc, son CPF.
3: Exactement, enfin l'OPCO en l'occurrence. Mais du coup, ça fait maintenant à peu près 5 ans que j'ai développé cette activité.
2: Et donc, avec le recul, 5 ans après,
3: c'est une aventure absolument passionnante.
2: Oui. Aucun regret.
3: Surtout pas, parce qu'en fait...
2: Le regret peut-être de ne pas avoir commencé plus tôt.
3: Non, j'ai même pas ce regret-là, parce qu'en fait, je pense que c'est aussi l'expérience vécue en entreprise, que ce soit dans des très grosses entreprises, puisque j'ai eu l'occasion de le faire, ou dans des petites entreprises, puisque je travaille aussi dans des PME, et puis j'ai eu ma petite structure à moi aussi. Donc tout ça, en fait, c'est un cumul d'expériences qui permet justement de bien comprendre les contextes de mes clients. Donc je pense pas que ça aurait été mieux de commencer plus tôt. Je crois que
2: c'est passé au bon moment. Vous étiez mature pour vous lancer dans cette aventure.
3: Ouais.
2: Alors, vous intervenez beaucoup sur la communication interpersonnelle et la gestion des tensions. Le climat économique actuel, justement, rend peut-être les relations professionnelles plus complexes. Vous avez une, c'est ce que vous disiez, vous avez une forte demande en ce moment.
3: Oui, alors, je précise quand même que le coaching, ce n'est pas uniquement quand ça va pas.
2: Oui.
3: Parce que, typiquement, moi, j'accompagne, par exemple, des personnes qui sont sur des prises de poste, hein, qui viennent d'être promues, et vous avez des entreprises qui ont une vraie culture du coaching et qui, de manière à ce que la personne nouvellement promue puisse évoluer dans les meilleures conditions, font appel à un coach pour travailler justement sur les postures. Donc voilà, ça, le coaching, ce n'est pas que quand ça ne va pas. Mais il est vrai que on fait appel beaucoup à un coach professionnel lorsqu'il y a des dysfonctionnements, des tensions, que ce soit sur un plan individuel, donc ça peut être un dirigeant qui a un problème de communication avec une personne de son équipe ou plusieurs personnes de son équipe. Donc on va travailler autour de ça, de cette relation et comment améliorer la communication. Et puis au niveau des équipes, ça peut être aussi effectivement des dysfonctionnements de cet ordre. Alors, parfois, pour donner un exemple concret, on vous appelle parce que vous avez dans la structure des équipes qui sont très organisées en silos, qui communiquent pas trop dans l'entreprise d'une équipe à l'autre. Et puis il s'avère que vous allez avoir une organisation où on va demander effectivement aux uns et aux autres de mieux travailler ensemble. Donc là, il peut y avoir effectivement un petit peu de complexité. Et moi, mon job, ce sera d'intervenir au niveau de ces équipes pour pouvoir effectivement les amener à s'ouvrir à l'autre, à mieux communiquer ensemble, à mettre en place des nouveaux modes de fonctionnement, à mieux se connaître. Et donc tout ça se fait donc sur la base d'ateliers et de séminaires qui vont être plus ou moins longs en fonction des problématiques qui seront proposées.
2: C'est la question que je voulais vous poser. Une mission dure combien de temps en moyenne ?
3: Bah, ça dépend. Moi, j'ai des missions qui ont duré une journée, et puis j'ai des missions qui ont duré un an et demi à raison d'un séminaire tous les trimestres sur un chantier qui était beaucoup plus lourd. L'idée était justement de pouvoir rapprocher des équipes. Il y avait un peu de tension dans les équipes et il y avait surtout des tensions entre les managers des équipes. Donc, lorsque l'on a on s'est penché sur le sujet, en fait, je me suis rendu compte que avant de réunir toutes les équipes, il fallait déjà réunir les managers,
2: travailler en amont avec les managers. Vous arriviez à déterminer le point faible de la...
3: En tous les cas, le dysfonctionnement. Donc c'est sûr que si les managers eux-mêmes ne s'entendaient pas, forcément, c'est un peu compliqué de demander aux équipes de le faire. Donc on a travaillé sur les premiers séminaires avec les managers pour pouvoir effectivement les faire se dire des choses aussi, parce que dans l'entreprise, malheureusement, il y a des vrais sujets d'implicite. On ne dit pas trop les choses et mon job c'est de faire en sorte, dans un cadre évidemment très protégé, de faire en sorte que les choses se disent, et quand elles se disent, en général ça va beaucoup mieux. Et c'est typiquement ce qui s'est passé. Donc les managers ont commencé à mieux se connaître, mieux se comprendre. Le fait d'expliciter les choses a permis d'arrêter ce qui fait très mal aux entreprises, c'est la machine à hypothèses. C'est-à-dire qu'en fait, quand on ne se dit pas les choses, on imagine les choses. Et dans un contexte un peu tendu professionnellement, on va forcément imaginer des choses qui ne seront pas forcément très positives. Et en réalité, quand les gens commencent à s'exprimer, encore une fois dans ce cadre protégé, les choses se passent beaucoup mieux. Et là, une fois que les managers se sont tapés dans la main, c'était beaucoup plus facile d'emmener les équipes derrière. Et c'est ce qui s'est passé, et ça s'est très bien passé. Donc ça, c'était une intervention beaucoup plus longue. Maintenant, il peut y avoir des interventions beaucoup plus courtes, one shot. Ça, c'est vraiment très, très singulier d'une entreprise à l'autre.
2: La situation.
3: Exactement.
2: Alors, pour vous faire interagir, mes autres invités, Jérôme, Catherine, ça vous viendrait l'idée de faire appel à un coach pour... Vous travaillez plutôt seul aujourd'hui, si j'ai bien compris.
0: Tout à fait,
2: donc
0: oui.
2: Vous n'avez pas ce problème de... Bien que vous pourriez avoir besoin de conseils sur la gestion ou sur...
0: Je pense que c'est pas naturel, en fait, de se faire accompagner, de se faire coacher. Pour autant, il y a une vraie valeur ajoutée, pour le coup.

0: peut avoir un avis, mais au-delà de l'avis, c'est surtout comment on gère et comment on fait mieux pour la fois d'après.
1: Oui, avoir un œil professionnel sur certaines difficultés ou évolutions. Ouais.
0: Tout à fait, même si on est seul. Donc, finalement, on n'est jamais vraiment seul, parce que l'entourage, quand on travaille seul, ça va être la clientèle,
1: c'est autre chose. Hein. Ouais. Et peut-être justement parce qu'on est seul, on peut avoir besoin d'une aide.
2: Oui, alors très intéressant effectivement ce que tu viens de dire, parce qu'en fait l'espace de coaching est un espace vraiment très particulier dans la mesure où c'est un espace déjà de non jugement. Le coach il est pas là pour c'est pas bien, etc. On est dans une logique de non jugement et sur du coaching individuel, moi j'interviens sur tout type de d'entreprise, c'est-à-dire qu'en fait je peux avoir effectivement un appel d'une entreprise qui me dit, j'ai pris l'exemple tout à l'heure, on a promu une personne et on aimerait que vous l'accompagniez pour que ça se passe bien, mais j'ai accompagné aussi un artisan il n'y a pas très longtemps qui était sur une problématique au départ de gestion de temps. Et puis en creusant, on s'est aperçu que sa problématique de temps était due à au fait qu'il ne savait pas dire non.
1: Ah oui.
2: Et donc du coup, ne sachant pas dire non,
1: il
2: prenait n'importe quelle commande, n'importe quelle demande, etc., qui n'était pas toujours rentable. Et du coup, il se retrouvait avec un employé temps de dingue. Et du coup, quand on a travaillé autour de ça, ça lui a permis effectivement de se rendre compte déjà de ça. Et puis, de prendre des décisions et d'apprendre à dire non. Et du coup, comme par miracle, il a gagné du temps et de l'argent également. Donc on peut intervenir sur différentes problématiques, différentes entreprises, et encore une fois dans un non-jugement. La différence par exemple entre la formation, même si j'ai une vision de la formation qui est évidemment un peu différente de tout ça, mais la formation va arriver, on va apporter des apports théoriques, etc., et on va être un petit peu plus vertical dans l'approche. Le coach, il est là comme un catalyseur. On part du principe que celui ou ceux qui ont les solutions, c'est les coachés. Et nous, on intervient pour aider le coaché à trouver ses propres solutions.
1: À émerger, à faire émerger.
2: Et ça, c'est quelque chose de très différent par rapport à l'exemple que tu prenais tout à l'heure. C'est que dans l'entourage, si vous avez une problématique que vous évoquez, très souvent, on va vous dire « tu devrais faire ça ». Moi j'ai fait ça, tu devrais faire ça. Pourquoi t'as fait ça, etc., etc. Bref, il y a du jugement. Nous on n'est pas du tout dans cette logique-là en coaching. On repère ce qui dysfonctionne et on travaille et on fait en sorte que vous trouviez une solution sur laquelle vous êtes aligné.
1: Merci Patrick. Christophe Lhermitte, vous pourriez faire appel comme ça à
3: Ça a déjà été fait. Je pense que c'est même...
1: C'est pour ça que vous arrivez à dire non.
3: Entre autres, oui. Et je pense que c'est même pour ça que je suis arrivé à faire toutes mes dingueries en chocolat. Voilà. Donc ça a mis du temps. J'ai appris à me connaître. Je me suis appris à me connaître. Donc voilà. Donc je vais dire que... Et le coaching, je trouve aussi que c'est un temps pour soi.
1: C'est un temps pour soi.
3: Où, entre guillemets, on se sent un peu pris par la main et voilà. Donc, parce que moi, en tant que chef d'entreprise, on donne pour les autres.
1: Ça permet de souffler un peu et de se reposer sur quelqu'un.
3: Et ça nous permet d'ouvrir notre esprit. Voilà.
1: Merci, c'est comme ça que je le perçois. Merci. Voilà. Une belle définition aussi, encore. Temps pour soi.
2: Très, très belle définition, oui.
1: Et vous, Frédéric, alors
4: Ça ne m'est pas encore arrivé, mais c'est vrai que ça m'aurait
1: ça
4: été très, très profitable, certainement.
1: Voilà.
3: Si je peux me permettre, entre chefs d'entreprise, on est quand même dans une société où on est quand même beaucoup bousculé. Ça permet de prendre du recul et du recul. Voilà. Pour la petite anecdote, au mois de décembre, entre l'ouverture de ma deuxième boutique, le 19 décembre, alors tout le monde fait son métier, j'ai pas de rien à dire là-dessus, mais le 19 décembre, un contrôle de la répression des fraudes, et le 22 décembre, quand j'ai ouvert le 21 décembre, deuxième contrôle.
1: Mais bon, tout s'est bien passé.
3: Tout s'est bien passé. Voilà, ils font leur travail.
1: C'était programmé comme ça.
3: C'est programmé. Il y a des choses qui sont faites, qui doivent être faites.

0: c'est très bien ça. Ça protège tout le monde, mais derrière, voilà.
1: Le préfet est très actif, de ce côté-là.
0: Bien sûr, quand je dis, j'ai aucun commentaire négatif, c'est que positif, parce que ils font leur travail et on doit faire notre travail aussi.
1: Bien sûr,
0: donc il n'y a pas, de problème à ce niveau-là.
1: Merci Christophe. Patrick, très vite, parce qu'il faut que je donne la parole à Jérôme. Vous animerez prochainement une conférence au Conseil régional de l'Ordre des pharmaciens d'Île-de-France sur la gestion de l'agressivité.
2: Oui, alors effectivement, ça c'est, je dirais, l'autre casquette. Parce qu'en fait, tout est parti d'une formation que j'ai faite en pharmacie. J'avais coaché et formé une pharmacienne titulaire d'une belle pharmacie dans le sud de Paris. Et elle m'avait effectivement appelé pour l'aider parce qu'elle sentait l'agressivité monter dans sa pharmacie, une agressivité des patients qui en ruisselait aussi sur son équipe, effectivement tendu. Donc j'ai mis en place une formation, je suis intervenu donc pour cette pharmacie en formation là pour le coup, comment gérer l'agressivité, et bon, les choses se sont très très bien passées, et du coup là le conseil de l'ordre d'Île-de-France m'a demandé de faire une intervention pour effectivement auprès d'un public de pharmaciens en Île-de-France présenter effectivement dans les grandes lignes cette formation, comment gérer l'agressivité, qui est un sujet qui malheureusement se développe aujourd'hui pour toutes les entreprises qui sont justement face au public. Donc ça peut être les commerçants, ça peut être les organismes publics où effectivement l'agressivité est présente. Donc comment je gère ça, et ce sera la conférence que je vais faire effectivement au mois de juin, là, début juin, la semaine prochaine.
1: Il faudrait peut-être aussi questionner les clients dans une pharmacie, parce que c'est les clients qui peuvent être agressifs, mais parce que parfois ça peut être très très long, il y a une grande attente et
2: bien sûr, mais dans la conférence je vais d'ailleurs distinguer agressivité et agression, on n'est pas sur les mêmes niveaux, et je mets surtout en avant les déclencheurs de l'agressivité et les phénomènes accélérateurs de l'agressivité, et c'est évidemment quelque chose de très important de savoir effectivement faire le distinguo et de voir à quel moment l'agressivité peut se déclencher et puis à quel moment les choses s'accélèrent. Donc il y a toute une organisation à mettre en place dans les pharmacies, les commerces, quand on est confronté à ce sujet. Voilà.
1: Allez, une dernière question. Donc, adhérent de la Pavade depuis peu, j'ai compris.
2: Oui, effectivement. En fait, moi, je suis basé dans le Vaudoise. Je suis à Saint-Lois. Et je suis toujours d'ailleurs dans un autre réseau d'affaires. Et un de ses membres est également membre de la Pavade. Donc, du coup, il m'a convié à un déjeuner. Et ça a été un coup de foudre.
1: Carrément.
2: Puisqu'à l'issue du déjeuner, j'ai dit, allez, j'y vais. J'ai trouvé d'abord ce réseau très dynamique, très simple, pas de cinéma.
1: Pas de chichi.
2: Et très malin aussi, parce que non seulement il y a le travail et la relation qui existe entre les membres de l'ADPAVAB, mais surtout il y a un potentiel dans ce réseau à créer des liens avec d'autres réseaux, et du coup
1: il y a une vraie ouverture
2: qui m'a beaucoup séduit. Voilà, donc c'est la raison pour laquelle je suis un adhérent convaincu.
1: Très bien, merci beaucoup Patrick Cohen, merci pour tout cet éclairage. Allez, on fait une pause encore avec Michel Berger, Chanter pour ceux qui sont loin de chez eux, et on retrouve tout de suite après Jérôme Catherine. À tout de suite.

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1: C'est toujours l'économie en direct sur IDFM Radio, une spéciale Ad Pavab en compagnie de quatre chefs d'entreprise qui sont Christophe Lhermitte, fondateur et dirigeant de Nature et Cacao, Patrick Cohen, président de la société Mon Coach Formateur, Frédéric Baird, fondateur dirigeant de FDBI Imprimante 3D et Jérôme Catherine, président de JFC Immobilier. Alors Jérôme, donc vous avez créé votre société il y a à peu près un peu plus de 2 ans. Peut-être aussi nous expliquer pourquoi vous êtes venu à cette création.
2: J'ai un parcours un peu atypique finalement parce que ça a été une vraie passion l'immobilier pour moi. Moi je suis diplômé donc de Sciences Po à Paris où j'ai fait un master en marketing, donc on s'attend plutôt à des études politiques autres. Et rapidement je me suis intéressé aux nouvelles technologies. Bon, vous me direz, on voit toujours pas le lien avec l'immobilier. Et en fait, en parallèle de mes études, du coup, j'avais commencé à travailler dans une agence immobilière, donc à Saint-Ouen, où je faisais des annonces, des visites d'appartements. Et il y a une vraie fibre qui s'est créée à ce moment-là. Donc ça, c'était il y a 12 ans. Entre-temps, j'ai eu diverses expériences à côté, hein, finalement, de mes études. Donc un stage à Londres dans une conciergerie immobilière, donc tout ce qui est gestion de courte durée, qui s'est progressivement transformé vers la colocation pour jeunes professionnels dans des maisons donc au centre de Londres. Et puis, en parallèle d'un autre stage à Porto, au Portugal, en cabinet d'avocat, donc toujours rien à voir, on dirait, j'ai géré pour le compte de mon propriétaire de Porto tout seul à ce moment-là, donc la location en courte durée et d'une chambre chez lui et d'un appartement. Et progressivement, de fil en aiguille, je me rendais compte qu'il y avait une vraie passion qui se développait, et en revenant donc à Paris, donc je continue et je termine mes études. J'ai plutôt fait toujours dans l'informatique, hein, donc un premier stage donc à Microsoft, et puis après je m'oriente vers des postes plutôt de commerciaux jusqu'à être directeur commercial il y a pas longtemps dans un cabinet de conseil en infrastructure informatique. Mais ce que je dis pas, c'est que pendant toutes ces 12 dernières années, en parallèle en fait de toutes ces activités plutôt professionnelles, il y avait aussi une vraie passion et une vraie activité personnelle qui se développait. Donc j'ai fait l'acquisition de ma résidence principale où j'ai commencé à mettre en location une chambre Airbnb. Donc ça fait bientôt 7 ans. J'ai accompagné mon entourage sur l'investissement de bout en bout, hein. Donc on va chercher le bien, on va chercher le financement, on va faire la rénovation, on va faire la location. Et en fait, ça a été un déclic de me dire, mais tout ce que tu fais, déjà si tu le fais à côté de toute ta vie
1: auprès de ses proches,
2: professionnelle, hein. C'est que tu as envie de le faire, hein, parce que généralement quand on a fini de travailler, on a plutôt envie de se poser, de se reposer. Et quelque part, il faut aller chercher un peu plus loin. J'ai aussi créé beaucoup de liens avec Airbnb finalement, le siège, parce que c'est une vraie communauté, on s'en rend pas forcément compte, mais le siège à Paris est vraiment présent. Je suis rapidement devenu super hôte, donc super hôte pour ceux qui connaissent pas, c'est quand on a des très bonnes notes. Et ils m'ont proposé il y a 5 ans de devenir ambassadeur. Et ambassadeur, c'est pas un poste, c'est plutôt dans cette logique de communauté, la possibilité d'accompagner des personnes donc qui veulent se lancer, pas du tout professionnellement, mais des personnes qui veulent se lancer, qui ont des questions sur tout plein de sujets. Comment j'accueille des voyageurs, comment je poste mon annonce, comment je fais ma stratégie de tarification, hein, parce qu'il y a toutes ces questions-là qui se posent. Et j'ai accompagné près de 400 personnes avec les mises en relation avec Airbnb, mais de façon un peu bénévole, parce que quelque part on reçoit juste une petite récompense s'il y a une conversion, si ça fonctionne. Et c'est une fois, et même si il y a eu des centaines d'échanges. J'ai finalement développé une vraie expertise, hein, déjà par ce poste en agence immobilière à temps partiel, ensuite avec les liens avec Airbnb, et je me suis dit à ce moment-là, c'est un peu dommage de pas en faire bénéficier davantage de personnes. Donc j'ai créé sur cette base-là, il y a 2 ans et demi, bientôt 3 ans maintenant, ma société, avec une logique aussi de positionnement différenciant, dans le sens où aujourd'hui vous allez avoir sur le marché soit des agences immobilières classiques, hein, donc gestion standard vente, soit des conciergeries, ce qu'on appelle de la conciergerie, donc c'est un modèle agence, mais
1: on
2: qui va gérer
1: de plus en plus,
2: exactement de la courte durée, mais qui a pas forcément les mêmes contraintes réglementaires, hein, il faut le savoir, qu'une agence immobilière qui est très auditée, qui est amenée à faire de la gestion des fonds, une conciergerie qui n'a pas ce qu'on appelle la carte G, ne peut pas officiellement faire de la gestion, en tout cas en France.
1: C'est ça. Ouais,
2: donc, on a de plus en plus ce modèle un peu hybride entre l'agence immobilière et la conciergerie, mais moi, je voulais quelque chose un peu plus loin, qui soit aussi à la frontière de la gestion aussi de patrimoine, où on accompagne finalement dès l'idéation du projet. Donc avec quelqu'un qui veut se lancer et qui ne sait pas forcément quel type de bien acheter, où acheter, quelle rentabilité, comment l'exploiter. Quand je dis comment l'exploiter, c'est quel type de bail, hein, parce que finalement c'est très réglementé, hein, comme on a pu le voir tout à l'heure. Et l'idée pour moi, c'est de vraiment pouvoir être souple dans les différentes formes d'accompagnement, parce que ce sont des métiers qui se parlent entre eux, quelque part. Et sur un jeune investisseur, la question ne se pose pas. Mais je commence de plus en plus à rencontrer des personnes qui sont multi-investisseurs et qui ont des modèles différents, quelque part, en fonction de leur bien par rapport à la localisation géographique. Et finalement, ce que je propose est intéressant pour eux, parce que quelque part, ils vont pouvoir avoir un seul interlocuteur, mais avec différents modèles qui seront adaptés à leur propre stratégie.
1: Pour plusieurs produits.
2: Donc voilà un peu.
1: Oui, c'est vrai que
2: l'histoire.
1: Vous avez une vision transversale de l'immobilier qui dépasse largement la simple transaction.
2: Exactement, parce que il y a aussi quelque part un constat, parce que je suis pas issu de cette formation et beaucoup dans mon entourage venaient me consulter alors qu'ils étaient accompagnés par des professionnels. Donc il y a une vraie interrogation à se dire, mais finalement le métier est très technique, il évolue en permanence. Hein, on parle souvent de diagnostic de performance énergétique qui évolue tous les ans. On a parlé de la loi Lemeur pour ceux qui s'intéressent à la location courte durée qui fait encore du bruit. On parle encore du dispositif Jean Brun, du coup qui vient remplacer le Pinel. Et puis le maire de Paris a encore fait une annonce récemment sur les réseaux sociaux cette semaine, si je me trompe pas, comme quoi il allait se lancer à la chasse des baux civils. Et là, déjà, on se pose la question, c'est quoi un bail civil? Donc on rentre dans un niveau de spécificité technique qui est pas toujours maîtrisé et qui est pas toujours évident, il faut aussi le dire, où ça fait appel à différents corps de métier, aussi bien des juristes que des avocats. Et ce qu'on ne se rend pas assez compte, c'est que le métier d'agent immobilier, donc c'est assez standardisé, mais doit être aussi accompagné par différentes formations techniques, juridiques, pour pouvoir aussi accompagner les clients dans ce monde qui ne cesse de bouger.
1: D'évoluer. Tout à l'heure, quand vous êtes présenté rapidement, on a évoqué cette multiplication des Airbnb. Et là où je voulais revenir, c'est que moi, j'ai vu un reportage récemment sur le fait que les villes sont en train de structurer de plus en plus ce pourcentage de Airbnb, parce que évidemment, c'était sur la ville de Cassis.
2: D'accord.
1: À côté de Marseille, qui est, je crois, une des plus petites villes de France et qui doit avoir le plus grand nombre de Airbnb.
2: D'accord.
1: Et le maire de cette ville, qui est une femme, elle a décidé de réglementer les Airbnb parce que ça fait partir des habitants de Cassis. Les loyers sont de plus en plus chers. Les biens à la vente aussi augmentent. Vous en dites quoi, vous, de cette régulation? Elle est nécessaire ou selon vous?
2: Je vois pas du tout ça comme une mauvaise chose en soi. C'est une réalité qui existe déjà depuis longtemps, hein, notamment à Paris. Hein, ça a notamment permis la création de ce qu'on appelle aussi le bail mobilité, hein, pour notamment donner la possibilité à des personnes d'avoir accès à un logement décent sur des périodes plus longues et à des tarifs, à des prix accessibles, hein, parce que c'est aussi l'enjeu quand on habite sur place de pouvoir se loger. En fait, l'objectif de ces lois et de ces réglementations, c'est aussi redonner le pouvoir de contrôler à différents niveaux. Parce qu'il y a le niveau local, au niveau de la ville, et puis il y a le niveau au niveau de l'immeuble. Parce que tout commence d'ailleurs par le règlement de copropriété quand on parle d'immeuble. Et l'objectif de ces lois n'étant pas forcément de contraindre ce qui existe, mais plutôt d'avoir un cadre de référence pour pouvoir savoir exactement, finalement, combien de logements sont en Airbnb dans une ville, pour pouvoir aussi mieux accompagner, mieux réglementer. les villes ne sont pas foncièrement contre en les Airbnb tant que les habitants peuvent se loger.
1: C'est ça.
2: Il faut pas non plus oublier que il y a des taxes de séjour qui sont payées par les voyageurs qui varient en fonction des villes. Donc c'est aussi un revenu non négligeable pour des villes qui veulent se développer. Des touristes qui viennent ou des voyageurs, hein, parce qu'on n'a pas toujours que des touristes, on a des fois de la famille, de personnes, des locaux. Hein. C'est aussi la cible des Airbnb. Hein. C'est aussi intéressant de pouvoir recevoir sa famille proche de chez soi, pas forcément à l'hôtel. Permettent aussi de contribuer à l'économie locale. Donc il y a toutes ces logiques-là qui sont pas du tout négatives, mais qui permettent simplement d'avoir un meilleur contrôle, une meilleure visibilité sur l'évolution de la ville, puisque c'est un peu ce que je disais tout à l'heure. Hein. En France hexagonale, on compte environ 1 million d'annonces. Ce qui est intéressant, et ce qui va être intéressant avec ces réglementations, c'est de pouvoir cibler exactement quelles sont les villes, même si forcément on a une idée. Hein. On sait très bien qu'en Ile-de-France, c'est surtout à Paris, bon, un peu moins maintenant, il y a énormément d'annonces. Mais on va pouvoir justement pouvoir cartographier quelque part les volumes d'annonces qui se développent dans ces grandes villes. Et puis, naturellement, ce qui va aussi se développer et qui commence déjà, enfin qui est déjà bien développé d'ailleurs, c'est des résidences en Airbnb en dehors de ces grandes agglomérations oui. où le besoin, quelque part, de se loger en longue durée est moins criant, pour le coup.
1: Mais oui, vous avez parfaitement raison d'évoquer tous ces sujets, parce que c'est la maire de Gassy dont reconnaissait que c'était quand même un apport financier important, et il y avait une personne qui faisait de la conciergerie, et elle reconnaissait aussi que cette régulation n'était peut-être pas une mauvaise chose pour elle-même. Voilà, donc il y a vraiment tout un aspect comme ça économique qui est important.
2: Exactement. Ce qui est vrai, c'est que ça complexifie davantage l'accompagnement, parce oui. que ça veut dire oui. qu'il faut quand même être à jour des différentes réglementations et pouvoir aussi accompagner les propriétaires dans ce qu'ils doivent faire. Oui. Donc ça, c'est pas évident non plus, puisque ça rajoute une couche supplémentaire à un métier qui est déjà assez intense. Pour autant, ça va aussi permettre de différencier ceux qui apportent un vrai accompagnement juridique et technique sur ce type de prestation, parce qu'il il s'agit pas uniquement de faire une annonce et puis d'accueillir les premiers voyageurs et puis on lance la conciergerie. Il y a un vrai travail qualitatif qui doit être fait, déjà au niveau de l'accompagnement au sens large, mais aussi au niveau de l'accompagnement du propriétaire, parce que quelque part le client initial, c'est le propriétaire avant que ce soit le voyageur. Donc ça va permettre aussi de professionnaliser encore plus le métier de conciergerie qui n'est pas autant encadré aujourd'hui que l'agence immobilière, pour le coup.
1: Et aujourd'hui, alors, dans toutes les directions que vous allez, quelle est celle qui, là, proportionnellement, quelle est celle qui marche le mieux? Enfin, quelles sont, vers quoi tendez-vous plus?
2: C'est difficile de répondre à la question, parce qu'il y a vraiment des vagues, en fait, hein, il y a une saisonnalité. Ce qui commence à redémarrer pour moi, c'est la question d'investissement, pour le coup, où j'ai une cible de clientèle plutôt CSP+, qui commence à se dire, bon, c'est le temps d'investir maintenant, et comment je le fais, où je le fais, quelle rentabilité espérer, et puis quel montage fiscal. Je peux encore aller aussi loin, mais ça se pose, on veut se lancer dans du multi-investissement sur quelques années ou juste faire un achat. J'ai aussi beaucoup de questions finalement en Ile-de-France sur l'accompagnement à la gestion. Comment je gère ? Parce que des personnes qui habitent à Paris, qui ont un appartement et qui déménagent pour des raisons professionnelles, ne savent pas comment s'occuper de leur appartement, tout simplement, parce qu'ils ont aussi des contraintes financières de remboursement de crédit, souvent. Et pour louer à Paris, pour rappel, les loyers sont plafonnés, ce qui fait qu'ils ne rentrent pas forcément dans leurs charges au moment de la location longue durée. La courte durée est très très compliquée, voire impossible. Finalement, quel dispositif on met en place? Donc il y a le bail mobilité qui sort un peu du lot, qui permet en fait de louer dans de meilleures conditions financières, mais qui est aussi très encadré. On est sur des baux plutôt de 10 mois maximum, non renouvelables, qui s'adresse à une cible plutôt de personnes qui soient des étrangers qui veulent se loger ponctuellement, ou des personnes qui viennent s'installer à Paris pour des raisons professionnelles. Donc on sait que c'est plutôt plus long que la courte durée, mais moins long qu'un bail standard. Et puis, il y a aussi le bail civil qui a été beaucoup utilisé là sur ces dernières années, qui, dans les faits, s'adresse aux personnes qui cherchent une résidence secondaire. Mmh. Et pour autant, oui, il a beaucoup été proposé à des personnes qui utilisaient le bien comme une résidence principale.
1: Ouais,
2: et ça va vraiment être ça ma cible aujourd'hui, l'accompagnement et le conseil sur comment je fais. Parce que c'est pas simple.
1: Vous sentez
2: finalement que
1: c'est vraiment là où il y a un vrai besoin.
2: Il y a un vrai besoin qui est aussi spécifique au marché français. Hein. On connaît à quel point l'administratif français est important. Mais quelque part, qui est aussi un élément différenciant et qualitatif pour pouvoir vraiment gérer son patrimoine, parce que à la fin des fins, ça reste une logique de gestion patrimoniale. C'est pour ça que j'aime bien dire que je suis à la frontière entre la conciergerie, l'agence immobilière et puis la gestion de patrimoine. Bien évidemment, je travaille avec un écosystème d'avocats, juristes et gestionnaires de patrimoine qui ne font que ça, mais ça reste des activités complémentaires.
1: Oui, on comprend que votre approche montre que l'immobilier n'est plus seulement un marché de transactions, mais un véritable univers de stratégie patrimoniale globale où l'accompagnement humain et l'expertise restent essentiels.
2: Tout à fait.
1: Alors, ma question à vous trois, donc vous pratiquez le Airbnb, Frédéric ?
3: Oui, en tant que voyageur, ça nous arrive régulièrement, aussi bien à titre de loisirs et de vacances, mais également, ça peut nous arriver d'utiliser ce type de structure pour loger un consultant sur une mission.
1: Bien.
3: Ça peut également se faire.
1: Oui. Donc vous trouvez que c'est une formule qui remplit qui coche toutes les cases.
3: Ça fait partie des solutions qui sont proposées, donc faut l'utiliser.
1: Faut l'utiliser. Merci Frédéric. Patrick Cohen.
4: Oui, moi aussi, en voyageant, j'utilise Airbnb. Mais je comprends aussi toutes les problématiques de ville, de gestion, de cadrage qui sont nécessaires. Mais oui, j'utilise.
1: Mais en revanche, l'un et l'autre, vous ne l'utilisez pas en tant que vous n'avez pas de bien que vous mettez en location Airbnb.
4: Non.
1: Pas encore. Christophe Carmit.
5: Moi aussi, j'utilise à titre personnel, week-end, vacances, etc. Les Airbnb, voilà. Donc, c'est des solutions de facilité et trouver rapidement.
1: Ils sont commodes. Donc, vous voilà rassuré, Jérôme. Sur 4 invités, 3 utilisent le Airbnb.
2: La croissance du marché fait ses preuves. Hein. Autant d'annonces qui persistent et en ayant toujours une croissance de marché montre bien qu'il y a, une clientèle, en tout cas. Après, ce qui va être difficile dans les prochaines années, c'est que les gestionnaires sont de plus en plus professionnels, donc ça va être les particuliers. Ça va être difficile pour les particuliers de se différencier pour avoir une annonce performante parce qu'ils sont en concurrence avec énormément de professionnels et de conciergeries. Ça, c'est la réalité.
1: Alors, Jérôme, Catherine, la dernière question. Vous êtes adhérent de la PAVAB.
2: Oui.
1: Depuis peu de temps, j'ai compris aussi.
2: Exactement.
1: Oui. Depuis combien de temps ?
2: Depuis 3 mois très exactement, parce que en fait, ce que je n'ai pas dit, c'est que cette activité, j'ai lancé il y a 3 ans en parallèle d'un poste à temps plein que j'ai quitté en début d'année. Et donc, mon objectif est vraiment de me concentrer à cette activité et donc à l'accélérer. Ce qui fait que j'ai aussi besoin de me retrouver au centre aussi d'entrepreneurs, de chefs d'entreprise qui ont aussi qui contribuent donc à mon réseau et qui vont me permettre d'avoir ce regard extérieur. Hein, quand on est tout seul, c'est un peu les discussions qu'on avait précédemment pour pouvoir évoluer sereinement dans le développement de ma société.
1: Et pourquoi la PAVAB ?
2: Parce que je réside à Besançon.
1: Il y a 70 réseaux dans le Val d'Oise.
2: C'est vraiment par rapport à ma présence géographique. Hein, je réside à Besançon, typiquement. Donc avant d'aller chercher trop loin, je me suis dit pourquoi pas m'entourer de mon réseau proche.
1: Oui.
2: Bien évidemment, il y a le 95 au sens large, tout le réseau entrepreneur de la CCI. Mais voilà, la PAVAM, techniquement, est le réseau le plus proche de chez moi.
1: Très bien. Et j'imagine que vous vous y sentez bien. Donc, vous avez déjà noué des contacts.
2: Très peu, parce que ça démarre. Et
1: démarre.
2: Tout cas, les premiers contacts sont très bons. Mais en tout cas, avec plaisir pour pouvoir développer tout ça.
1: Alors, il y a une question que j'ai oublié de vous poser à chacun. On va la poser tout de suite. Pour vous contacter, Jérôme, Catherine, que faut-il faire ?
2: Soit sur LinkedIn directement, Jérôme, Catherine, président de JSC IMO. Sur Instagram aussi, Jérôme Expert IMO, ça fonctionne. Sinon, directement sur mon site internet, JFC IMO.
1: Très bien. Merci, Jérôme. Christophe Lhermitte, où peut-on acheter vos chocolats?
5: Donc vous pouvez déjà me contacter via mon site internet, oui. Nature et Cacao.
1: Si on a une demande particulière.
5: Voilà, il y a les boutiques en ligne. Donc la boutique principale, entre guillemets, l'emblématique à Argenteuil, maintenant Saint-Gratien aussi. Donc voilà, donc vous avez...
1: Nature et Cacao,
5: Instagram, Facebook, tous les réseaux sociaux, LinkedIn aussi, Nature et Cacao et Christophe Lhermitte. Alors c'est moi qui m'occupe que de Christophe Lhermitte, le restant je le fais faire. Voilà, donc je revendique.
1: Vous gérez tout seul.
5: Ouais, voilà, je transmets mes réalisations, certaines de mes réalisations sur LinkedIn avec l'intérêt de mes clients en général. Voilà, donc voilà.
1: Merci Christophe. Patrick Cohen.
4: Alors moi, vous pouvez me retrouver effectivement sur mon profil LinkedIn, donc Patrick Cohen Coach, et également sur mon site internet moncoach-formateur.com.
1: Très bien.
4: Où vous trouverez les activités de coaching et de formation en management et en communication.
1: Merci Patrick Cohen. Frédéric Baird.
6: Également les réseaux sociaux, notamment LinkedIn, où nous sommes assez présents à travers les différentes, les deux activités.
1: J'ai demandé des royalties à LinkedIn.
6: Ouais. Sinon, le site fdbi.com, donc fdbi, comme faire du boulot impeccable pour avoir les bonnes lettres.
1: Ah oui.
6: Ouais. fdbi.com. C'est un bon point d'entrée pour nous contacter, puisque toutes les activités sont plus ou moins brièvement présentées, et surtout les contacts par ce biais-là se fait facilement. Donc, n'hésitez pas.
1: Merci Frédéric.
6: C'est moi qui vous remercie.
1: Voilà, on arrive à la fin de cette émission. Donc, il y a une petite tradition, juste un mot avant de se quitter. On refait un tour de table. Allez, Jérôme, avant de se quitter, un mot.
2: Un riche.
1: Pardon ?
2: Riche.
1: Riche, ah, merci. Christophe.
5: Enfin, je veux dire gourmand, alors. Voilà.
4: Eh bien, humain.
1: Merci.
6: Et à Pabab.
1: Évidemment, ouais. Pabab. Merci de le rappeler. Merci à vous pour vos témoignages passionnants et puis très concrets. Hein. J'ai adoré cette émission. Une émission qui nous rappelle que derrière chaque entreprise, il y a autant de femmes et d'hommes qui innovent, créent, transmettent et s'adaptent chaque jour. Donc, retrouvez cette émission en podcast sur notre portail idfm98.fr. Et merci vraiment à tous d'avoir participé en direct à cette émission. Merci à Juan pour la technique. Merci à nos auditrices, auditeurs, nos partenaires de nous suivre avec fidélité. Cette émission vous a plu, n'hésitez pas à la partager avec votre entourage, sur vos réseaux. Retrouvez donc, je l'ai déjà dit, mais je le redis, sa rediffusion... je ne l'ai pas dit ça. Vous pouvez retrouver sa rediffusion mercredi à 13h et donc son podcast sur edfm98.fr. Moi, je vous retrouve vendredi pour un nouveau numéro de l'économie en direct. Sachez que les programmes continuent sur EDFM Radio, donc restez connectés pour ne rien manquer des émissions à suivre. Belle journée et belle semaine.

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6: Merci d'écouter RFI, les midis à Paris, 10h en temps universel. Le journal, c'est tout de suite avec vous, Mathieu Vendrely. Mathieu, bonjour.
7: Bonjour Caroline et à demain. Bonjour à toutes et à tous. La droite et l'extrême droite sont ravis. Les défenseurs des droits humains sont vent debout. Les députés européens tombent d'accord sur de nouvelles règles en matière d'immigration. Le texte prévoit notamment la mise en place de plateformes de retour hors des frontières de l'UE. Précision, Pierre Benazet dans un instant. L'armée israélienne appelle à l'évacuation de la ville libanaise de Nabatieh ce matin. Nouvelle tension alors que des discussions sont supposées démarrer ce mardi à Washington. En France, elle appelle les victimes du cadmium. Elle demande au gouvernement de soutenir une loi pour réduire la présence du métal cancérogène dans notre alimentation. Explication Jeanne Richard. Un livre très attendu sur fond de grosses polémiques. En France, la sortie en librairie de La Légende, le nouveau récit de Boualem Sansal. Sophie Torlotin viendra nous en parler. Et puis Roland Garros, malgré la pluie ce matin, le début des quarts de finale. La Russe Mira Andreeva, tête de série numéro 8, affronte la Roumaine Sorana Sirstea. En ce moment même, Andreeva mène une manche à zéro. Et d'abord donc ce nouveau tour de vis dans la politique migratoire européenne. Les eurodéputés se sont mis d'accord hier soir, d'accord sur le projet de plateforme de retour. Il s'agira de centres situés en dehors de l'Union européenne. Les 27 pourront y envoyer les migrants qui n'auront pas eu le droit d'entrer sur le territoire européen. Un nouveau cadre inspiré des projets d'accord du Royaume-Uni avec le Rwanda, inspiré aussi des plateformes retour montées par l'Italie dans le nord de l'Albanie, Pierre Benazet.
8: Contrairement aux centres italiens en Albanie, destinés à accueillir aussi des demandeurs d'asile en attente de réponse, les plateformes retour imaginées par l'UE sont réservées à ceux dont la demande d'asile aura été rejetée et qui auront reçu aussi une décision définitive de départ. Le nouveau règlement comporte d'ailleurs un ordre de retour européen, similaire aux ordres de quitter le territoire utilisés au niveau national par les 27. Ces plateformes de retour pourront même accueillir en dernier recours des familles avec enfants ou des mineurs isolés. Au maximum, les migrants pourrait y passer jusqu'à 2 ans, voire 2 ans et demi pour des cas spéciaux, avec confiscation possible des documents d'identité. En outre, la durée d'interdiction d'entrer en Europe par la suite passera de 5 à 10 ans, voire 20 ans. C'est un durcissement très net de la politique migratoire de l'UE, alors qu'on estime à 20% le nombre de migrants qui quittent effectivement l'Europe après un ordre de départ. Le projet devra encore être voté par le Parlement européen et par les 27 au sein du Conseil, mais ces votes sont partis pour n'être qu'une formalité après le le compromis de ce lundi soir. Pierre Benazet, Bruxelles, RFI.
7: Et le texte est applaudi par la droite et l'extrême droite. La gauche et les ONG sont au contraire vent debout contre ces nouvelles mesures qu'elles jugent contraires au droit international. L'appel du président ukrainien aux Américains, Volodymyr Zelensky, juge absolument nécessaire l'aide des États-Unis pour la livraison de missiles pour les systèmes de défense antiaérienne Patriot. Demande après une nouvelle nuit de frappes russes sur son pays. D'après le gouvernement ukrainien, les attaques russes auraient fait au moins 13 morts ces dernières heures. 4 rien que dans la capitale Kiev. La Russie, de son côté, affirme qu'elle a visé des sites du complexe militaro-industriel. Rien ne peut justifier la poursuite des opérations militaires israéliennes. C'est ce que dit Jean-Noël Barrot ce mardi. Propos du chef de la diplomatie française alors que des discussions politiques sont prévues aujourd'hui et demain à Washington. Sur le terrain concrètement, la situation reste extrêmement tendue. Hier, Israël a menacé de frapper le sud de Beyrouth, la capitale. L'armée israélienne qui a aussi frappé lundi plus de 40 localités dans le sud, notamment à Tyr, près d'un hôpital. Il y a des dégâts, plusieurs blessés également. Et sur la situation à Tyr, un témoignage, celui de Karine Huster. Elle est responsable des activités médicales à Médecins sans frontières et elle vient de passer un mois et demi sur place à Tyr. Et elle décrit une population épuisée et sous la pression constante.
9: Les Israéliens jouent un jeu psychologique avec la population. C'est pareil à Gaza, c'est, ils envoient des messages en disant, bah voilà, là, ordre d'évacuation de tout Tyr. Et donc les gens paniquent et puis partent, qu'ils aient les moyens ou pas, ils n'ont pas envie d'être victimes de bombardements et donc ils essaient de partir par tous les moyens. Ceux qui peuvent pas, par exemple, quand on était à Tyr, nous, notre maison est dans le tout petit coin de Tyr, le seul petit coin qui n'a pas eu d'ordre d'évacuation parce que c'est une petite enclave chrétienne. Et du coup, il y avait des centaines de personnes qui venaient dans ce petit coin parce que elles pensaient être en sécurité et elles étaient en sécurité. Et donc, ils dormaient dans les rues. Enfin, les gens sont fatigués. Ça n'arrête pas. C'est tous les jours des ordres d'évacuation. C'est tous les jours des bombardements. C'est tous les jours des drones au-dessus de la tête. Ça n'en finit jamais.
7: Des propos recueillis par Sofia Katsenkova. Et à l'instant, je vous le disais, l'armée israélienne appelle à l'évacuation de la ville libanaise de Nabatieh. À propos du Liban, notez dès à présent ce rendez-vous RFI. Demain, journée spéciale, les Libanais à l'épreuve d'une nouvelle guerre. 3 émissions depuis Beyrouth avec Romain Ouzoui et les équipes de RFI sur place. Rendez-vous donc demain sur nos antennes et sur nos plateformes. Midi 6 à Paris, un épisode El Niño est probable à 80% dans les prochaines semaines. C'est ce qu'indique l'Organisation Météorologique Mondiale ce mardi. Épisode au moins modéré, voire fort, estime l'OMM. Que ce soit des sécheresses ou des inondations, ça dépend des latitudes. Le phénomène climatique El Niño provoque généralement des événements météorologiques extrêmes un peu partout sur la planète. C'est un métal toxique. Il est très utilisé dans les engrais et on le retrouve dans nos assiettes. En France, l'Assemblée nationale examine cette semaine une proposition de loi pour réduire le taux de cadmium dans l'alimentation. Cancérogène avéré, il est suspecté d'être lié à l'explosion du nombre du cancer du pancréas dans le pays. Jeanne Richard, un collectif de malades du cancer du pancréas et de proches de victimes appelle donc les autorités à soutenir cette loi.
10: En août dernier, la mère d'Alexandre Roussel apprend qu'elle est atteinte d'un cancer du pancréas. Elle meurt à peine 3 mois plus tard. Depuis, l'Agence de sécurité sanitaire a publié un rapport sur le cadmium et son fils s'indigne.
11: Les chiffres sont vraiment alarmants. Une multiplication par plus de 4 en 30 ans du nombre de cancers du pancréas en France, une progression 2 à 3 fois plus rapide que dans bon nombre de pays européens. Et donc, il se trouve que voilà, le cadmium pourrait être un de ces facteurs qui permettrait d'expliquer cette explosion du nombre de cas en France.
10: Et c'est surtout par l'alimentation que les Français sont contaminés par ce métal lourd. Car les engrais phosphatés utilisés par les agriculteurs dans le pays sont particulièrement riches en cadmium. Il appelle donc les députés à soutenir la proposition de loi qui vise à baisser les taux de cadmium autorisés dans les engrais. Et d'une manière globale, à mieux protéger la population des polluants qui l'empoisonnent.
11: Tous ces polluants, que ce soit le cadmium, que ce soit les PFAS, les pesticides, ça peut pas continuer. Tout ça, ça s'accumule dans nos organismes, dans nos sols, dans l'environnement. Et le nombre de cas de cancer, le nombre de cas de maladies liées à tous ces polluants-là vont juste croître. Et voilà, faut pas laisser les gens sur le côté. Donc, faut tout simplement agir, quoi, et faire quelque chose.
10: Réduire la teneur en cadmium des engrais est possible et peu cher selon les défenseurs de la proposition de loi. C'est donc une question de choix politique.
7: Jeanne Richard, le nouveau président du Bénin est arrivé tout à l'heure au Niger. Romuald Ouadani, accueilli au pied de l'avion par son homologue, le chef de la junte Abdourahmane Tiani, au menu des discussions, notamment la coopération sécuritaire. C'est un livre très attendu, sorti ce mardi en France, en librairie, du nouveau livre de Boualem Sansal. Dans ce récit intitulé La Légende, et qui paraît chez Grasset, l'écrivain franco-algérien raconte son année de prison en Algérie, et il règle ses comptes, notamment avec le pouvoir algérien, mais aussi avec son ancienne maison d'édition à Gallimard, Sophie Torlotin.
12: La Légende, c'est le surnom donné à Boualem Sansal par ses co-détenus de la prison de Coléa en Algérie. L'écrivain explique vouloir se réapproprier son récit, sous-titré d'ailleurs « Libre méditation d'un prisonnier encombrant ». Et ses méditations alternent entre chroniques du quotidien en prison, divagations poétiques ou aphorismes sur la liberté. C'est un livre de combat, prévient Boualem Sansal. Le nom du président algérien Abdelmadjid Tebboune, accusé de l'avoir pris en otage, y est cité une trentaine de fois. Mais l'écrivain règle aussi d'autres comptes, avec la gauche et la France insoumise, qu'il accuse de collusion avec l'islamisme. Et avec Antoine Gallimard, qui, dit-il, ne lui a donné que 8 jours pour trouver un autre appartement, après l'avoir logé gracieusement pendant 3 mois à son retour en France. Ne trouve grâce à ses yeux que ses nouveaux bienfaiteurs, comme Arnaud Lagardère ou Bruno Retailleau, l'ancien ministre de l'Intérieur, partisan d'une ligne dure avec Alger. Ce livre, écrit en 40 jours, aura manqué de la vision d'un éditeur. Ça aurait dû être Olivier Nora, évincé par Vincent Bolloré. Une preuve parmi d'autres, le nom de Christophe Glaise, journaliste français prisonnier en Algérie, y est par deux fois mal orthographié.
7: Sophie Torlotin, mot tennis. À l'instant, la Russe Mira Andreeva, tête de série numéro 8, se qualifie pour les demi-finales des Internationaux de France de tennis en battant la Roumaine Sorana Cirstea.
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13: Votre flash valdoisien. Collège en sursis, collège en colère, lundi 1er juin, hier au matin, les banderoles étaient de sortie sur les grilles du collège Louis Aragon de Montigny-les-Cormeilles, où une opération collège mort était organisée sur place des enseignants et des parents d'élèves. À Deuil-la-Barre, les locataires du 1 avenue du Maréchal Foch, qui se battent depuis la livraison de leur immeuble en juillet 2023 contre leur bailleur social Logirep, ont obtenu gain de cause devant le tribunal de proximité de Montmorency. Pour fêter cela, ils ont installé des pancartes, comme pour pousser un premier ouf de soulagement. Depuis la fermeture temporaire du supermarché Lidl des Toupets pour cause de travaux de démolition-reconstruction, la commune de l'agglo Cergy-Pontaine a mis en place une navette à l'attention des Voréaliens dépourvus de véhicules. Gratuite, elle assure leur transport jusqu'à l'Intermarché de la Bucille et lundi, mercredi et jeudi. Une promesse tenue par le maire PS de Voréal, Raphaël Lanterie. Et puis pour la première fois en région parisienne, les embarqués de Cherbourg vont présenter leur spectacle live le dimanche 21 juin au théâtre Madeleine Renaud à Taverny. La troupe des embarqués, ce sont 5 musiciens professionnels, 12 chanteurs et 2 comédiens. C'est aussi 10 ans de succès en Normandie, des salles combles à chaque représentation. Ouverture des portes à 16h, début du spectacle à 16h30, un entracte d'environ 20 minutes est prévu et une buvette sera à disposition. Les profits du spectacle seront reversés à l'association Enfants Cancer Santé. C'était vos quelques informations proches de chez vous sur IDFM Radio.

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1: C'est Caroline Dilic pour votre chronique beauté. Bonjour à tous et à toutes, c'est Caroline, votre experte beauté depuis plus de 20 ans. Aujourd'hui, on va parler d'un sujet qui fait toujours réagir les poils. Et plus précisément, comment les éradiquer. Mais avant de vouloir les enlever, on va se demander à quoi servent-ils ? Eh oui, les poils ont bien une fonction. On les a sur l'ensemble du corps, parfois très fins comme un duvet, parfois plus épais. Et ce n'est pas pour rien. Ils ont plusieurs rôles et ils sont très importants. Ils vont participer par exemple à la régulation thermique, c'est-à-dire qu'ils aident à garder la chaleur du corps. Ils jouent aussi un rôle dans la transpiration, en aidant à évacuer la sueur. Les poils du nez servent aussi de filtre contre les impuretés. Les cils protègent les yeux et même les sourcils ont leur rôle. Ils empêchent la sueur de couler dans les yeux. Et oui, le corps humain est très bien fait. Et les poils ont donc une grande utilité. Mais maintenant, soyons honnêtes, on n'aime pas ça, on les trouve disgracieux, même parfois rédhibitoires. Alors, comment les faire disparaître ? Je vais vous citer toutes les techniques. Déjà, il y a la plus connue, la plus simple, utilisée aussi par vos chéris à la maison, le rasoir. C'est rapide, sous la douche, pratique, mais ça coupe le poil à la surface. Donc, le poil va repousser beaucoup plus vite et parfois beaucoup plus dur. Il faut donc se raser très régulièrement. La crème épilatoire maintenant, c'est pareil, sauf que là il y a une action chimique qui va couper les poils et qui sera interdit pour les peaux super sensibles. L'épilateur électrique maintenant, il arrache le poil à la racine. Un peu comme si c'était des centaines de petites pinces à épiler qui attrapent chaque poil sur la peau. C'est plus durable, oui, mais ça pique un peu, surtout pour l'épilation du maillot. Et la cire maintenant, c'est l'une des meilleures options. Elle retire le poil à la racine, donc la repousse est beaucoup plus lente, car il faudra que le corps recrée un nouveau poil à chaque fois. Donc, il faudra refaire l'épilation toutes les 3 à 4 semaines, et la peau restera toujours très douce. Et pour les fans du fait maison, la cire orientale, il vous faudra du sucre, de l'eau et du citron. On chauffe le tout pour obtenir une pâte malléable, on applique et on retire. Il faut toutefois s'entraîner pour acquérir le mouvement de la pose de cire et le mouvement de l'arrachage, qui est une technique vraiment particulière, mais c'est une technique avec un résultat efficace et économique. Pour le visage, il y a aussi l'épilation au fil, très précise, idéale pour les sourcils. Il suffira d'avoir le coup de main et d'un fil. On est clairement dans l'épilation du visage, la plus économique qu'il existe. Pour des solutions plus radicales, il y a la lumière pulsée qui permet vraiment de ralentir la repousse du poil. Et alors là, pour le radical du radical, le laser, lui, il agit sur le long terme. Mais attention, il se fera uniquement chez un professionnel de santé. Il est plus douloureux avec une sensation de brûlure et fonctionnera mieux sur les poils drus et foncés. Donc si vous êtes blonde avec un poil très fin, oubliez, ça ne sera pas très efficace. Il est aussi plus coûteux et le laser sera à éviter avant ou après l'exposition au soleil, donc interdit si vous partez bientôt en vacances. Quoi que vous choisissiez comme technique, pensez à prendre soin de votre peau. Avant l'épilation, avant le rasage, avant n'importe quelle technique, utilisez un gommage à grains pour lisser la peau et faire sortir les petits poils sous peau. Et ensuite, après, on hydrate, on apaise. Et surtout, pas de soleil, d'exposition au soleil juste après. Car la peau sera fragilisée, donc on laisse la peau au repos. Et aujourd'hui, il faut se le dire aussi. On peut aussi dire non à ce diktat d'une peau sans poils. Les garder est un choix qui peut être totalement assumé. Que vous choisissiez de vous épiler ou non, le plus important, c'est de respecter votre peau, votre corps et surtout vos choix. 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Pour cela, c'est très simple, tapez Caro suivi du mot l'idyllique sans apostrophe pour encore plus d'astuces, beauté et bien-être. La semaine prochaine, on continuera avec encore plus d'astuces, beauté, parce qu'ici, on n'est pas volé. C'était Caro l'idyllique pour votre chronique beauté.
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1: C'est l'heure de l'agenda des villes sur EDFM Radio, les bons plans culturels sur le Val d'Oise avec une exposition texte et art visuel de Fabrice Coltreau, artiste plasticien et auteur. Il présente La poussière des hommes les 6, 12 et 13 juin de 10h à 20h au Quai des Arts sur la commune de Franconville, et le vernissage aura lieu le vendredi 5 juin entre 17h30 et 19h30. Pour en savoir davantage, rendez-vous sur sa page Facebook Fabrice Coltreau. Le concert de reggae de Mo Calamity aura lieu le samedi 6 juin à 20h30 à l'EMB de Sannois. Imprégné des rythmes caribéens et afro-américains, elle s'est rapidement imposée dans le monde du reggae grâce à ses talents artistiques de chanteuse, autrice et compositrice. Pour réserver vos places, le 01 39 80 01 39. Le carnaval de Montigny-les-Cormeilles pour sa 12e édition vous donne rendez-vous le samedi 6 juin à 13h15 au départ du terrain Renoir pour un défilé en fanfare qui s'achèvera dans la cour de l'école Paul Bert et se poursuivra jusqu'à 18h. Et puis un vide grenier à Sannois, le Lions Club Sannois, Herblay-sur-Seine, la Frette-sur-Seine, Rive-de-Seine organise un vide grenier en collaboration avec la ville de Sannois au profit des œuvres caritatives du Lions Club. Il aura lieu le dimanche 7 juin de 9h à 18h sur le boulevard Gambetta. C'était vos quelques informations proches de chez vous sur IDFM Radio.
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0: 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C'est l'instant bien-être avec Virginie. Bonjour chères auditrices et chers auditeurs, j'espère que vous allez bien. Les émotions qui se transmettent sans parler, le saviez-vous? Les émotions circulent souvent entre les humains sans qu'un seul mot soit prononcé. Le cerveau détecte inconsciemment les micro-expressions, la respiration ou la tension du corps de l'autre. Ce phénomène s'appelle la contagion émotionnelle, d'où l'expression que l'on connaît tous aussi pour les enfants. Les enfants sont des éponges. Une personne calme, par exemple, peut apaiser tout un groupe sans s'en rendre compte. Et à l'inverse, le stress peut aussi se propager très rapidement. Les êtres humains s'influencent en permanence par leur simple présence. Certains appellent l'électromagnétisme l'aura. Le corps capte des signaux bien avant la pensée consciente. Le corps anticipe. Peut-être nous communiquons continuellement à travers l'énergie du vivant, qui sait. Et que le silence transmet parfois plus que les paroles. Je vous souhaite une très belle journée. On se retrouve demain et surtout, prenez soin de vous. C'était l'instant bien-être avec Virginie.
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3: Merci d'être à l'écoute de RFI, les 17h à Paris, 15h en temps universel, 18h à Jérusalem comme à Beyrouth. Le journal vous est présenté par Mathieu Vendrely. Bonjour Mathieu.
4: Bonjour Caroline, bonjour à toutes et à tous. Le coup d'envoi d'un nouveau cycle de discussions à Washington entre les Israéliens et les Libanais. Des discussions alors que sur le terrain, les situations restent critiques. Donald Trump tente de peser de tout son poids. Frédéric Misselin à Jérusalem dans un instant. Le nouveau président du Bénin est au Niger. Romuald Wadani accueilli tout à l'heure par le chef de la junte Abdourahmane Tiani. Au menu des discussions, notamment la coopération sécuritaire. Et puis Roland Garros, premier quart de finale. Messieurs, en ce moment même, le favori, l'Allemand Alexandre Zverev, sur le court face à l'Espagnol Rafael Rodard. Zverev mène 2-0. On sera en direct avec Eric Mumrut à la fin de ce journal. Ouais, Liban-Israël, un nouveau cycle de négociations qui a démarré tout à l'heure à Washington. Des discussions alors que sur le terrain, la situation reste critique. Hier matin, Israël annonçait vouloir bombarder la banlieue sud de Beyrouth et intensifier ses opérations militaires au Liban. L'escalade semblait inévitable. Finalement, pas de cessez-le-feu sur le terrain aujourd'hui, mais Benjamin Netanyahou a renoncé à frapper la capitale libanaise suite à un coup de téléphone du président américain. À Jérusalem, Frédéric Misselin.
5: Officiellement, Donald Trump a évoqué hier soir un appel téléphonique très productif. Il n'y aura pas de troupes à Beyrouth. Merci Bibi, écrivait hier soir sur son réseau social un président américain apparemment enthousiaste. Après une journée très tendue, Donald Trump s'est senti contraint d'intervenir par crainte de voir dérailler les négociations avec l'Iran. Mais officieusement, le coup de téléphone a été houleux. Le site américain Axios rapporte que Donald Trump était furieux. Tu es complètement fou, aurait-il dit à Benjamin Netanyahou, sans moi tu serais en prison, tout le monde te déteste. Côté israélien, le ministre de la Défense souligne ce matin que la possibilité de viser Beyrouth avait été validée par les Américains. Dans les faits, les frappes aériennes sur la capitale libanaise ont été suspendues, ce qui fait dire à la classe politique israélienne que Benjamin Netanyahou prend ses ordres à Washington. L'éditorialiste du journal Ma'ariv assurait ce matin, la politique israélienne est dictée par les publications de Donald Trump sur les réseaux sociaux.
4: Frédéric Misselin à Jérusalem. Au moins 21 morts, le bilan très lourd des frappes russes ce mardi en Ukraine. Rien que dans la capitale Kiev, il y a eu 6 victimes. L'Ukraine dit avoir été la cible de plus de 650 drones et 73 missiles. Commentaire de la France ce midi. Ces nouvelles frappes russes montrent un mépris total pour les efforts vers la paix. En marge de cette guerre en Ukraine, ce dossier embarrassant pour le gouvernement français. Il concerne la chroniqueuse russe des médias de Vincent Bolloré, Xenia Federova, qualifiée de propagandiste patentée du Kremlin par le Quai d'Orsay. Hier, le ministre de l'Intérieur, Laurent Nunez, a reconnu que son titre de séjour avait été prolongé de 10 ans de plein droit, selon lui. Raphaël Delvolvé, des voix s'élèvent aujourd'hui chez les parlementaires pour demander des explications.
6: Les macronistes sont les plus sceptiques. Pierre-Alexandre Alexandre Anglade de la Commission des Affaires étrangères.
7: Elle peut déblatérer toute la propagande russe sans la moindre contradiction.
6: Une telle audience pour le narratif russe lui pose problème en pleine offensive de Moscou contre les démocraties européennes. Le député demande des explications à la place Beauvau.
7: Il faut d'abord comprendre le mécanisme qui a permis la poursuite de son titre de séjour. S'il est avéré que c'est un agent d'influence de la Russie, elle a effectivement pas sa place sur le territoire français.
6: Discours également tenu à gauche par les socialistes. En revanche, la France insoumise ne se place pas sur ce terrain. Mathilde Panot, chef des députés insoumis.
8: Le sujet avec Federova, c'est pas le titre de séjour. C'est la question des ingérences étrangères. Nous demandons à ce que le gouvernement fasse enfin un projet de loi pour protéger la démocratie française.
6: Ne pas évoquer le titre de séjour pour ne pas parler comme l'extrême droite qui, sur cette affaire, ne voit pas de raison de le retirer à Xenia Fedorova. Thierry Mariani, eurodéputé RN réputé proche de Moscou, ironise.
9: Ou alors il faut rajouter désormais une nouvelle condition, c'est il faut être dans la même ligne politique que M. Macron. En réalité, tous ceux qui ont une opinion différente sur la guerre en Ukraine sont systématiquement pourchassés.
6: Dans l'embarras, le ministre de l'Intérieur a tenu à préciser ce lundi qu'un titre de séjour ne protège pas d'éventuelles poursuites s'il y a notamment une menace pour les intérêts fondamentaux français.
4: Raphaël Delvaux, levé du service politique de RFI. Le nouveau président du Bénin est arrivé tout à l'heure au Niger, Romuald Ouadani, accueilli au pied de l'avion par son homologue, le chef de la junte Abdourahmane Tiani. Au menu des discussions, notamment la coopération sécuritaire, une visite synonyme de dégel entre les deux voisins. La frontière entre le Niger et le Bénin est toujours fermée. Niamey reproche notamment aux autorités béninoises leur proximité avec la France. En France, précisément, deux blocs de laiton noir. Inauguration cet après-midi à Paris d'un monument dédié aux victimes du génocide des Tutsis au Rwanda en 1994. Cérémonie en présence des présidents français et rwandais, Emmanuel Macron et Paul Kagame. Un nouveau geste 5 ans après la reconnaissance par Emmanuel Macron de la responsabilité accablante, avait-il dit, de la France dans le génocide de 94. Plus de 800 000 personnes, essentiellement des membres de la minorité Tutsi, avaient été tuées en quelques semaines. En Inde, c'est devenu ce qu'on appelle un mème sur Internet. Récemment, un juge a comparé les jeunes chômeurs indiens à des cafards. Résultat, cette réaction satirique sur les réseaux sociaux, le parti des cafards, une tendance devenue si virale que ce compte parodique dépasse désormais le parti du Premier ministre Narendra Modi sur Instagram. Un phénomène purement virtuel, nourri aussi par de vraies réflexions dans les rues indiennes. Le reportage RFI New Delhi, Abdoulaye Rali.
10: Dans le quartier étudiant du sud de la capitale indienne, le parti des cafards n'est pas au cœur des conversations. Pourtant, dès qu'on aborde le sujet, tout le monde est au courant. À l'image d'Isha, étudiante en sciences politiques au Punjab.
11: On se demande ce qu'il se passe. Le nombre d'abonnés a augmenté très vite, autour de 20 millions d'abonnés.
10: Sur Instagram, ce compte parodique dépasse désormais le parti de Narendra Modi, avec plus de 22 millions d'abonnés. La colère est née après qu'un juge de la Cour suprême a comparé des jeunes chômeurs à des cafards. Ankita, étudiante en droit.
12: Une déclaration de cette nature venant d'une haute autorité, forcément, cela met les jeunes en colère. Ce n'est pas le problème des jeunes s'il n'y a pas de travail.
10: Des étudiants en médecine suivent aussi le mouvement sur leurs écrans, comme Sankar.
13: Ce n'est pas un mouvement, c'est simplement la rage de la génération Z de mon pays.
10: Même lecture pour Haroun, un jeune ingénieur en informatique.
14: Pour l'instant, ce n'est qu'un mouvement sur le web.
10: Le mouvement va-t-il quitter les écrans ? Le BJP dénonce une manipulation politique à distance, mais le fondateur du parti des cafards, actuellement étudiant aux États-Unis, annonce son retour en Inde cette semaine pour une manifestation de rue. Abdullah Erali, New Delhi, RFI.
4: Un épisode El Niño est probable à 80% dans les prochaines semaines. C'est ce qu'indique l'Organisation Météorologique Mondiale ce mardi. Épisode au moins modéré, voire fort, estime l'OMM. Que ce soit des sécheresses ou des inondations, ça dépend des latitudes. Le phénomène climatique El Niño provoque généralement des épisodes météorologiques extrêmes un peu partout sur la planète. La France, elle, vient de connaître son printemps le plus chaud jamais enregistré depuis le début des mesures en 1900. C'est ce que rapporte Météo France ce midi, des données qui couvrent les mois de mars, du mois de mars au mois de mai. Température moyenne 13,8 degrés Celsius. Les internationaux de France de tennis à Roland-Garros, là il y a eu la pluie aujourd'hui. Hein. C'est le premier quart de finale messieurs en ce moment. L'Espagnol Rafael Rodard contre l'Allemand tête de série numéro 2 Alexander Zverev. Un duel de génération, Eric Mamrut, et c'est le plus expérimenté qui fait la course en tête.
15: Effectivement, Alexander Zverev, le numéro 3 mondial, tout proche de se qualifier pour la cinquième fois de sa carrière pour le dernier carré de Roland-Garros. Un premier set très disputé au cours duquel Rafael, ce nouvel Espagnol de 19 ans qui débarque à peine sur le circuit, a mené 5 jeux à 2, des grosses frappes du fond du court, une grande maturité, un grand calme. Et Alexander Zverev a fait jouer son expérience pour remporter cette manche au jeu décisif. Par la suite, Rafa Jodar, qui a connu 2 matchs en 5-7 juste avant pour se hisser en quart de finale, a eu un petit coup de moins bien. Deuxième manche perdue, 6-1. Un break dans la troisième manche, 4 jeux à 3 pour Zverev au service, mais Jodar a une balle de débreak. Allez savoir ce qui peut se passer encore dans cette partie. Le vainqueur affrontera un autre petit jeune, le vainqueur du duel qui opposera tout à l'heure Jean Fonseca, le Brésilien, au Tchèque Jakub Mincik.
4: Merci Eric Mamrut en direct de Roland-Garros. Dans le tableau féminin, on connaît déjà l'affiche d'une première demi-finale. La Russe Mira Andreeva jouera contre l'Ukrainienne Marta Kostyuk. RFI Paris 17h10, on retrouve Nathalie Amar dans un instant.
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16: 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Collège en sursis, collège en colère, lundi 1er juin, hier au matin, les banderoles étaient de sortie sur les grilles du collège Louis Aragon de Montigny-les-Cormeilles, où une opération collège mort était organisée sur place des enseignants et des parents d'élèves. À Deuil-la-Barre, les locataires du 1 avenue du Maréchal Foch, qui se battent depuis la livraison de leur immeuble en juillet 2023 contre leur bailleur social Logirep, ont obtenu gain de cause devant le tribunal de proximité de Montmorency. Pour fêter cela, ils ont installé des pancartes comme pour pousser un premier ouf de soulagement. Depuis la fermeture temporaire du supermarché Lidl des Toupets pour cause de travaux de démolition-reconstruction, la commune de l'agglo Cergy-Pontaine a mis en place une navette à l'attention des Voréaliens dépourvus de véhicules. Gratuite, elle assure leur transport jusqu'à l'Intermarché de la Bucille et lundi, mercredi et jeudi, une promesse tenue par le maire PS de Vauréal, Raphaël Lanterie. Et puis pour la première fois en région parisienne, les embarqués de Cherbourg vont présenter leur spectacle live le dimanche 21 juin au théâtre Madeleine Renaud à Taverny. La troupe des embarqués, ce sont 5 musiciens professionnels, 12 chanteurs et 2 comédiens. C'est aussi 10 ans de succès en Normandie, des salles combles à chaque représentation. Ouverture des portes à 16h, début du spectacle à 16h30, un entracte d'environ 20 minutes est prévu et une buvette sera à disposition. Les profits du spectacle seront reversés à l'association Enfants Cancer Santé. C'était vos quelques informations proches de chez vous sur IDFM Radio.

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1: C'est Caroline Dilic pour votre chronique beauté. Bonjour à tous et à toutes, c'est Caroline, votre experte beauté depuis plus de 20 ans. Aujourd'hui, on va parler d'un sujet qui fait toujours réagir les poils. Et plus précisément, comment les éradiquer. Mais avant de vouloir les enlever, on va se demander à quoi servent-ils ? Eh oui, les poils ont bien une fonction. On les a sur l'ensemble du corps, parfois très fins comme un duvet, parfois plus épais. Et ce n'est pas pour rien. Ils ont plusieurs rôles et ils sont très importants. Ils vont participer par exemple à la régulation thermique, c'est-à-dire qu'ils aident à garder la chaleur du corps. Ils jouent aussi un rôle dans la transpiration, en aidant à évacuer la sueur. Les poils du nez servent aussi de filtre contre les impuretés, les cils protègent les yeux et même les sourcils ont leur rôle. Ils empêchent la sueur de couler dans les yeux. Et oui, le corps humain est très bien fait. Et les poils ont donc une grande utilité. Mais maintenant, soyons honnêtes, on n'aime pas ça, on les trouve disgracieux, même parfois rédhibitoires. Alors, comment les faire disparaître ? Je vais vous citer toutes les techniques. Déjà, il y a la plus connue, la plus simple, utilisée aussi par vos chéris à la maison, le rasoir. C'est rapide, sous la douche, pratique, mais ça coupe le poil à la surface. Donc, le poil va repousser beaucoup plus vite et parfois beaucoup plus dur. Il faut donc se raser très régulièrement. La crème épilatoire maintenant, c'est pareil, sauf que là il y a une action chimique qui va couper les poils et qui sera interdit pour les peaux super sensibles. L'épilateur électrique maintenant, il arrache le poil à la racine. Un peu comme si c'était des centaines de petites pinces à épiler qui attrapent chaque poil sur la peau. C'est plus durable, oui, mais ça pique un peu, surtout pour l'épilation du maillot. Et la cire maintenant, c'est l'une des meilleures options. Elle retire le poil à la racine, donc la repousse est beaucoup plus lente, car il faudra que le corps recrée un nouveau poil à chaque fois. Donc il faudra refaire l'épilation toutes les 3 à 4 semaines et la peau restera toujours très douce. Et pour les fans du fait maison, la cire orientale, il vous faudra du sucre, de l'eau et du citron. On chauffe le tout pour obtenir une pâte malléable, on applique et on retire. Il faut toutefois s'entraîner pour acquérir le mouvement de la pose de cire et le mouvement de l'arrachage, qui est une technique vraiment particulière, mais c'est une technique avec un résultat efficace et économique. Pour le visage, il y a aussi l'épilation au fil, très précise, idéale pour les sourcils. Il suffira d'avoir le coup de main et d'un fil. On est clairement dans l'épilation du visage, la plus économique qu'il existe. Pour des solutions plus radicales, il y a la lumière pulsée qui permet vraiment de ralentir la repousse du poil. Et alors là, pour le radical du radical, le laser. Lui, il agit sur le long terme. Mais attention, il se fera uniquement chez un professionnel de santé. Il est plus douloureux avec une sensation de brûlure et fonctionnera mieux sur les poils drus et foncés. Donc si vous êtes blonde avec un poil très fin, oubliez, ça ne sera pas très efficace. Il est aussi plus coûteux et le laser sera à éviter avant ou après l'exposition au soleil, donc interdit si vous partez bientôt en vacances. Quoi que vous choisissiez comme technique, pensez à prendre soin de votre peau. Avant l'épilation, avant le rasage, avant n'importe quelle technique, utilisez un gommage à grains pour lisser la peau et faire sortir les petits poils sous peau. Et ensuite, après, on hydrate, on apaise. Et surtout, pas de soleil, d'exposition au soleil juste après, car la peau sera fragilisée, donc on laisse la peau au repos. Et aujourd'hui, il faut se le dire aussi. On peut aussi dire non à ce diktat d'une peau sans poils. Les garder est un choix qui peut être totalement assumé. Que vous choisissiez de vous épiler ou non, le plus important, c'est de respecter votre peau, votre corps et surtout vos choix. 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La semaine prochaine, on continuera avec encore plus d'astuces, beauté, parce qu'ici, on n'est pas volé. C'était Caro Lydilic pour votre chronique beauté.
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1: C'est l'heure de l'agenda des villes sur EDFM Radio, les bons plans culturels sur le Val d'Oise avec une exposition texte et art visuel de Fabrice Coltrot, artiste plasticien et auteur. Il présente La poussière des hommes les 6, 12 et 13 juin de 10h à 20h au Quai des Arts sur la commune de Franconville, et le vernissage aura lieu le vendredi 5 juin entre 17h30 et 19h30. Pour en savoir davantage, rendez-vous sur sa page Facebook Fabrice Coltrot. Le concert de reggae de Mo Calamity aura lieu le samedi 6 juin à 20h30 à l'EMB de Sannois. Imprégné des rythmes caribéens et afro-américains, elle s'est rapidement imposée dans le monde du reggae grâce à ses talents artistiques de chanteuse, autrice et compositrice. Pour réserver vos places, le 01 39 80 01 39. Le carnaval de Montigny-les-Cormeilles pour sa 12e édition vous donne rendez-vous le samedi 6 juin à 13h15 au départ du terrain Renoir pour un défilé en fanfare qui s'achèvera dans la cour de l'école Paul Bert et se poursuivra jusqu'à 18h. Et puis un vide grenier à Sannois, le Lions Club Sannois, Herblay-sur-Seine, la Frette-sur-Seine, Rive-de-Seine organise un vide grenier en collaboration avec la ville de Sannois au profit des œuvres caritative du Lions Club. Il aura lieu le dimanche 7 juin de 9h à 18h sur le boulevard Gambetta. C'était vos quelques informations proches de chez vous sur IDFM Radio.
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0: 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C'est l'instant bien-être avec Virginie. Bonjour chères auditrices et chers auditeurs, j'espère que vous allez bien. Les émotions qui se transmettent sans parler, le saviez-vous? Les émotions circulent souvent entre les humains sans qu'un seul mot soit prononcé. Le cerveau détecte inconsciemment les micro-expressions, la respiration ou la tension du corps de l'autre. Ce phénomène s'appelle la contagion émotionnelle, d'où l'expression que l'on connaît tous aussi pour les enfants. Les enfants sont des éponges. Une personne calme, par exemple, peut apaiser tout un groupe sans s'en rendre compte. Et à l'inverse, le stress peut aussi se propager très rapidement. Les êtres humains s'influencent en permanence par leur simple présence. Certains appellent l'électromagnétisme l'aura. Le corps capte des signaux bien avant la pensée consciente. Le corps anticipe. Peut-être nous communiquons continuellement à travers l'énergie du vivant, qui sait. Et que le silence transmet parfois plus que les paroles. Je vous souhaite une très belle journée. On se retrouve demain et surtout, prenez soin de vous. C'était l'instant bien-être avec Virginie.
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0: Bonjour et bienvenue sur IDFM Radio 98 FM. C'est l'émission Femmes en Lumière qui commence, Laetitia avec vous. Une émission qui vous présente des femmes de tous horizons et des personnalités atypiques, toutes plus inspirantes les unes que les autres. Via un témoignage à cœur ouvert, ces femmes de notre région et d'ailleurs vous partagent ici leur histoire. Une émission en deux parties avec tout d'abord la découverte d'une invitée, son parcours et ses aspirations, puis une réflexion plus large sur la place des femmes dans notre société. Et aujourd'hui dans l'émission Femmes en Lumière, j'ai l'immense plaisir de recevoir Luce Kusekasona, c'est comme ça qu'on dit ?
1: Kusekasona.
0: Kusekasona, une femme au parcours aussi bouleversant qu'inspirant. Diagnostiquée drépanocytaire, une maladie du sang, à l'âge de 6 mois, elle devenait il y a 12 ans la première adulte en Europe, guérie grâce à une greffe haploïdentique, réalisée par le professeur Nathalie Dédin. De cette épreuve, Luce a fait naître une véritable mission de vie. Aujourd'hui formatrice, spécialisée dans la prise en charge de la douleur, elle met son expérience au service des patients, soignants et laboratoires. À travers ses projets Fighting Dreamers et OPI, finaliste du concours Summer d'Innovation 2025, soutenu par les femmes Business Angel, elle œuvre pour une santé plus humaine, portée par l'éducation thérapeutique et le numérique. Alors formatrice, bénévole et profondément engagée, Luce incarne cette lumière qui transforme les cicatrices en élan d'espoir. Alors c'est pour moi un honneur de la recevoir sur Femmes en Lumière. Bonjour Luce.
1: Bonjour.
0: On a vraiment le plaisir de te recevoir aujourd'hui. Est-ce que tu pourrais te présenter en quelques mots ?
1: Alors, je m'appelle Luce Kusekasona, j'ai 42 ans et je suis maman d'une jeune fille, une jeune femme de bientôt 16 ans.
0: Bientôt 16 ans. Et alors, est-ce que tu pourrais nous expliquer en quelques mots quelle est ta maladie et qu'est-ce que la drépanocytose ?
1: Alors, la drépanocytose, c'est une maladie des globules rouges qui n'ont pas la bonne taille, la bonne forme, qui sont pas du tout normales, en fait. Au lieu d'être rondes comme toutes les globules rouges de la Terre, elles sont en forme de demi-lune. Donc, elles font pas le job, elles transportent pas l'oxygène. Non seulement elles transportent pas l'oxygène, ce qu'elles devraient faire, mais en plus, elles se bloquent dans tous les petits circuits du corps et elles créent des embouteillages qui créent des douleurs atroces et surtout qui tuent petit à petit les organes et les os en fait. Parce qu'à chaque fois qu'elles se bloquent, l'oxygène ne passe plus.
0: D'accord.
1: Et donc, les tissus nécrosent. Et donc elles font ça tout le temps et les crises elles ont des déclencheurs, ça peut être le chaud, le froid, le stress, enfin il y a tellement de déclencheurs que je les compte plus. Et à chaque fois en fait il faut pas mal de traitements, de morphine, de kétamine, enfin moi j'ai eu pas mal de traitements pour ces douleurs là.
0: D'accord.
1: Et donc voilà, c'est une maladie rare, qu'on appelle rare, mais c'est la maladie la plus répandue génétiquement parlant, dans le monde, en fait, en France et en Europe et dans le monde.
0: Et donc, c'est une maladie donc, qui est héréditaire, c'est ça ?
1: Oui, c'est une maladie génétique. Donc, c'est les parents qui sont porteurs qui la transmettent à leurs enfants. Il faut que les deux parents soient porteurs.
0: Et est-ce qu'on le sait ou est-ce qu'on le sait ou est-ce qu'on peut même nous-mêmes être porteurs sans savoir ?
1: On peut être porteur sans le savoir, c'est d'ailleurs ce qui arrive la plupart du temps. Quand on le sait, c'est qu'on a été sensibilisé et qu'on en a entendu parler, ce qui est vraiment pas le cas de nos jours. Donc il y a plein de personnes qui sont porteuses. On a fait juste une prise de sang à la Goutte d'Or à Paris. Et on a vu que 75% des personnes à qui on a pris leur sang étaient porteurs sans le savoir.
0: Ah oui, d'accord.
1: Donc ça veut dire qu'elle est très très. Il y a beaucoup de personnes qui sont porteurs et qui le savent pas du tout.
0: Et comment ça se fait ? Ça veut dire que quand on fait des prises de sang, ça ne se révèle pas au premier abord ?
1: Non. Il faut juste faire. Il y a une prise de sang qui détecte. C'est l'électrophorèse de l'hémoglobine. Et cette prise de sang, en fait, faut la demander.
0: D'accord.
1: Elle n'est pas faite d'habitude. Et là, en fait, on vient juste de passer un cap. En 2023 ou en 2024, il y a eu sur la goutte qu'on prend au bébé, là, la prise de sang de Guthrie, je sais plus trop comment ça s'appelle.
0: Dès la naissance, c'est ça ?
1: Dès la naissance, okay. Ouais, la petite goutte de sang qu'on prend dans le talon, et ben on va maintenant commencer à faire le test qui avant étaient ciblés, là on va l'ouvrir à tous les nouveau-nés en fait.
0: D'accord, oui, donc tous les enfants pourront savoir s'ils sont porteurs de la drépanocytose ou pas.
1: Oui.
0: Et comment ça se fait que ça a été longtemps oublié cette maladie? Comment ça se fait que depuis donc plusieurs années, plusieurs dizaines d'années, on s'en préoccupe?
1: En fait, elle a été découverte déjà assez tard. Et en plus, c'est une maladie qui touche spécifiquement, en fait, pas que, mais qui touche plus la population afro-caribéenne.
0: D'accord.
1: Donc, dans tous les pays où il y a eu de l'esclavage, comme aux États-Unis, au Brésil, il y a beaucoup de personnes qui sont touchées par cette pathologie, puisque ça a voyagé, le gène a voyagé. Et plus on monte dans l'Europe, moins on a de personnes atteintes. Mais ça veut dire aussi que tout le parcours méditerranéen est atteint aussi de cette pathologie. Donc il y a des personnes qui sont italiennes, qui sont grecques, qui sont touchées par ces pathologies-là. Et comme elle touche qu'une partie de la population, on s'en préoccupe pas.
0: Ouais.
1: Mais faut dire qu'avec tout ce qui est métissage et justement l'évolution
0: des populations,
1: des populations et tout, ça touche de plus en plus de personnes, même dans le nord de l'Europe. Donc c'est une maladie qui est en augmentation. De 400, on est passé en quelques années à 700 naissances par an.
0: Ah oui,
1: en France seulement.
0: 700 naissances par an
1: juste en
0: France.
1: Oui.
0: Donc d'enfants touchés. Et alors, comment est-ce qu'on quel est le taux de survie face à cette maladie? Est-ce qu'on vit bien avec cette maladie? Est-ce qu'on vit mal? Comment ça se passe?
1: Ça dépend d'où on est sur la planète.
0: Ouais.
1: Comme c'est une maladie qui vient d'une mutation génétique, à la base, c'était le paludisme qui était vraiment répandu et cette mutation pour résister au paludisme, donc dans toutes les zones Inde, Afrique où il y avait beaucoup de paludisme, bah le gène a muté pour résister. Ça fait les porteurs sains, donc les parents, on va dire, ils peuvent résister, ils font pas de forme grave du paludisme, ils l'attrapent, mais ils en meurent pas. Mais quand il y a deux porteurs qui se rencontrent et qui font un enfant, ça fait un enfant malade. Donc comment on vit en fait, si on vit en Europe ou aux États-Unis, ça va, on a c'est quand même 40 ans dans les statistiques, c'est à peu près 40 ans de vie, mais
0: c'est pas beaucoup quand même.
1: C'est pas beaucoup déjà. Mais c'est oui parce que les organes ils sont atteints au fur et à mesure qu'on grandit et on peut atteindre les 40 ans.
0: D'accord.
1: J'ai pas vu d'adultes plus qui avaient la drépanocytose qui était plus âgé que ça. J'ai vu une fois une personne qui avait 70 ans et c'était vraiment la seule de toute ma vie que j'ai vue.
0: Et donc là, toi, tu as donc maintenant l'espérance de vie augmente ou pas? Parce que là maintenant, toi, tu as 42 ans, c'est ça?
1: Oui, elle augmente, mais pas en Afrique. En Afrique, ça reste toujours très en fait, c'est 5 ans l'espérance de vie. Ah, 75% des enfants meurt avant l'âge de 5 ans, encore en Afrique.
0: À cause de cette maladie.
1: À cause de cette maladie, ouais.
0: Et alors toi, donc à l'âge de 3 ans, tu es donc tu vis en Afrique.
1: Oui.
0: Dans quel pays déjà, rappelle-moi?
1: Au Congo, RDC.
0: Au Congo. Donc tu as 3 ans quand tu es diagnostiqué. Et là, tes parents t'emmènent en France. Est-ce que tu peux nous raconter comment ça s'est passé?
1: Oui. Alors, à 6 mois, je suis diagnostiquée. Et les médecins, ils disent directement, c'est cette pathologie-là. À l'époque, c'était dans les années 80, tous les enfants, ils meurent. Donc, 95% des enfants, ils meurent. Et ils disent à mes parents que je ne vais pas vivre plus de 3 ans.
0: Donc, ah oui, d'accord. Donc, c'est ça. C'est pas tu es diagnostiqué à l'âge de 3 ans. C'est qu'en fait, tu es diagnostiqué à l'âge de 6 mois.
1: Et ils
0: te donnent 3 ans d'espérance de vie.
1: Espérance de vie. Et mes parents, ils attendent. J'ai eu la chance d'avoir des parents juste géniaux, qui étaient éduqués aussi.
0: Ouais.
1: Et qui pouvaient comprendre que c'était une pathologie. Ils attendent et on voit que je dépasse les 3 ans, les 4 ans.
0: Et ils disent, comment on te soigne là? On te donne des médicaments?
1: Oui, ou... En Afrique, j'ai de la chance aussi d'être née dans une famille qui avait les moyens de prendre soin de moi. Ma belle-mère aussi a été infirmière, donc c'était vraiment... J'allais à l'hôpital, j'avais tout ce qu'il me fallait, qu'il y avait à l'époque.
0: D'accord.
1: Donc ça allait, mais j'avais toujours des douleurs qui étaient très fortes et tout. Je restais chez moi la plupart du temps, j'allais pas à l'école tout le temps.
0: Et donc quand on te soigne, c'est quoi? C'est des transfusions sanguines, on te donne d'autres globules rouges, comment?
1: Oui,
0: Ça fonctionne.
1: Toute petite, c'est beaucoup des perfusions pour hydrater mon corps. Et aussi, je crois que j'ai eu une ou deux transfusions aussi quand même.
0: D'accord.
1: Quand j'étais toute petite en Afrique. Et c'est quand j'atteins les 5 ans que mes parents ils disent on va tout faire pour la guérir.
0: Et alors, du coup, là tu arrives en France. Mm-hmm. Alors pourquoi ce départ en France? Tes parents, ils ont tout quitté? Comment ils faisaient les allers-retours? Comment ça s'est passé?
1: Bon, en fait, le départ, c'est que le travail de mon père était d'accord pour financer la greffe de moelle osseuse. Elle se faisait depuis les années 88 en France et en Europe. Donc ils se disent, s'il y a un moyen pour la guérir, on va payer. C'était une très grosse somme. Et on va tout faire pour que votre fille ait guéri. Elle a des frères et sœurs.
0: Okay.
1: On peut lui faire la greffe. Donc allez en France, on vous finance et revenez quand c'est fini.
0: Ok, donc là, l'entreprise qui fait un beau cadeau finalement, qui vous soutient financièrement et qui espère que finalement dans ta famille, il y ait un donneur potentiel.
1: Voilà.
0: Et là, tu arrives en France et qu'est-ce qui se passe?
1: Mon frère et ma sœur ne sont pas compatibles à 100%.
0: Ok.
1: Donc moi je visite tout l'hôpital, on me dit tu vas guérir, ça va être trop bien, t'auras plus de crise, on me fait visiter les chambres à bulles en fait et tout, et moi je me dis ah c'est bien, ça va s'arrêter et tout, et au dernier test j'ai pas de compatibilité à 100%.
0: Il est à quel âge?
1: J'ai 5 ans.
0: 5 ans.
1: Et je comprends très bien que ça veut juste dire que je vais rester malade.
0: Oui.
1: Et là, je savais même pas encore, mais ça voulait dire aussi que je pouvais pas repartir en Afrique. Les médecins, ils savaient que c'était de me mettre en danger, que de repartir dans un pays où il y avait pas les soins adéquats. Et ils ont demandé à ce qu'on reste en France.
0: Et alors là, donc, tu restes en France, tu grandis en Île-de-France.
1: Oui.
0: Et alors, comment est-ce qu'on grandit avec cette maladie et puis surtout avec cette épée Damoclès, quoi, qui en permanence te dit, peut-être que tu as pas dépassé 10 ans, 20 ans, comment?
1: En fait, c'est très dur parce que tous les ans, je frôle la mort. Tous les ans, je me retrouve en réa. Et des fois, ils ont dit à mes parents, faut aller prier parce qu'elle s'en sortira pas, en fait. Et en plus, il y a les douleurs, elles sont inexplicables.
0: Oui.
1: Moi, je me suis cassé la jambe, je marchais normalement, quoi. Mais quand je suis
0: c'est
1: en crise, c'est pire que la fracture.
0: Se rompre les os. Quoi.
1: Les os, c'est vraiment puissance 1000, une fracture. Et quand je suis en crise, je peux même pas bouger, je peux pas parler, je peux à peine respirer. Donc c'est vraiment
0: la douleur. On te donne de la morphine, des choses comme ça.
1: Depuis toute petite, en fait, j'ai de la morphine. J'avais de la morphine à chaque crise.
0: Ouais.
1: Donc c'est ça qui me soulageait les douleurs, en fait.
0: Et alors, heureusement, donc chaque année, en fait, tu souffles la bougie et tu te dis merci, merci la vie de me donner encore un peu de répit et de rester un peu sur cette planète. Et rappelons aujourd'hui que tu as 42 ans.
1: Oui, c'est ça. 42 ans, c'est inespéré.
0: C'est incroyable. Et alors, en fait, tu peux aussi être heureuse d'être juste arrivée jusque-là parce que rappelons qu'à tes 30 ans, tu seras la première greffée adulte en France. Alors, comment ça s'est passé, cette greffe?
1: J'étais arrivée un peu à bout de ce qu'on pouvait me proposer en termes de thérapeutique. J'avais des doses de morphine
0: c'était pas, quoi.
1: Hyper fort, puisque à force d'avoir des crises, elles étaient de plus en plus douloureuses et tout. Et j'avais même de la kétamine quand j'avais vraiment très très mal. Et la kétamine, à rappeler, c'est un anesthésiant pour les chevaux.
0: Ah oui, d'accord.
1: Et donc c'était ça qui faisait passer les douleurs.
0: Wow.
1: Et j'étais hyper transfusée, c'est-à-dire qu'à chaque fois que j'avais des douleurs, il fallait que quelqu'un me donne son sang, en fait.
0: Oui.
1: J'ai été transfusée pendant 19 ans. Et au bout, à un moment donné, ça marche plus aussi bien qu'avant. Donc à partir de mes 12 ans à mes 30 ans, j'ai été transfusée toutes les 3 à 4 semaines. Parce qu'un matin, je me suis réveillée, j'avais fait un AVC, en fait. J'étais paralysée de tout le côté gauche du visage. Et en fait, par cette suite-là, on a commencé les transfusions. J'avais tout essayé, tous les médicaments pour la drépanocytose, j'étais passée par tout.
0: T'étais arrivée au bout, quoi,
1: arrivée
0: au bout du chemin.
1: Ouais. Et je venais d'avoir ma fille, en fait.
0: Oui.
1: Et c'est là que je me suis dit, je peux pas partir maintenant. je peux pas, enfin, je...
0: T'accrocher à la vie, t'accrocher à ta fille. Et alors là, on te propose cette greffe.
1: Enfin, je vais la chercher.
0: Ah, tu vas la chercher.
1: Ouais. Je commence à regarder parce que j'étais un peu désespérée. À regarder ce qui se passait aux États-Unis et je vois qu'ils l'ont fait, qu'ils l'ont commencé. Mais je savais pas combien de fois.
0: Et alors là, l'espoir grandit. Et tu vas nous raconter ça dans la suite de notre émission. On fait une première pause musicale et on se retrouve juste après pour connaître la fin de, la suite de cette merveilleuse histoire de Luce. Merci beaucoup.
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0: Nous sommes de retour sur IDFM Radio dans l'émission Femmes en Lumière, l'émission qui met en avant des femmes inspirantes de notre territoire. Luce, fondatrice d'OPI et autrice des livres jeunesse Fighter Dreamers, est notre femme en lumière du jour. Luce, en tant que combattante de Survivor, on peut vraiment le dire, on était en suspense sur cette greffe dont tu nous as parlé juste avant la pause musicale. Alors, tu vas chercher cette opération, comment ça se passe ?
1: Je regarde sur internet.
0: Ouais.
1: Et je vois qu'aux États-Unis ils font une greffe avec un donneur à moitié compatible. Donc je me dis, je vais voir mon médecin direct et je lui dis je veux faire ça. Et il me regarde, il me dit bah ça n'existe pas en France en fait. Et ça n'existe nulle part ailleurs à part aux États-Unis. J'ai eu vraiment énormément de chance parce qu'il y avait déjà un médecin français, le professeur Nathalie Dédin, qui était parti donc à Baltimore pour apprendre ce procédé-là. Et en revenant, elle s'est dit, bon, je vais attendre qu'il la fasse 100 fois.
0: Ouais.
1: Après, je vais me lancer. Et en fait, mon médecin lui a dit clairement que je ne tiendrais pas, en fait.
0: Ouais.
1: Que là, il avait vraiment été très pessimiste sur ma santé et qu'il fallait faire ça maintenant. Donc on a réussi à la convaincre. J'aime bien dire qu'on l'a soudoyée, mais en fait c'est pas vrai du tout. Mais elle a dit bah si elle en est, si elle veut tenter,
0: oui,
1: bah elle sera le patient zéro, je sais pas comment on appelle ça.
0: Numéro un, la première greffée en France quoi. Ouais.
1: Voilà, en fait, donc on a réussi à la convaincre et on l'a faite, on a fait tout, on a signé tous les papiers parce que comme c'est des essais.
0: Bien sûr. Et alors du coup, est-ce que tu as le nom de ce de cette personne qui t'a sauvée?
1: Oui, en fait, on a repris la moelle de ma sœur.
0: Ah, mais c'est génial!
1: On a repris sa moelle. On pouvait prendre ma mère aussi.
0: Ok.
1: Et
0: oui, parce que moitié compatible, on le disait au début,
1: voilà,
0: bien sûr.
1: Parce qu'à moitié compatible, ça tenait déjà. Et donc, elle a dû passer devant le juge pour dire... Enfin, il y a plein de procédures aussi. Et c'est elle, finalement, qui m'a donné sa moelle.
0: Et qui t'a sauvé la vie, on peut le dire comme
1: ça. En fait, vraiment, elle a fait en sorte que je puisse vivre dans des meilleures conditions et que surtout je puisse vivre aussi.
0: Ouais, merveilleux, en tout cas, merveilleuse histoire. Et alors, Luce, on en parlait aussi à 26 ans, alors que t'es toujours malade et que t'étais pas encore greffée, tu tombes enceinte. Et c'est ça en fait, hein, c'est un peu cette vie à l'intérieur de toi qui te dit mais maman, accroche-toi, va chercher cette greffe qui n'existe pas en France et on va être les premières, tu vas être la première et donc elle te donne cet espoir et tu y vas et tu es greffée. Sauf qu'à 26 ans, c'est 4 ans avant cette greffe en fait.
1: Ouais.
0: Et alors comment est-ce que tu as pu gérer cette grossesse alors que tu étais gravement malade?
1: Déjà j'étais sous programme transfusionnel, c'est-à-dire que j'avais tout le temps des érythrophérèses, des transfusions avec des grosses machines.
0: D'accord.
1: Toutes les trois semaines fallait que la grossesse tienne parce que j'avais décidé de garder cette grossesse.
0: On t'avait proposé
1: on m'a proposé. Les médecins ils étaient pas vraiment.
0: On appelle ça un avortement thérapeutique.
1: Ouais. Et moi je l'ai pas en fait. Je me suis dit non, si elle est là, ça va s'accrocher. On est des bâtons dans la famille, donc. Et donc ils avaient vraiment très peur pour ma santé et j'ai dit on va se battre encore une fois. Donc elle allait très très bien elle quand elle est née.
0: D'accord.
1: Moi je suis passée par les érythrophérèses. On a été vraiment aussi hospitalisés souvent.
0: D'accord.
1: Et moi je voulais pas de la morphine donc j'avais les douleurs et je tenais pour pas avoir trop de morphine pour pas que ça la perturbe et tout. Et en fait j'ai eu un accouchement assez on m'a mis carrément dans un coma.
0: D'accord.
1: Artificiel pour que je puisse accoucher. Et enfin
0: par voie basse ou par césarienne?
1: Justement je partais sur une voie basse et au dernier moment ils ont changé.
0: D'accord.
1: Elle est sortie de l'hôpital avant moi.
0: Ok.
1: Moi, ce qui avait provoqué en fait cet accouchement, c'était une infection de la voie biliaire. Et en fait, j'ai dû rester en réanimation J'ai dû, même pour la voir quand j'ai accouché, elle était à l'autre bout de l'hôpital. Enfin, il a fait traverser tout l'hôpital dans le froid. Elle est née au mois d'octobre.
0: Parce qu'elle est née aussi, du coup, parce que...
1: Elle est née prématurément.
0: Voilà, à cause de cette infection, même si elle allait bien, elle était en bonne santé au creux de ton ventre, à cause de cette infection, vous avez dû déclencher
1: l'accouchement.
0: Et donc, à 6 mois, elle prend vie.
1: Et oui, et en fait, même les infirmières, elles me disent, c'est très bizarre parce que à cet âge-là, les bébés, leurs poumons sont pas encore formés. Et elle, en une journée, elle voulait plus. En fait, elle avait plus besoin d'oxygène.
0: Ah, c'est donc, dingue. Des dates, dis, wow, comme tu disais.
1: Ah, je me dis, ok, c'est cool. Et en plus, on l'a fait traverser tout l'hôpital pour venir me voir, juste pour une heure, en fait, ou 30 minutes, pour qu'elle ait mon odeur.
0: Ouais.
1: Donc, c'est vraiment on commence fort.
0: Ouais, c'est sûr. Donc une belle relation qui commence, qui est pas forcément simple, mais qui tient. Mmh. Et donc du coup ta petite fille de 4 ans en fait va vivre cette opération, parce que donc à 26 ans tu accouches, ensuite voilà, tu élèves ta fille. Alors tu me disais que le fait d'avoir eu cette infection, de pas avoir vu ta fille, tu avais peut-être vécu aussi.
1: Oui, j'ai fait une grosse dépression postpartum. Et heureusement qu'il y avait ma sœur, ma mère, son ami, mes frères, qui ils ont vraiment pris le relais et qui faisaient tout ce que je devais faire, en fait, qui l'emmenaient à l'école, qui s'occupaient d'elle vraiment au quotidien pour que moi je puisse déjà me soigner. Et vraiment tout s'est mis autour de sa venue pour que chaque membre de la famille puisse prendre soin d'elle, au cas où moi je pouvais pas. Quand j'allais aux urgences à 3h du matin ou à 14h du matin, je savais que quelqu'un allait l'emmener à la crèche et tout, et ça s'est vraiment organisé naturellement et tout.
0: Comme on dit, hein, il faut tout un village pour aider
1: un enfant. Voilà, ça a été vraiment le cas pour ma fille, et vraiment ma famille, elle a été géniale.
0: Et donc là, donc tu as voilà, 30 ans, tu te fais greffer, ta petite fille a 4 ans à l'époque. Comment est-ce que tu vis cette occasion d'être guérie?
1: Je me dis que j'ai pas trop le choix. Question santé, j'ai vraiment pas le choix. Et je me dis c'est vraiment une chance de pouvoir arriver à ce stade-là et d'arriver à me dire que je peux guérir. Et j'ai envie aussi de prendre place dans ma famille, de m'occuper de ma fille, de l'emmener à l'école, faire les choses normales, jouer avec elle, la porter dans mes bras. Je pouvais pas la porter quand j'avais des crises, que mes bras ils étaient trop faibles ou trop douloureux, je pouvais pas la porter. Et aussi il y avait un truc qui était très bizarre, c'est qu'elle m'appelait pas maman. Elle me voyait pratiquement jamais.
0: D'accord.
1: Moi, je passais 300 jours avant la greffe. Cette année-là, ils ont fait un décompte. J'ai passé 300 jours à l'hôpital.
0: Ah oui.
1: Donc, pour elle, j'étais juste quelqu'un comme ça qui passait de temps en temps. Et je me suis dit...
0: À 4 ans, on se rend pas forcément compte ici, peut-être.
1: Compte. Ouais.
0: Entre guillemets, heureusement.
1: Oui. Elle garde très peu de souvenirs.
0: D'accord.
1: Et moi, j'ai tout filmé. Quand je lui montre, elle me dit, mais pourquoi j'étais froide. Je fais, en fait, tu me connaissais pratiquement pas.
0: Ouais.
1: Donc,
0: Et alors là vient la greffe, la guérison. Et comment ça se passe alors? Comment tu apprends à vivre finalement suite à cette greffe?
1: La greffe, déjà, ça a été un parcours très long et très dur. Et le fait de perdre mes cheveux, de faire de la chimiothérapie, d'être en chambre stérile, la radiation, tout ça, c'était vraiment un parcours de fou. Et quand j'en sors, en fait, je suis tellement fatiguée que j'ai juste une envie, c'est de me reposer. Je dois refaire tous mes vaccins. Parce que tout, on repart à zéro, en fait, ton système immunitaire, il repart à zéro. Je dois apprendre à vivre, pas réapprendre à vivre, parce que je survivais avant. Donc j'apprends à vivre comme tout le monde à 30 ans. J'ai l'impression d'avoir 1 an, 2 ans, 4 ans, 5 ans, 10 ans. Mais en fait, tout le monde a fait sa vie, tout le monde a son travail et tout. Moi, c'était impossible pour moi de travailler, de finir mes études, tout ça et tout. Donc
0: là, je trouve que ta phrase, elle est merveilleuse. Tu dis, j'apprends à vivre. Parce qu'avant, je survivais.
1: Ouais.
0: Alors, c'est ce que tu disais, c'est que c'était pas forcément facile parce que, tu es une adulte, mais finalement, tu n'as jamais vécu, libre.
1: Ouais.
0: Libre sans médication, même si tu en as encore aujourd'hui, mais libre de choisir et de te dire que, je vais vivre peut-être longtemps.
1: C'est ça.
0: Et là, alors, comment tu te reconstruis? Qu'est-ce qui t'aide, en fait, à apprivoiser la vie?
1: En fait, mon corps, il guérit vite. mais ma tête, elle reste dans la drépanocytose.
0: Ouais.
1: Parce que comme c'est une maladie, on m'a toujours dit que j'allais en mourir et tout, tous les ans j'ai failli en mourir, bah ma tête, elle met beaucoup plus de temps à guérir que mon corps. Et c'est là de me développer moi, d'apprendre à me projeter des choses comme ça, que tout le monde fait d'habitude. Moi, je pouvais pas prendre, je faisais des crises d'angoisse en prenant des billets de train. Parce que je me disais, c'est dans 2 semaines, avant c'était est-ce que je serais vivante, je prenais même pas de billets, je sortais pas de l'Île-de-France. Parce que si je faisais une crise à l'extérieur, ça pouvait être fatal pour moi.
0: Oui.
1: Donc il faut que j'agrandisse ma zone de confort qui était entre chez moi et l'hôpital.
0: Donc un simple billet de train,
1: ouais.
0: Une simple sortie ou même avec ta fille.
1: Oui.
0: C'est des choses.
1: C'était compliqué. Il fallait que j'apprenne tout.
0: Et c'était suivi psychologiquement.
1: Oui.
0: Oui.
1: Moi j'ai demandé et je propose toujours aux personnes que j'accompagne dans les greffes aujourd'hui d'avoir. Je suis tombée sur des personnes qui étaient vraiment très intéressantes, très gentilles. Et qui en fait au début ils n'ont pas compris pourquoi j'allais pas bien.
0: Oui.
1: Et la psychologue s'est excusée de l'hôpital, elle s'est excusée. Il a fallu faire une étude sur 2 pathologies, donc la mucoviscidose et la drépanocytose, pour savoir que des personnes qui guérissent de ces 2 pathologies-là elles guérissent physiquement mais pas mentalement, et qu'il faut un accompagnement spécifique pour elles. Donc à partir de cette étude-là, maintenant on sait que c'est dur de réapprendre à vivre.
0: Bien sûr. Et alors, là, à 35 ans, donc du coup 5 ans après, hein, qu'il te faut 5 ans pour te reconstruire, oui, physiquement mais aussi mentalement, tu as une révélation. Tu fais de cette épreuve finalement une raison de vivre et tu souhaites te reconstruire. Alors, on fait une deuxième pause et on se retrouve juste après pour que tu nous parles de cette reconstruction incroyable et de ces projets que tu as créés. À tout de suite. IDFM Radio, par nous, pour nous. Nous sommes de retour sur IDFM Radio dans l'émission Femmes en Lumière, l'émission qui met en avant des femmes inspirantes de notre territoire. Luce est notre femme du jour. Et alors, Luce, à 35 ans, ça y est, tu nous le disais, donc tu es prête à vivre, à donner du sens à ta vie. Et alors, qu'est-ce que c'est? Qu'est-ce qui ressort de tout ça?
1: En fait, je sors un peu d'une espèce de dépression.
0: Ouais.
1: Enfin, et ce qui m'aide, c'est d'en parler, de la drépanocytose, d'aller voir les infirmières, d'aller voir les médecins. Je suis invitée sur des congrès vu que je suis la première à être greffée. Et là, je découvre ce monde aussi, l'associatif, le monde associatif, où on m'invite à parler et à décrire mon parcours, qui est un peu lunaire.
0: C'est sûr. Une vraie combattante, une vraie guerrière. Hein. Et puis cette maladie aussi qui est pas connue, hein, parce que moi, quand on s'est rencontrés, je n'avais jamais entendu parler. Non plus, donc c'est vrai que. Donc là, du coup, dès 35 ans, hop, on y va.
1: Il faut en parler, faut la faire connaître, faut faire connaître ses douleurs. D'ailleurs, c'était ça, par ça que j'ai commencé, donc par créer des supports pour parler de la douleur aux soignants, parce que c'est vers eux qu'on se tourne quand on est au plus mal.
0: Et donc là, tu crées. Donc, lui,

0: Éduquer les patients, on peut les utiliser aussi pour éduquer les soignants. Et c'est bien de s'occuper des patients, c'est super bien, mais il faut que la chose la plus importante, donc la douleur, elle soit prise en charge et reconnue. Donc c'est pour ça que j'ai transformé ces outils que j'avais moi pour aider les soignants à percevoir cette douleur et à mieux l'accompagner.
1: Et alors c'est quoi par exemple comme accessoire pour mettre des notes sur la douleur?
0: Moi j'ai créé des images et un son.
1: Okay.
0: J'ai créé aussi avec des exercices d'éducation thérapeutique, j'ai créé des petits ateliers, ce qu'on appelle le blason, donc reconnaître un peu les valeurs chez le soignant pour qu'il puisse sentir à sa place et qu'il puisse reconnaître ses ressources pour aider le patient. Parce qu'on leur dit souvent de mettre de la distance. Et c'est pas ce qui aide en fait. C'est pas ce qui fait évoluer l'empathie de mettre de la distance avec un patient qui souffre. Donc moi je leur apprends un peu le contraire, mais
1: donc là vraiment tu vas vraiment au contact des soignants en fait pour leur donner les clés.
0: Et en même temps j'accompagne les jeunes patients à comprendre leur maladie avec l'éducation thérapeutique. Donc vraiment là je suis bénévole au CHIC, à l'intercommunal de Créteil, et pendant l'éducation thérapeutique, je fais tout avec l'association Luciole pour rendre ça un peu plus ludique. Parce que les enfants, ils sont dans les salles de staff. Déjà, ils apprennent des choses qui sont pas drôles. Mmh. Mais vraiment, c'est triste un peu. Et moi, je me dis, avec l'asso, on peut créer... On avait créé aussi une séance photo où ils étaient déguisés en super-héros.
1: Super.
0: Pendant qu'ils apprenaient comment voyager avec leurs médicaments, ils avaient la séance photo de l'autre côté. Et c'était super drôle. On a fait un super goûter.
1: Est-ce que tu peux du coup, alors, de ces personnages un peu super-héros, tu t'es dit, allez, peut-être que c'est quelque chose qui parle vraiment aux enfants.
0: Oui.
1: Et donc, il y a deux projets qui sont nés. Mmh. Est-ce que tu peux nous en parler? Donc, ils ont été en finale l'année dernière au projet Innovation.
0: Mmh.
1: Donc, on a Fighting Dreamers, tes livres thérapeutiques, et Hopi. Alors, est-ce que tu peux d'abord nous parler de ces livres d'éducation thérapeutique?
0: Alors, Fighting Dreamers, c'est une idée qui m'est venue très tôt. En fait, de voir que j'étais vraiment très inspirée par ces enfants-là, parce que moi j'étais aussi AESH pour l'éducation nationale pendant 8 ans.
1: D'accord.
0: Et les enfants qui étaient en situation de handicap, ils me demandaient toujours des questions sur leur propre handicap et leur maladie, et les parents ils n'arrivaient pas forcément à répondre. Donc je leur expliquais et je voyais qu'ils étaient vraiment, ils avaient soif de connaître en fait leur pathologie et tout. Et Fighting Dreamers, c'est devenu de là comment en fait on peut leur donner le prisme de la force, au lieu de leur dire juste tu peux pas faire ça, t'as pas le droit, ton handicap est interdit, tu dois prendre ces médicaments, c'est obligatoire et tout. Moi je voulais leur raconter leur histoire d'une manière positive et d'une manière inspirante pour eux, donc leur donner vraiment le cadre d'aller plus loin que les interdits et de créer leur propre monde. Donc j'ai commencé à créer, je me suis servi de mes propres histoires qui étaient inspirantes, comme quand je me suis cassé la jambe ou d'autres patients qui ont vraiment qui arrivent
1: inspirer,
0: m'ont inspiré et tout leur, et j'ai créé en fait j'ai été chercher des égéries, donc des personnes qui vivent avec ces pathologies là
1: on
0: a Lilou pour le diabète, qui est une petite fille adorable, qui faisait du judo avec ma fille, qui se piquait, et ma fille a dit elle se pique comme toi, et j'ai fait mais c'est pas la même pathologie. Donc elle était super inspirante pour les autres personnes dans son club de judo, et je lui ai dit on va lui faire un personnage. Donc
1: En fait, si je récapitule, donc t'as créé une sorte de bande dessinée où en fait il y a à peu près 5-6 personnages. Il y a combien de personnages?
0: En fait c'est un volume par pathologie.
1: D'accord.
0: Donc c'est une bande dessinée avec du contenu éducatif.
1: Oui.
0: Et de la vraie BD avec les vraies histoires. Et tout ce qui est adresse, on met beaucoup de choses dans la bande dessinée. Et chaque volume est une pathologie différente avec une égérie. Avec un personnage.
1: Une égérie, mais qui a des petits copains. Parce que j'ai vu des petites images.
0: Et les autres volumes, c'est d'autres pathologies en fait.
1: Ah d'accord, ok.
0: Donc on a Fighting Dreamers, le Drepa Warrior, donc c'est celui qui a la drépanocytose. On a Lilou qui a le diabète type 1.
1: Okay.
0: On a Hicham qui a de l'asthme.
1: Hicham de l'asthme, ouais.
0: Et on a aussi, en fait, on a plusieurs personnages qui sont réels et qui racontent des histoires d'autres personnes qui sont grandies avec ces pathologies.
1: D'accord. Pour donner un petit peu, d'autres modèles de réussite, d'espoir et d'explication.
0: Et qui puissent se reconnaître aussi dans des autres parcours qui sont inspirants, et on choisit vraiment les histoires avec soin.

0: on les retouche pas tant que ça, et vraiment ça, en fait les enfants ils se sentent moins seuls. Ouais. Ils disent ah mais lui il a cette pathologie là, et il a des, en fait qu'est-ce qu'on développe quand on a des pathologies? On développe pour moi des super pouvoirs. Donc Lilou, elle sait lire toutes les étiquettes. Moi, je sais pas le faire.
1: Lilou, qui est porteuse d'asthme.
0: De diabète type 1.
1: Ah oui.
0: Elle sait déjà tout lire, elle sait se piquer, elle sait tout faire toute seule, en fait. Donc ça, c'est pour moi, c'est un super pouvoir, c'est une qualité que les autres enfants n'ont pas.
1: Ouais.
0: Donc c'est pour ça que je voulais utiliser ce thème de super pouvoir. C'est vraiment mettre en avant tout ce qu'on déploie.
1: Exactement. Toutes les autres compétences que vous déployez.
0: Qu'on déploie quand on est malade.
1: Bien sûr.
0: Et quand on doit vivre avec une pathologie qui est assez handicapante. Donc moi je trouve qu'on développe forcément quelque chose, et c'est là d'aller chercher la petite chose que les autres ne font pas, et je l'ai transformée en l'agrandissant un peu, en étirant le trait en super pouvoir
1: et en bande dessinée. Et alors ces bandes dessinées, donc il y a plusieurs volumes, on est d'accord. Alors on en est où du coup de cette création de ces livres?
0: Bah là on est à l'illustration. Okay. Il y a Cyrielle qui est notre illustratrice qui est en train d'illustrer le premier tome.
1: Okay.
0: Qui a été financé par un grand laboratoire. Donc c'est un prototype, et il va sortir au mois de septembre-octobre
1: 2026.
0: Et on va le distribuer dans plusieurs hôpitaux. Oui. Gratuitement.
1: Ok.
0: Donc on essaie de faire financer justement l'histoire de Lilou, et ensuite de continuer. On a déjà Marie qui elle a eu un cancer à l'âge de 13 ans, donc elle nous a déjà fait déjà de la prévention, donc on a pris son histoire. On a aussi
1: il y a plusieurs personnages comme ça.
0: Donc
1: mais en tout cas le tome 1 avec Lilou est prévu pour septembre-octobre
0: avec Isaiah. Le tome 1 c'est sur la drépanocytose avec Isaiah.
1: Ok. Donc et tome 1 Isaiah sur la drépanocytose. Et donc tu es soutenu, donc comme tu disais, par un laboratoire, mais donc par plusieurs hôpitaux. On peut nommer le Kremlin Bicêtre, Robert Debré,
0: le CHIC, l'Intercommunal de Créteil.
1: Voilà. Et qui eux donc souhaitent tester ces livres thérapeutiques auprès des enfants, donc directement dans les hôpitaux.
0: Oui, c'est ça. C'est que moi, en fait, le contenu d'éducation thérapeutique à l'hôpital, les enfants ils veulent pas venir à l'hôpital, même si on fait des animations et tout. Enfin, les enfants, l'hôpital est un lieu traumatique pour eux. Mmh. Même s'ils doivent apprendre des choses qui vont leur sauver la vie, ils veulent pas se déplacer. Donc il y a très peu d'enfants qui y vont, et c'est toujours les mêmes.
1: Ouais.
0: Moi je veux toucher 100% des enfants qui sont atteints de ces pathologies, et il faut envoyer le contenu chez eux ou quand ils sont à l'hôpital. C'est faisable avec ce que moi j'appelle Upcare Creativity. C'est la grande maison où il y a l'assaut, il y a tout, la maison d'édition, tout se retrouve sur cette grande enseigne en fait.
1: Hop, comment tu peux le redire?
0: Upcare Creativity.
1: Upcare Creativity. On peut le retrouver quelque part.
0: On a juste été sélectionné pour rentrer dans la French Care. Donc si on tape Upcare Creativity, on tombe sur l'enseigne de la French Care.
1: Okay.
0: Mais le site, il est en création. On voit juste qu'il y a quelque chose qui se crée.
1: D'accord. Donc tout est en cours de création, voilà. Grâce à ces soutiens que tu as à tes côtés. Alors, est-ce que c'est facile de convaincre les docteurs ou les hôpitaux de suivre ton parcours, mais aussi de soutenir tes projets, que ce soit tes livres thérapeutiques, et après on va en parler, ton site OPI.
0: Oui, il y a le site Luciole, par contre, qui est déjà en ligne et sur lequel on peut déjà poser des questions, et tout va m'arriver s'il y a des suggestions, s'il y a des hôpitaux qui veulent participer, ou qu'ils aillent sur le site luceol.fr.
1: Donc luce et ol. Alors luce, luce, ol, a 2 l.
0: Voilà.
1: Non, luce and ol. Hein.
0: Oui, c'est ça.
1: Donc and
0: sur all, internet.
1: Donc je répète pour les auditeurs qui nous écoutent. Donc si vous voulez en savoir plus sur les projets dont on parle avec luce, luce, luce, and A-N-D et all comme tout, A-2-L. Voilà. Et alors, donc tu disais que c'était pas forcément facile de convaincre les docteurs. Pourquoi?
0: En fait, j'ai réussi à convaincre durant un déjeuner vendredi dernier l'hôpital de Bordeaux.
1: Ah, super.
0: De partager avec 200 enfants notre livre et OPI. C'est-à-dire que quand j'en parle en one-to-one, j'arrive à les convaincre. Ils voient ce que je fais, ils voient les outils, donc c'est très parlant et ils savent qu'il y a un besoin. Mais d'arriver à se faire entendre par les grandes sphères, type l'ARS,
1: l'agence,
0: ça c'est plus compliqué. Ouais. J'essaie de passer par des appels à projets, mais il n'y en a pas tant que ça dans le domaine que je fais. Et c'est ça en fait. Il faut financer ces outils et c'est de trouver des financements qui est un peu plus compliqué. Les hôpitaux, ils sont convaincus, ils savent qu'ils ont ce besoin-là d'éducation thérapeutique et que les enfants ne viennent pas.
1: Donc, en fait, l'idée, c'est vraiment de financer la production des livres.
0: La production et la plateforme.
1: Et la plateforme, voilà. Donc, est-ce que tu peux nous en parler davantage de cette plateforme OPI ?
0: Ah, la plateforme.
1: H-O-P-Y ?
0: Voilà, exactement. Okay. OPI, c'est une plateforme ressource.
1: D'accord.
0: Les parents ont leur entrée, les médecins ont leur entrée et les enfants ont leur entrée. C'est-à-dire que on crée des outils selon la pathologie. Par exemple, sur la drépanocytose, on a créé un douloromètre, comme on a parlé de la douleur. Et l'enfant, en fait, il note ses douleurs tous les jours et tout est envoyé au médecin.
1: Ok.
0: Donc, il sait quand est-ce qu'il a eu mal, où est-ce qu'il a eu mal et combien de temps il a eu mal. Est-ce qu'il a dû être hospitalisé? Ce qui fait qu'il peut régler les médicaments ou passer à d'autres traitements.
1: D'accord.
0: Donc ça, c'est vraiment la nouveauté qu'il y a dans aucune autre plateforme. Et
1: on
0: a créé des jeux.
1: Oui, voilà,
0: des jeux à partir de la pathologie. On crée un jeu pour qu'ils puissent comprendre le concept, enfin comment ça se passe dans leur corps. Sur le diabète type 1, on a créé un jeu d'équilibre où ils peuvent soit mettre de l'insuline, soit bouger, ou soit manger un bonbon. Enfin, on a vraiment fait un truc basique pour qu'ils puissent comprendre que c'est une question d'équilibre l'insuline et que il y a des événements qui vont faire augmenter ou baisser leur insuline.
1: Finalement, c'est vraiment de l'éducation sympathique, par le jeu, ludique, fun. Alors, tu me parlais aussi d'un ami émotionnel.
0: Voilà. Lui, c'est vraiment... c'est ce qu'on appelle Chocolat, c'est un petit chat. D'ailleurs, je l'ai avec moi. C'est un chat qui aide pendant les moments de soins douloureux. Parce que, bien sûr, la maladie, c'est la douleur, c'est le stress et tout. Et Chocolat, il accompagne l'enfant à respirer. Ça a été fait avec une sophrologue, à respirer, s'il veut être diverti.
1: D'accord.
0: S'il veut,
1: Donc c'est quoi, c'est des vidéos,
0: c'est des parcours qui sont créés par un développeur et le chat il s'anime selon le besoin de l'enfant.
1: D'accord.
0: Pour attirer son attention, pour qu'il puisse bien respirer, pour qu'il puisse mieux vivre son soin.
1: D'accord.
0: Mieux le vivre possible, aussi possible qu'il puisse, et qu'il puisse pour que ça soit moins traumatique pour lui. On a aussi ce qu'on appelle l'éducation thérapeutique en vidéo.
1: Oui.
0: Donc on a créé des vidéos qui sont avec un partenaire qui s'appelle Parole en Images, qui crée en fait des vidéos qui sont à moitié dessinées et à moitié filmées dans l'hôpital.
1: Ce qui
0: baisse l'anxiété de l'enfant. Par exemple, sur le parcours de greffe de moelle osseuse, les enfants, on les enferme dans des chambres stériles. Comme la première fois, ils savent pas à quoi ça va ressembler. Même si on leur montre en fait qu'ils voient personne d'autre à l'intérieur, c'est anxiogène.
1: Bien sûr.
0: Donc nous, on crée en fait des petits personnages qui vivent ces parcours-là, et c'est à moitié dans l'hôpital. Comme ça, ils reconnaissent déjà les lieux.
1: C'est incroyable. C'est super parce que ça donne de l'espoir et ça montre une autre vision aussi de la maladie et du parcours santé. Alors, on le disait aussi, donc on parle beaucoup de santé mentale. Tu en parles aussi sur cette plateforme OPI, je crois, la santé mentale. Qui est un grand sujet aussi de nos jours, en 2026.
0: C'est ça, on a créé c'est comme un jeu en fait. C'est pour que les parents ils puissent voir un peu les prémices, parce que depuis le Covid, en fait, il y a 30% d'enfants qui ont des maladies chroniques, il y a 30% d'enfants en plus qui ont fait des dépressions.
1: D'accord.
0: Donc ça, c'est des études chez les psychiatres et les pédopsychiatres.
1: C'est-à-dire qu'on vit moins bien la maladie qu'avant.
0: Oui, c'est-à-dire qu'on vit, quand on est enfant, en tout cas, on vit moins bien la maladie qu'avant, et que le Covid, ça crée un avant-après.
1: Ok.
0: Donc tous ces enfants-là, il y a des petits signaux qui montrent qu'ils vont pas très bien. Moi, je travaille avec une psychologue qui s'appelle Marie, qui relie tous le contenu. Et des médecins spécialistes de toutes les pathologies qui relisent tous les contenus. Et en fait, on a adapté, pour que les parents puissent reconnaître en fait les petits signes, on a créé une routine. Les enfants, ils cochent qu'est-ce qu'ils ressentent, comment ils se sentent. Ça aide même à prévenir aussi les crises vaso-occlusives de la drépanocytose. Quand on voit que l'enfant il dit qu'il est fatigué plusieurs fois de suite,
1: oui.
0: qu'il a tout le temps besoin de boire, ça peut être un signe de bientôt une crise.
1: Ça peut être un facteur de crise.
0: Donc
1: oui.
0: ça, on essaie de gérer,
1: d'anticiper, de le faire ressortir.
0: Et
1: d'accord.
0: de voir justement comment ils se sentent quand ils sont en hypo, comme ça quand ils remettent les mêmes choses, tout ça est aussi créer de la data que nous on envoie et qu'on garde.
1: Et alors est-ce que qu'en parlant de data, est-ce que tu penses que l'IA qui est en plein essor aujourd'hui pourrait vous aider à aussi bien développer cette plateforme OPI qui existe déjà, ou même dans l'analyse des données? Comment tu sens les choses entre la maladie, quelle qu'elle soit, et l'IA?
0: En fait, moi, on a mis de l'IA du côté des parents.
1: D'accord.
0: Dans l'entrée parents, il y a une IA qui répond à toutes les questions et qui est validée par un hôpital. Donc moi, tant que l'IA en fait elle est validée et que les infos sont vraies, moi je trouve qu'on doit utiliser de l'IA. Après c'est toujours touchy de parler d'IA et de la santé et tout, mais pour des adultes, pour de l'information qui est vérifiée,
1: ça
0: aide les parents, parce que elle sera là 24h/24. Et quand l'enfant il a de la fièvre ou que les médecins sont pas joignables, il faut un relais.
1: Ouais.
0: Maintenant, elle va jamais supplanter le
1: médecin ou les parents, bien sûr.
0: Ou les parents. Mais c'est nous, notre IA, elle est vraiment faite sur mesure parce qu'elle est empathique.
1: Ouais.
0: Elle va répondre aux questions.
1: Alors c'est pas ce que tu dis, parce qu'il y en a qui disent que l'IA n'est pas capable d'émotion.
0: On l'a créé.
1: Vous avez donné un petit prénom à cette IA ou pas?
0: On n'a pas de prénom, mais c'est vraiment un chatbot. Je crois qu'on va trouver un prénom même, mais c'est un chatbot qui est vraiment assez empathique,
1: ouais.
0: qui rassure le parent.
1: Oui.
0: Qui lui donne les bonnes informations qui sont validées par des médecins,
1: oui,
0: et qui restent dans son cadre.
1: Oui. Ouais. Bon, mais merci beaucoup Luce en tout cas pour nous avoir expliqué ces deux projets qui sont incroyables. On croise les doigts pour septembre-octobre.
0: Oui.
1: Hein, et surtout on fait une. J'espère bien. Et on a fait, attention, l'émission n'est pas terminée, on fait une dernière pause et on se retrouve juste après pour des confidences entre nous. À tout de suite.
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1: Nous sommes de retour sur IDFM Radio dans l'émission Femmes en Lumière. Alors Luce, comme on t'a entendu tout à l'heure, ça y est, deux projets sont en cours. Mmh. Ça a mis à peu près 5 ans à se, on va dire que de tes 35 ans jusqu'à 42, on va dire 5-7 ans à peu près, tu penses à
0: J'ai vraiment lâché l'éducation nationale en 2023.
1: Ok.
0: Donc ça fait vraiment
1: trois ans à temps plein
0: que je travaille sur ces projets.
1: Bon, en tout cas, on espère que ça va bien fonctionner. Et alors, à côté de ces projets, comment va la vie? Comment va la relation avec ta fille, les amours, la vie normale, hein, après 7 ans de où tu vis depuis 7 ans, comme tu nous l'as dit tout à l'heure?
0: Ça va. Je suis tellement prise par mes projets que je passe beaucoup de temps j'essaie de passer le plus de temps possible avec ma fille.
1: Ouais.
0: On se fait des sorties, on va au cinéma, on est parti au Canada il y a l'année dernière ou l'année d'avant. Enfin, j'ai pu quitter la France et tout.
1: Ah, super.
0: On essaie de s'amuser comme on peut.
1: De vivre, de profiter
0: hein, maintenant qu'on peut. Donc, après, les amours, je suis toujours célibataire.
1: À bon entendeur ou au contraire
0: S'il y a du plus, ouais.
1: Parce que tu me parlais un petit peu du handicap, parce que finalement, cette maladie, elle te suit toujours. Entre le handicap, l'amour, le sexe, comment est-ce qu'on vit au quotidien, ça?
0: Je pense que c'est pas vraiment une problématique qui a trait avec la drépanocytose. La seule chose que je peux dire, c'est que le handicap en général il fait peur.
1: Oui.
0: Alors une maladie que personne connaît, ça fait encore plus peur. Et que les personnes en fait, il n'y a pas de quoi avoir peur, parce que c'est pas une maladie qui est transmissible ou quoi que ce soit. C'est vraiment le plus important, c'est de faire attention de ne pas avoir des enfants qui sont malades, donc de ne pas rencontrer une personne qui est porteuse de la pathologie aussi. Mais sinon après ça se vit très très bien. Il y a beaucoup de couples autour de moi, et en plus c'est des couples qui sont hyper hyper soudée.
1: Oui.
0: Parce que je vois des couples qui se disent, mais en fait, moi, ma femme, je l'aime comme elle est. Elle est inspirante et tout. Je vois vraiment plein de couples, des couples plutôt heureux dans cette pathologie-là. Et ceux qui partent, c'est ceux qu'ils ont même pas fait l'effort de connaître, en fait.
1: Oui. Parce que toi, tu me disais que tu étais inscrite sur plusieurs applications à un moment. Alors, comment se passaient les rencontres avec ces prétendants?
0: Moi, je le disais tout le temps, en fait. Et même si c'était fini, que j'étais plus malade, je parlais de ma vie normale et je parlais de ma pathologie et les gens, ils partaient en courant.
1: Ouais.
0: Mais,
1: pas tous ou pas tous.
0: Mais la plupart quand même.
1: Ouais.
0: Et en fait, je trouve ça, je me dis, c'est aussi une grille qui me protège aussi. Si la personne, elle n'est pas ouverte ou qu'elle se dit, c'est flippant et tout, qu'elle n'a pas le courage ou qu'elle n'a même pas la curiosité de savoir, en fait, c'est quoi et tout, c'est pas une personne qui est faite pour moi, en fait. Donc, pour moi, je m'en sers plus comme un filtre.
1: Oui.
0: Et après, ceux qui sont intéressés et qu'ils ont
1: ou qui font pas forcément d'amalgame entre maladies
0: ou qui se disent c'est la personnalité qui m'intéresse, on arrive à faire quelque chose. Mais sinon, à premier abord, les gens, ils sont c'est là aussi que j'ai envie de mettre de la lumière sur ces et de montrer la force qu'il y a dans ces pathologies là
1: c'est pas des choses négatives, bien sûr.
0: Et la maladie et le handicap est très tabou.
1: C'est vraiment un sujet de société, hein.
0: Ouais.
1: Que ce soit les différences sociales, éducatives, raciales, même au niveau du corps, que différences de couleur, de corps, de maladie, de handicap, on sent que la société n'est pas encore à 100% ouverte sur ces sujets, des différences.
0: Ça fait partie aussi de mon combat, de vraiment de mettre en lumière et de montrer ce qu'il y a de beau dans la résilience et justement ces couples-là, comment ils s'en sortent, comment ils vivent, et ils vivent pas moins, et j'ai l'impression qu'ils vivent plus fort carrément. Donc
1: c'est vrai que même dans la société ou même dans les séries télévisées ou les films ou même dans tous les différents supports culturels, on voit très peu de personnes malades, de diabète, drépanocytose, de toute façon on n'en entend pas du tout parler, mais j'ai envie de dire même les maladies connues comme des femmes avec des cancers ou du diabète ou de l'obésité, c'est des choses qu'on ne voit pas, on occulte la différence, hein. C'est un vrai sujet, alors que finalement on est quand même en 2026.
0: C'est vraiment lissé et laissé de côté. Je sais que dans les statistiques, c'est à peu près 38% de la population française qui est soit malade, soit en situation de handicap, soit maladie rare ou maladie grave. Enfin, c'est vraiment une grande partie de la population qu'on laisse de côté, qu'on les inclut pas dans tous ces projets, dans la vie réelle, or qu'on est dans la vie réelle. Donc,
1: vous faites partie intégrante
0: de la société. Et y a beaucoup de choses à apprendre, je pense, de ces personnes. C'est pour ça que d'ailleurs, les enfants, je veux qu'ils inspirent le monde.
1: On est fiers aussi de t'entendre aujourd'hui, parce que le partage de ton parcours et de cette niaque et de cette envie, de cet espoir que tu portes, en fait, il fait du bien aussi aux personnes qui nous écoutent.
0: Merci de m'avoir donné cette opportunité, parce que j'ai rarement le temps, l'occasion d'en parler. Et c'est ça aussi qui fait changer le monde, c'est que les personnes elles ouvrent le micro et qu'elles le tendent à ces personnes-là. Je sais qu'elles ont plein de choses à dire et que juste on les sollicite pas assez, et que faire les choses même des fois pour eux, sans eux, c'est pas la bonne solution. Faut inclure tout le monde.
1: Faut
0: les mettre en lumière, et il y a beaucoup de choses à apporter. Et moi, j'ai l'impression que plus on souffre, plus on peut comprendre les autres et plus on peut aider les autres. Donc c'est ça aussi, c'est aussi de se dire que quand on a la santé, on a énormément de chance.
1: Oui, c'est de prendre aussi conscience que quand tout va bien, faut aussi se rendre compte quand ça va bien. Et alors, on va rentrer un peu plus dans les confidences, du coup. On va se dire que c'est l'interview spotlight qui commence. Est-ce que tu es prête, Luce?
0: Oui.
1: Là, on va rentrer un peu dans les coulisses, finalement, d'une femme normale, qui vit aujourd'hui sa plus belle vie, j'ai envie de dire.
0: Mm-hmm.
1: Quelle est la première chose que tu fais au réveil, Luce?
0: Je prie.
1: C'est vrai?
0: Ouais. Je fais toujours une petite prière. Et pour remercier déjà d'être là, d'avoir.
1: Dans ton lit, dès que tu ouvres les yeux?
0: Dès que j'ouvre les yeux, c'est ça. Je fais ma petite prière et après, je peux descendre, je peux mettre un pied par terre. Sinon, sans ça, je reste dans le lit.
1: Prier pour remercier la vie, c'est ça?
0: Ouais.
1: Quel est ton super-héros préféré?
0: Alors, mon super-héros préféré, je sais pas s'il y a un super-héros. Je pense qu'il y en a un. Ce sera un super-héros de toute façon qui guérirait les gens. Je sais qu'il y en a un dans une série à l'ancienne un peu qui guérit en fait. Moi, ce serait ça.
1: Un guérisseur.
0: Un guérisseur, quelqu'un qui.
1: Une femme ou un homme?
0: Je crois que c'est un homme dans la série.
1: Ah, je sais plus. Hein, je sais pas de quelle série il s'agit.
0: C'était, je sais plus comme série, je sais plus le nom de la série, mais.
1: Mais toi, visuellement, est-ce que tu vois un homme, une femme, guérisseuse, guérisseur?
0: Bah, ça porte plus sur une femme. On pense plus à une femme quand on parle de guérison et tout, mais je pense que tout le monde a ce pouvoir-là en fait.
1: Très
0: de guérir,
1: réponse.
0: que ce soit l'âme ou le cœur ou le corps. Je crois que tout le monde l'a. Et que tout le monde peut guérir à sa hauteur quelque chose chez quelqu'un d'autre qui ne va pas très bien.
1: C'est très beau ce que tu dis, très beau message. Alors, Luce, plutôt série ou cinéma ?
0: Cinéma, moi je suis une fan de cinéma.
1: Ah ouais.
0: Je passe mon temps, j'ai la carte pour aller au cinéma toute l'année.
1: C'est vrai.
0: Ouais, franchement j'essaie de la rentabiliser au maximum.
1: Une vraie cinéphile. Alors ouais, c'est quoi vraiment. Le dernier film que t'as vu?
0: Alors le dernier c'était Le Diable s'habille en Prada.
1: Ah, je l'ai pas encore vu. Alors comment il était? Parce que souvent on dit que deuxième.
0: Ouais, les deuxièmes, ouais.
1: Ouais, on reste sur sa fin.
0: Ouais, les deuxièmes, ouais. Franchement, okay. Le premier, j'avais vraiment aimé, parce que moi j'ai fait de la mode pendant des années.
1: Ouais.
0: J'ai fait une grande école de mode sur Paris et je suis fan de mode en fait, mais là j'étais vraiment.
1: Déçue. Et
0: ouais.
1: Alors, c'est quoi le meilleur film que tu as vu pour toi au cinéma?
0: Le meilleur film?
1: Ouais.
0: Je pense à deux films. Je pense Le Cinquième Élément.
1: Ouais.
0: Et puis j'aime beaucoup aussi.
1: Avec Lilou, hein. Ça t'a peut-être inspiré.
0: Oui, c'est ça.
1: Le prénom de ton personnage.
0: Et j'aime beaucoup aussi les films je sais plus comment ça s'appelle, Usual Suspect.
1: Okay.
0: Usual Suspect, c'est. Okay. Enfin, c'est des films vraiment. J'adore les films d'action, ouais. Les trucs comme ça. Enfin, même les films de super-héros. J'ai beaucoup aimé le dernier Superman. Enfin, il y a.
1: Tout ce qui est un peu action.
0: Enfin, j'aime tout, et surtout même les films. Très récemment, on a eu des films sur le handicap qui étaient vraiment géniaux.
1: Ouais.
0: Et j'ai vraiment beaucoup aimé Un Petit Camp Plus, ou alors celui avec, je sais plus comment il s'appelle, mais avec le grand acteur français, je sais plus. Mais
1: Oui, mais c'est vrai.
0: Enfin,
1: c'est vrai qu'on
0: y a
1: en
0: des bons films,
1: plus, ouais, tout
0: des super films récemment, et ça c'est déjà un grand pas.
1: Ouais, c'est vrai. Et alors, quel est le pire conseil qu'on t'ait dit dans toute ta vie?
0: Un jour, on m'a dit, je ratais souvent l'école.
1: Ouais.
0: Tout le temps, j'étais tout le temps malade, donc je venais pas
1: régulièrement
0: à l'école. Et on m'a dit, mais pourquoi tu viens?
1: Ouais.
0: mon CPE.
1: Un enfant ou un professeur?
0: Non, c'est un CPE. C'est le CPE qui m'a dit, mais reste chez toi, en fait.
1: Ah, le pire conseil.
0: Ouais, vraiment d'arrêter l'école, de rester dans mon coin et tout.
1: Bon, mais s'il nous écoute, hein. Voilà. Il aurait mieux fait de lui et de rester chez lui, peut-être, ce jour-là. Et alors, à l'inverse, si tu pouvais voir l'avenir, qu'est-ce que tu aimerais y voir?
0: Franchement, j'aimerais, plus d'entraide. Moi, je pense que, il y a beaucoup de barrières et il y a beaucoup de gens qui divisent.
1: Ouais.
0: Donc s'il y avait plus de gens qui pouvaient rassembler, fédérer, qui pouvaient, que ce soit en France ou n'importe où dans le monde, en fait, je pense qu'on est tous aptes à, capables de s'entraider. Et c'est là qu'on va voir la beauté de la vie, en fait. Quand on s'entraide, qu'on a des projets qui peuvent aider les autres, faut aller au bout de ces projets-là. Faut vraiment, c'est tellement facile de diviser, d'être méchant, d'être un hater, c'est de cracher sur les uns ou les autres, de vomir en fait un peu sa haine. Mais je trouve que c'est tellement beau de partager de l'amour et d'aider et de transmettre des bonnes valeurs que ce soit aux enfants ou aux adultes, en fait, de juste montrer, de briller par sa bonté, en fait.
1: La beauté de la vie.
0: Ouais. Ouais. C'est vraiment ça qui. L'avenir pour moi, c'est ça. C'est de retourner un peu, qu'il y ait beaucoup moins de haine et beaucoup plus d'amour, en fait. C'est un peu peace and love, mais c'est ça, en fait, qui va faire qu'on va pouvoir avancer.
1: Ouais.
0: C'est de capitaliser un peu sur ces bons projets, ces bonnes personnes. Et moi, l'avenir, je trouve que. Enfin, pour moi, en tout cas. Je crois qu'il y a beaucoup de chances que les gens ils se rapprochent et qu'ils fassent le bien, en fait, juste ça.
1: Eh ben, écoute, c'est un beau message de paix et d'amour pour clôturer cette émission. Merci beaucoup d'être venu au micro de Femmes en Lumière. Ton parcours est inspirant, vraiment. Merci infiniment pour ce partage. On te souhaite le meilleur pour la suite. Je te souhaite le meilleur pour la suite. J'espère que tes livres, que ta plateforme vont être soutenus par par toutes les médecins, les hôpitaux qui peuvent nous écouter. On en parlera, on partagera aussi le lien de tes réseaux sociaux.
0: D'accord.
1: On rappelle donc le site Lucen Hall, c'est ça? Ouais. Lucenhall.com ou .fr?
0: .fr.
1: Donc n'hésitez pas à aller jeter un œil. Notre émission se termine. Un grand merci à nos auditeurs et auditrices de nous avoir accompagnés sur cette émission. On se retrouve sur IDFM Radio dans l'émission Femmes en Lumière, mardi prochain de 18h à 19h en compagnie d'une nouvelle femme inspirante. En attendant, vous pouvez retrouver l'interview d'aujourd'hui en podcast sur le site d'IDFMradio.fr, sur l'Instagram des Femmes en Lumière et sur notre chaîne YouTube. Encore merci Luce et à la semaine prochaine.

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0: Bonsoir à tous et bienvenue dans Demain tout ira mieux, votre émission de divertissement et de bonne humeur sur les ondes d'IDFM Radio. Bonsoir Paul.
1: Bonsoir.
0: Et oui, ici à mon fils ce soir, c'est tout simplement, non pas que je l'ai invité, puisque je le vois tous les jours, mais c'est surtout parce que c'est une émission best-of en cette période de vacances de la Toussaint. Nous nous retrouverons la semaine prochaine bien évidemment, mais je tenais tout d'abord à vous remercier pour votre fidélité, remercier nos nombreux invités qui sont venus à ce micro cette année, en 2025, et nous allons d'ailleurs commencer cette émission best-of en rendant hommage au groupe Place et Hervouet Band qui va bientôt passer au Café de la Danse, qui vont bientôt repasser sur les ondes d'IDFM Radio. Donc je vous propose tout d'abord un premier extrait avec le groupe Place et Hervouet Band. Bonne écoute.
2: Chère Rachel, cher Philippe, je vous ai fait une petite demande. Pour la radio,
1: on est d'accord.
2: Vous pourriez nous faire une petite reprise.
1: Oui, mais
3: même en 2025, il en a toujours une petite.
1: Je laisse Philippe vous parler pour la condition.
4: Balle perdue. Balle perdue.
2: Je l'avais pas senti là, celle-là. Philippe, quelle est ta condition?
1: Notre condition.
2: Alors, votre condition.
5: Pourquoi
1: bah, on fait la reprise seulement à une condition. Si.
5: Si.
1: Bah si.
5: Si tout le monde chante avec nous.
2: Ah bah
1: chante
2: évidemment.
1: Avec... Voilà.
2: Évidemment.
5: Alors on y va ?
1: Allez.
5: Tu me diras quand c'est tout.
6: Est-ce que vous êtes chaud ce soir ?
2: Ah bah on est super chaud ce soir.
1: Voilà.
2: Ouais, bien sûr.

0: merci. Super. Ah, évidemment, vous avez reconnu La Bohème de Charles Aznavour.
1: C'est ça. Et d'ailleurs, c'était une chanson de Philippe Hervouet.
0: Bien sûr. Pour les demeurés qui sont sur TikTok.
2: Et pour une fois, ça pourrait passer.
3: Ça pourrait passer.
1: Comment ceux qui connaissent pas Bob Dylan. Super bon,
0: Christian. Ah oui, t'as vu la voix aiguë qu'il a, Christian?
3: C'est incroyable.
1: Mais vous avez chanté comme des bêtes, c'est magnifique.
0: Non, mais en plus, ce titre-là, c'est quand même un standard. Mais alors, j'ai adoré la variation. J'adore.
2: C'est super. Non, mais il y a rien. On s'attend à rien, en fait. Ça, t'avais raison. Ce que tu disais tout à l'heure, c'est que ça, c'est toujours. Même toi, quand t'as commencé à chanter, c'était.
0: Ouais.
2: C'est surprenant à chaque fois. Donc,
4: en fait, on a découvert quelque chose, nous, au fur et à mesure du temps. On a commencé à jouer que tous les deux. C'est qu'on était libre de faire ce qu'on voulait.
0: Exactement.
4: Donc moi je pars dans des trucs, elle me suit, elle part dans des trucs, je la suis, et on fait des bouts de chemin comme ça, on arrive à les amener dans notre terrier, quoi, dans notre
0: absolument.
4: Dans notre délire, quoi. Et
0: c'est votre univers. On le rappelle, enfin vraiment, je tiens à le dire, c'est vraiment une fusion totale entre votre amour pour la musique folk, pour le rock, et puis vos origines celtiques, et puis marier ça avec les 800
2: harmonica.
0: c'est quand même merveilleux. Alors, je vais vous proposer un petit jeu. Alors, ce qu'on appelle les réponses à contre-temps. Est-ce que vous savez ce que c'est?
4: Non.
0: Alors, en fait,
1: il y en a qui savent ce que c'est.
3: Moi, j'ai toujours rien compris.
2: Moi, je suis le pire.
0: Je pose une première question. Vous ne répondez pas. Et quand je pose la deuxième question, vous répondez par la première, par la précédente. Exemple, Manu, on va jouer. Le nom de famille du Premier ministre de la France, c'est... Tu réponds pas. La deuxième question, c'est... Il s'appelait Jean-Philippe Smet, nous on le connaît sous le nom de Johnny.
5: J'en sais rien.
0: Bayrou.
5: Bayrou. Non, ouais.
0: Voilà. Donc voilà.
1: Pas mal.
0: Le jeu. Eh ben, on va commencer avec Christian. Tiens, comme on sait que tu aimes ça.
5: Oh,
0: allez, on joue à contre-temps. Allez, c'est parti. Alors, le nom de famille du Premier ministre de la France, c'est...
3: T'as failli.
0: Il s'appelait Jean-Philippe Smet, mais on le connaît sous le nom de Johnny.
3: Bayrou.
0: Elle a chanté, il venait d'avoir 18 ans, Mourir sur scène ou Bambino, elle s'appelait...
3: Hallyday.
0: Voilà. Il a succédé à Lénine. Son prénom, c'est Joseph et son famille, c'est...
3: Dalida.
0: Voilà, Joseph Dalida. Il a été le batteur puis chanteur de Genesis. Son prénom, c'est Phil et son nom, c'est...
3: Collins.
0: Ben non.
5: Non.
0: Staline.
3: Je le savais.
2: Un gage, Staline.
0: Continuez cette chanson. Elle m'a dit d'aller siffler là-haut sur la...
3: Collins.
0: Voilà. Guitariste de renom, il a joué Cocaine, Layla ou Tears in Heaven. Son prénom c'est Eric et son nom c'est...
4: Colin.
0: L'avertisseur sonore dans une voiture, on l'appelle également le...
1: Cocaïne.
0: Quoi? Eric Clapton. On l'appelle le Clapton.
3: Clapton.
0: Personnage.
6: C'est drôle qu'il ait dit Cocaïne.
0: Personnage de BD fantastique et maladroit de Franquin. Son nom c'est Lagaffe et son prénom c'est...
3: C'était quoi déjà? Voiture.
0: Klaxon Lagaffe. Et dans sa chanson, Nino Ferrer parle de qui quand il dit quel téléphone qui sont et qui a jamais personne qui répond.
3: Gaston.
0: Et voilà.
2: Bravo.
5: C'est dur. Ouais, le cerveau, il est très très dur.
0: Manu, à ton tour. Il a niqué la Société Générale. Son prénom, c'est Jérôme et son nom... Elle a été ministre de la Santé et a porté une loi pour l'avortement en 74. Elle s'appelait Simone et son nom...
3: Simone Kerviel.
0: Voilà, Simone Kerviel. Pour un homme âgé, on dit que c'est un vieux. Et pour une femme âgée, on dit que c'est une...
5: J'ai oublié.
0: La Simone.
5: Signoret.
0: Veille. Bah veille du con. C'est une veille. IDFM Radio s'est située dans la ville d'Anguin. Les...
4: J'ai oublié.
0: Vieille. Elle est vieille. C'est le chef religieux d'une communauté juive qui préside le culte. C'est le
4: bain.
0: Voilà. Film d'animation des années 90 dont le personnage est un lapin. Le titre, qui veut la peau de Roger?
5: Rabin,
0: oui. Roger Rabin.
4: Comment
0: traduit-on encore en anglais? Rabbit. Il a chanté c'est un beau roman, c'est une belle histoire, où c'est la fête. Son prénom c'est Michel et son nom
6: Again.
0: Voilà, Michel Again. C'est un conte d'Alphonse Daudet, très connu, La chef de monsieur
6: Fugain.
0: Voilà. Un homme regarde quoi au début chez une femme, ses yeux ou ses seins?
6: Ce gars.
0: Bien joué, mais eh ben, tu t'en es bien sorti. Très bien sorti. Rachel?
1: Ah non!
0: Ah si!
6: Ah si, si, si, si!
0: Ah non, non, non, non!
4: Alors là, vous allez voir, vous allez avoir du grand, Rachel, parce que ça, dans ce genre de truc.
1: Là, je vais te faire des créations.
4: Alors là.
1: Là, je vais te faire des créations techniques.
0: Alors.
4: Mais non, elle fait comme moi, elle triche, elle écrit.
1: Non, si, je l'ai pas vu, attends, j'ai vu la technique.
0: Alors, l'instrument de musique dont joue Rachel Place s'appelle. Dans un langage familier, quand on demande à quelqu'un de nous laisser tranquille, on dit d'aller se faire cuire un...
1: Non. Harmonica.
0: 10-1 est égal à...
1: œuf.
0: Combien il y a...
1: L'œuf, pas l'autre, l'œuf.
0: Oui, oui, l'œuf. Oui. Ah, combien y a-t-il de joueurs de tennis quand ils jouent en double?
1: Bah écoute, il y en a 9.
0: Voilà. Combien d'épouses a eu le pape François?
1: Oh, je crois que... Très malheureusement, il y en a eu 4.
0: Voilà, c'est ça. Comment s'appelle le cavalier masqué incarné aujourd'hui par Jean Dujardin?
1: Ah, eh ben, zéro.
0: Hein. Notre président s'appelle Emmanuel, mais son nom de famille, c'est...
1: Zorro.
0: Terminez cette citation et on dit merci qui? Merci Jacques et...
1: Macron?
0: Oui. Il a chanté Billie Jean Thriller ou Bad. Son nom c'était Jackson et son prénom
1: Michel.
0: Ouais, Michel Jackson. Et terminer cette chanson, quoi ma gueule, qu'est-ce qu'elle a?
1: Michael.
0: Bravo.
1: Mais tu as été très gentil, je te remercie beaucoup. T'étais très gentil, c'est bien,
6: génial,
1: bravo.
6: Génial cette suite, t'es génial.
7: Je veux vraiment mettre une spéciale dédicace pour merci Jackie et Macron.
6: Ah oui, c'est Jackie et Macron, c'est waouh.
0: Ah ouais. Allez Philippe, à toi. Rennes, Brest, Quimper, Concarneau et Dinan sont des villes dans la région. Dans quel pays se situe Bucarest?
4: Bretagne.
0: Tout le monde sait que Pékin est la capitale de la...
4: Roumanie.
0: C'est un pantalon en toile bleue originaire des États-Unis. Levi's 501 en a longtemps été la référence en mode. Comment appelle-t-on ce pantalon?
4: Jean.
0: Chine.
4: Chine. Ah oui, Chine.
0: C'est
4: oui.
0: Le Chine. Les acteurs Lefebvre, Carmet, Cocteau, Gabin, Marais, Dujardin portent le même prénom. Lequel?
4: Jean.
0: Jeans. Jeans. Jeans Lefebvre. Jeans Marais, Jeans Dujardin.
1: Voilà, c'est ça.
0: Le président nord-coréen s'appelle Il et son prénom c'est...
4: Jean-Il.
0: Tout de suite, ça fait moins.
4: Oui, ça fait moins.
0: Ça fait moins dictature.
4: Ça fait moins peur.
0: Alors, elle anime les infos sur France Inter et le talk show qu'à l'époque sur France 2. Son nom, c'est Salamé. Et son prénom,
4: c'est.
0: Kim Jong. Salamé. Ça fait flipper, là.
6: Kim Jong, ça attend la prochaine.
0: Alors, Mufasa, Simba, Rafiki, Timon et Pumba sont des personnages du film Disney Le Roi.
4: Léa.
0: Le teckel n'est pas un insecte mais un
4: lion.
0: Comment appelle-t-on cette personne à qui on demande de participer à une élection en se rendant en mairie pour choisir ses représentants au niveau local ou national en déposant son enveloppe dans une urne? Waf.
4: Waf.
0: Un chien. On appelle ça un chien. Bravo.
4: D'accord.
0: Soufiane.
4: Ok.
0: Soufiane, c'est à ton tour. Bravo. Et tu t'en es très bien sorti.
6: Ouais.
0: Soufiane. Alors, c'est l'instrument que pratique Philippe Herouet, notre invité. Quel est le prénom du concepteur de la Tour Eiffel? Un indice, c'est le même que Flaubert.
7: Guitare
0: Flaubert. Quel est le prénom du capitaine de l'équipe de France de foot, sachant que son de famille c'est Mbappé?
7: Eiffel.
0: Bah Gustave. En
7: fait, Gustave, vrai, bah oui.
0: Gustave Mbappé. Il a été le roi.
7: Putain,
0: Karen...
7: non, j'ai oublié l'autre. La question.
0: Bah, Mbappé. C'est...
7: Non mais ah oui.
0: Il d'accord. A été le roi qui a régné le plus longtemps en France. Termine par 14. Son prénom c'est
7: Kylian.
0: Ah, Kylian 14. Quel sens a-t-on perdu quand on devient aveugle?
7: Louis.
0: Oui. Compléter cette citation politique, ce n'est pas la M qui gouverne.
7: Putain, c'est mindfuck le truc. Hein. C'est chaud de ouf.
0: Ce n'est pas la vue qui gouverne.
7: C'est pas la vue.
0: Elle est journaliste de radio et de télé. Elle s'appelle El Krief et son prénom c'est.
7: Rue.
0: Il a animé le petit journal sur Canal Plus, désormais il anime quotidien sur TMC. Son nom de famille c'est Barthès et son prénom c'est
7: Route.
0: Voilà, Route Barthès.
7: Merci.
0: Quel est le prénom de Poutine?
7: Yann.
0: Ouais, Yann Poutine.
4: Et ça aussi, ça fait moins peur.
7: C'est en fait, c'est quand t'entends la réponse, quand t'entends ta propre réponse, t'es en mode, mais qu'est-ce que ce bar?
0: Et quel est le vrai prénom de Catherine Chazet?
8: Catherine.
1: Non!
7: Vladimir.
4: Et ça fait flipper, hein.
0: Ah, putain. Allez, Catherine, à ton tour.
1: Allez,
0: tu joues, Catherine.
4: On va t'aider, t'inquiète pas, bah.
9: Attends, j'ai un bout de papier, attends.
1: Tu veux? Tiens.
0: Alors, Manu a proposé un confetti. Écrire les réponses. Alors, de quel pays Emmanuel Macron est-il le président? Alger est la capitale de...
1: La France.
0: Voilà. C'est une souris marron de dessin animé qui se fait poursuivre par un chat qui s'appelle Tom. Comment s'appelle la souris?
1: L'Algérie.
0: Algérie, Tom est Algérie. Il a été avocat, humoriste, garde des sceaux, puis à nouveau humoriste. Son nom c'est Dupond-Moretti et son prénom c'est...
1: Jerry
0: Dupond-Moretti. Tout le monde...
4: Jerry Moyen.
0: Tout le monde sait que la femme d'Emmanuel Macron se prénomme...
1: Morito.
0: Eric, mais je prends. C'est bon, hein, Eric Dupond-Morito, mais c'est Eric Dupond-Moretti. Enfin, elle s'appelle Eric. Il est numéro 2 du RN, il s'appelle Bardella et son prénom c'est...
1: Brigitte
0: Bardella, acteur qui a joué dans Les Tontons Flingueurs, L'Emmerdeur ou encore L'Armée des Ombres. Son nom de famille c'est Ventura et son prénom c'est...
1: Jordan
0: Ventura. Ça fait quoi? Jordan.
9: Ça fait tout comme
4: ça fait film.
0: Comment s'appelle la pièce de la maison située à l'étage supérieur sous les combles qui sert généralement de débarras et traditionnellement de logement très modeste?
4: Lino.
0: Complétez cette comptine. Tu dors?
1: Grenier,
0: tu dors. Voilà. Et quel est le métier de Catherine Chazet?
1: Meunier.
0: Voilà. Merci beaucoup. Merci beaucoup de vous être prêté à ce petit jeu.
4: Franchement, Eric Dupond-Moretti, alors là, je dis d'accord.
0: Là, il y a un copyright. Il y a un copyright pour Vladimir Chazet.

0: c'était Place Hervouette Band sur IDFM Radio. Et retour dans Demain Tout Ira Mieux en mode best-of. Bonsoir à tous et bienvenue dans Demain Tout Ira Mieux, votre émission de divertissement et de bonne humeur sur les ondes d'IDFM Radio. Vous savez, IDFM Radio, c'est cette radio formidable qui se trouve à Enghien-les-Bains. Et oui, nous sommes à Enghien-les-Bains, dans le Val d'Oise. Et Demain Tout Ira Mieux, nous sommes dans la cinquième saison avec ce soir Xavier. Bonsoir Xavier.
1: Oui, bonjour.
0: Ça va bien?
1: Bonsoir.
0: Mais pourquoi tu parles? Qu'est-ce qui se passe? C'est la transition, c'est ça? C'est en train de se passer? C'est très
1: exactement,
0: bien.
1: Exactement. Oui.
0: Parfait. Ça va bien? T'as passé de bonnes vacances de Noël puisqu'on s'est pas vu depuis un moment?
1: Oui, c'est vrai, ce sont des vacances qui ont duré. Oui, c'est vrai, ce sont des vacances qui ont duré 3 mois, mais tout va bien.
0: Bon,
1: oui.
0: Tout va bien. C'est bien de te retrouver, Xavier. Et pour ça, alors sa troisième déjà, Sofiane. Troisième, parce que je te rappelle qu'il y a eu 2 émissions avec Place Hervouette, tout ça. Donc voilà, donc c'est la 3e émission avec Sofiane. Comment vas-tu, Sofiane?
2: Bah ma foi, très bien.
0: Très bien habillé, Sofiane. Quand je vois Sofiane et que je vois Xavier, je dis, il s'est passé quelque chose. On est passé sur un autre mode. Toi, on est plutôt sur la mode du Loiret, et là, on est sur la mode de la Fashion Week. C'est pour la Fashion Week.
2: Exactement. Moi, chaque fois que je passe à la radio, je me dis, il faut vraiment bien s'habiller.
0: Exactement. Mais c'est pour ça que tu as tout compris au concept de la radio. Tu as vu qu'on avait des physiques de radio, et tu dis, j'ai quand même élevé le niveau. Hein, au moins, le micro se raconte. Hein. Bah, ça fait plaisir en tout cas de te retrouver, mon cher Sofiane. Et ce soir, encore, chers amis, nous avons la chance, l'avantage, l'honneur de recevoir un invité. Un invité qui, eh bien, a beaucoup de talent, puisque nous avons pu, en tout cas, j'ai pu le voir sur scène. Je sais qu'il travaille avec un certain Sofiane qui est juste en face de moi. Et en plus, il a beaucoup de talent. Il est jeune, il est beau. Enfin, il a tout pour lui. C'est ça qui est chiant, Xavier. Hein, c'est ce que je me disais tout à l'heure. Ouais. Il a tout... Alors que moi, j'ai rien. Je suis une merde, machin. Et il y a Édouard Berchiche avec nous ce soir. Bonsoir, Édouard. Comment vas-tu?
3: Bah, ça va très bien. Et t'as une superbe voix de radio. Hein.
0: Ah bon?
3: Franchement,
0: c'est ce qu'elles me disent toutes. Et après, quand j'ai un plan Tinder, je mets que ma voix.
3: Et là,
0: j'ai rendez-vous avec le mec qui a une belle voix. C'est moi. Oui, alors je veux juste prendre la voix en fait.
3: Et puis, quand on dit oui, bah fais de la radio ou fais de la voix off.
0: Fais de la voix off, voilà, pour ce piquet. Comme ça, ce sera ton sur ton. T'as vu bonne vanne? 2 minutes, on est déjà sur la vanne. Édouard, ça me fait plaisir de te recevoir dans cette émission parce que nous avons eu l'occasion d'échanger à plusieurs reprises sur ton métier d'artiste. Et puis je me suis dit, c'est bien, dans cette émission, on met en valeur des jeunes talents. Jeunes talents qui commencent à bien percer, puisqu'on va parler un peu de ton actualité. T'es pas n'importe qui, mon vieux. N'importe qui. Hein? Mais tu te la pètes, mais tu as raison de te la péter, parce que honnêtement, il y a de quoi.
3: Non, mais merci déjà de m'avoir invité, de m'avoir convié ici à Enghien-les-Bains, à l'autre bout du monde.
0: Et tout le monde nous dit ça.
3: Un avion quoi pour venir. Quoi. C'est
0: bien
3: tellement
0: sûr,
3: loin,
0: bien
3: décalage
0: sûr.
3: Horaire, jet lag.
0: Mais oui, prendre un avion de Gare du Nord, tu t'es pas dit que tu t'es fait
3: peu. Si je m'endors en pleine émission, c'est que je suis crevé.
0: T'es jet lagué.
3: J'ai mis jet lag
0: 48 heures pour venir à Enghien-les-Bains. Merci, bien évidemment. C'est ce qu'on nous dit. Toujours.
3: Mais merci pour l'accueil, vraiment, c'est incroyable.
0: Écoute, en termes d'accueil, puisque tu sais que nos auditeurs, lorsque on leur promet qu'il y a un nouvel invité, un nouvel arrivant dans l'émission qu'ils ne connaissent pas, on lui fait son portrait chinois. Tu sais ce que c'est un portrait chinois?
3: Absolument pas.
0: Eh ben, comme on est en plein nouvel an chinois, il arrive, voilà Chang. Ah non, un portrait chinois. Il a tourné la tête. Non, on a, qui va te dessiner. Non, il va. C'est en fait, c'est des questions pour des analogies. Par exemple, je te dis, si tu étais une couleur, qu'est-ce que tu serais?
3: Putain, je suis pris de court.
0: Non.
3: Le vert clair.
0: Le vert clair.
3: Ou bleu ciel.
0: Oui, un truc qui se ressemble. Si tu étais une chanson.
3: Chanson, je serais I'm feeling good.
0: Ah, la version Nina Simone ou Muse?
3: Version. Non, c'est, tu sais, dans Asterix et Obélix, Mission Cléopâtre, il fait I'm feeling good.
0: Ah oui, James Brown.
3: Exactement.
0: Ah, d'accord. Ah, c'est I'm feeling good. Nous avons également, si tu étais un film?
3: Si j'étais un film, je serais Into the Wild.
0: J'adore.
3: Le voyage.
0: Tu sais que j'ai jamais vu ce film et on m'a dit qu'il fallait le voir.
3: Je me casse d'ici.
0: Oui, je sais, c'est ça, tout à fait, c'est juste là. Si tu étais un arbre?
3: Si j'étais un arbre, je sais pas, un chêne.
0: Si tu étais un acteur?
3: Moi.
0: Ouais, voilà, j'attendais, je l'attendais. Bah, moi-même, évidemment.
3: Moi-même, évidemment.
0: Alors, si tu étais un acteur un peu plus connu.
3: Ok, DiCaprio.
0: carrément.
3: Ou Joaquin Phoenix, j'aime beaucoup Joaquin Phoenix.
0: Ah, bah oui, hyper complet. Remarque, DiCaprio, je dis des conneries, il est très complet aussi quand même.
3: Ouais, DiCaprio, pour moi, c'est le... C'est
0: d'accord.
3: Le...
0: Wow. Si tu étais une femme, tu serais qui?
3: Ma mère, je sais qu'elle écoute.
0: Pourquoi pas, écoute, c'est la première femme qu'on connaît.
3: Pas du tout, en plus non. Elle est trop maniaque. Et tout.
0: Elle nous écoute donc.
3: bisous maman, je passe à la radio.
0: Alors si tu étais une actrice plus exactement. Allez.
3: Ah si j'étais une actrice, je serais Kate Blanchett. Allez.
0: Kate Blanchett. Si tu étais une chanson d'amour.
3: J'ai plus le titre, mais tu sais, c'est la chanson qui fait elle is love that I can give to you.
0: Ah oui, c'est Frank Sinatra. L-O-V-E, c'est L-O-V-E, love. Frank Sinatra.
3: Je ferai pas, n'oubliez pas les paroles.
0: Voilà. Je ferai, n'oubliez pas à peu près les paroles.
3: Jean-Michel,
0: à peu près. Bisous à Cad et Olivier. Si tu étais un plat.
3: Un plat.
0: Un plat, enfin, un repas, enfin, voilà, si t'es un mec.
3: Je serais un Welsh.
0: Un Welsh,
3: spécialité du Welsh. Nord. Moi, je suis picard. Je suis né en Picardie. J'ai grandi dans l'île de France, mais le bon Welsh, bien gras.
0: D'accord. Bah oui, écoute.
3: Un Welsh, quoi, complet. Hein,
1: du Welsh de chez Picard.
3: Pour ceux qui connaissent pas, c'est du cheddar revenu à la bière avec une tranche de toast, tranche de pain de mie avec du jambon, un œuf, des frites. C'est,
0: voilà.
3: C'est gros, quoi.
0: Et normalement, il faut avoir une ordonnance.
1: Je pense.
0: Tu sais jamais sans contre-indication médicale. Et enfin, si tu étais une boisson.
3: Si j'étais une boisson, moi j'adore la bière, je suis très fan de bière, mais c'est vrai que le Welsh. Si j'étais une boisson, en fait, je suis très fan de bière, mais j'essaie d'en boire moins. Penser à ma santé, donc je vais dire.
0: Soufiane approuve. Il dit que c'est bien.
3: Bah oui,
0: parce qu'il tremble en fait.
3: Il est à son 7e jour sans alcool.
2: C'est une dinguerie personnellement.
3: Bravo mon souffle.
2: Une dingue.
0: Donc ouais, plutôt une bière, une IPA.
3: Une bière IPA, ou pour se donner bonne conscience, allez, une Evian, parce que j'ai de l'Evian à côté de moi.
0: Voilà, ouais. Allez, bah merci beaucoup de t'être prêté à ce petit exercice. Deuxième pause musicale, qu'est-ce que tu as envie d'écouter, Paul?
4: Je sais pas.
0: Est-ce que ça te dirait d'écouter Black Sabbath Paranoid?
4: Oui.
0: Allez, Black Sabbath sur IDFM Radio.

0: C'était Black Sabbath, hommage à Ozzy Osbourne sur IDFM Radio. Retour dans Demain Tout Ira Mieux en mode Best Of. Cette émission, on joue avec l'actualité et on joue dans le cadre d'un
1: Qui veut gagner des millions. Ah oui, on joue avec Qui veut gagner des millions. Et nous jouons, alors nous jouons toujours pour des associations, alors c'est pas pour Octobre Rose que nous jouons.
2: Des associations sérieuses.
1: C'est l'association Bobo Cœur Mal au Cucu, qui est l'association qui console les maris cocus par des séances d'introduction de prestations compensatoires en suppositoire. C'est une association qui mérite le détour. Peut-être pour Octobre Rose l'année prochaine. Alors, première question. Alors, c'est dans un hôpital en Angleterre. Un anesthésiste a été surpris avec une infirmière en train d'avoir des relations sexuelles après qu'il a endormi son patient. Qu'a dit son avocat pour la défense de son client? Réponse A. Les règles de travail interdisent le harcèlement sexuel et pas d'avoir des relations sexuelles sur son lieu de travail. Réponse B. La porte du bloc n'aurait jamais dû être ouverte et donc, en découvrant les ébats sexuels du médecin, la vie du patient a été mise en danger. Réponse C. Le médecin n'avait pas des relations sexuelles. Il montrait à l'infirmière une façon plus douce d'endormir ses patients. Réponse D. Il était sous pression.
2: Moi, je veux pour la D, parce que ouais, il était sous pression. J'ai déjà entendu ça chez des. Ouais.
1: Il était sous pression.
2: Chez les juges, notamment.
3: Du bloc.
2: Les juges français.
3: Elle est ouverte.
1: Delphine, une idée. La D, il était sous pression. Ben oui, il était sous pression.
2: Ah oui, voilà.
1: Il faut décharger, évidemment, toute cette pression.
2: Il a repris ça sur des juges français.
1: Non, c'est en Angleterre, bien sûr. Alors là, attention Manu, nous allons parler du très confrère du barreau de la semaine. C'est une séquence. Le très confrère du barreau, puisqu'une avocate d'un barreau que je ne citerai pas puisque c'est à Rouen, a été placée en garde à vue. Alors, qu'a-t-elle fait? Très recrudescent des avocates en garde à vue. Alors, réponse A. Elle a révélé à un de ses clients incarcérés pour des faits de terrorisme l'adresse personnelle de Gérald Darmanin. Réponse B. Elle a révélé des informations à un proche de Mohamed Damra. Réponse C. Elle s'est faite passer pour l'interprète d'un garde à vue afin de pouvoir lui fournir des éléments pour sa défense devant les policiers. Réponse D. Elle a essayé de faire évader son client pendant une pause clope en lui donnant ses clés de bagnole.
2: Non mais attends, il y en a quand même une qui est vraie.
1: Donc, Soufiane, pour toi, c'est la B, c'est ça?
4: Ouais, elle voulait fumer une clope et puis elle est partie avec lui.
1: D'accord.
3: Non, manifestement, elle se fait passer pour l'interprète.
2: C'est quoi la deuxième?
1: Elle a révélé des informations à un proche de Mohamed Amra.
5: Celle-ci.
2: Je dirais aussi de se faire passer pour un interprète, ouais.
1: Elle a révélé des informations sur Mohamed Amra. Tout à fait. C'est une avocate, une jeune avocate qui va pas rester longtemps. Non seulement jeune, mais également avocate. Troisième question. Ah, c'est une question.
4: Une petite question. Oui. Elle est directement rayée du barreau, non?
1: Elle va être poursuivie en disciplinaire.
2: Rayée,

0: Après, bon.
1: Elle a déjà pensé à sa reconversion, visiblement. Alors, troisième question. Alors, c'est une question plutôt, on va dire, humour. Que manque-t-il à Randall Schwerdorfer, avocat du docteur Péchier et d'Alexis Daval, pour être un ténor du barreau nationalement reconnu? Réponse A, il manque d'humilité. Réponse B, il manque la compétence. Réponse C, il manque le respect de la déontologie. Réponse D, une bonne douche.
0: Il n'y a pas le titre. Il manque son titre.
2: Je pense que je vais rester sur la D avec la douche.
3: Moi aussi. Ça pas, c'est drôle.
0: Et le bourg qui en manque.
3: Ouais.
2: Ça veut dire qu'il est vraiment à un pas du succès, quoi.
1: C'est ça, tout à fait. Pas grand chose.
3: La douche,
1: Delphine. La douche, tout à fait, c'est unanime. Randall prend une douche. Alors, attention, c'est très sérieux. Quatrième question. Quel est l'anagramme de Sébastien Lecornu? Quel est l'anagramme de Sébastien Lecornu? Première réponse, Brest Alien le cul nu. Réponse 2, Caroline Bestiale naine. Réponse 3, l'encre et l'urne de base. Réponse 4, on t'enculera, bise.
3: C'est la 4.
4: Oui. Allez, dis-le,
1: Manu.
4: Dis-le.
1: Alors, Manu, elle ne peut plus parler. Alors, si. Je le précise. On t'enculera, bise. C'est bien l'anagramme de Sébastien Lecornu.
4: C'est génial.
1: Et ça, c'est un humoriste belge, l'animateur du Cactus, Jérôme de Warze, qui l'a trouvé. Il a dit, ami français, je vous rappelle que l'anagramme de Sébastien Lecornu, c'est on t'enculera, bise.
3: C'est génial, c'est incroyable.
1: Allez, dernière question. Delphine n'en peut plus, on a perdu Delphine.
3: Sébastien, si tu nous écoutes.
1: La bise. Nouvelle pause musicale avec Jackson Brown, Somebody's Baby sur IDFM.
5: Baby.
1: Eh ouais, baby. Somebody's Baby sur IDFM Radio.

0: c'était Jackson Browne sur EDFM Radio. Retour dans demain, tout ira mieux en mode best-of. Là, vous allez passer un moment musical également, mais avec Romain, qui est notre compositeur attitré dans cette émission, et à qui j'ai demandé, en fait, une soirée techno, trance, house, deep, fat, slim music n'est réussie qu'avec... Mais qu'avec quoi?
1: Avec moi. Avec Zach Knight, le roi de la night. DJ Enik Talop de père en fils. Balance l'instru.
2: C'est Zach Knight, le roi de la night.
3: Oh là.

0: Ouais, alors bon, moi, les soirées électro, ça me connaît, quoi. La Love Parade à Berlin, avec le Techno Viking, les folles soirées à Ibiza avec Jean-Michel Blanquer, voilà, quoi, les Full Moon Party en Thaïlande avec Frédéric Mitterrand. Du coup, j'ai inventé mes events au fil des années, tu vois. J'ai fait les soirées Jungle Jeez, après les Drum and Bass, et puis j'ai terminé avec les EDMST, des grosses free parties. Ouais, j'aime quand c'est trash, moi, ouais. Alors là, tu me parles d'une soirée de techno-trance house deep fat slim, et c'est un peu mon concept, en fait. Hein. Moi, j'en avais marre des étiquettes. Je me souviens, quand j'allais sucer les DJ au privilège, je leur disais, mais si l'étiquette te gratte, enlève ton caleçon, quoi. Et donc, du coup, moi, j'ai envie que les gens, ils enlèvent leur caleçon, ils prennent une faciale de musique, tu vois, que ça les... Bah, tu vois, c'est important, quoi. Du coup, ouais, mais non, enfin ouais. Et donc les soirées techno-trance hardcore deep fat cock, bah en quoi ça consiste, pourquoi ça cartonne? Alors c'est d'abord un lieu, hein. Faut savoir que nous on a un lieu qui s'affranchit de tous les préjugés pour être un peu de tout bord, là où on ne nous attend pas, tu vois. En 2023, on a fait très fort, on a fait que des soirées dans des crèches Montessori, pour que tu vois, les gamins ils apprennent à compter les BPM, tu vois.
1: Quelle connerie.
0: Alors le problème c'est que bon, tu vois, dans les crèches, la logistique, l'acoustique, les poursuites judiciaires, c'était un peu compliqué, tu vois. Du coup, en 2024, on s'est dit, qu'est-ce qu'on fait? On se rebrande, on fait un truc disruptif mais lucratif, on fait un partenariat avec Mondial Relais, et du coup, on a fait ça chez les épiciers pakistanais, les Dival, les Pressing, tu vois, t'es dans les cartons, tu tapes dans le papier bulle, t'achètes des kiwis, des extensions pour les cheveux, c'est hyper inclusif, et c'est trash, quoi. Du coup, en 2025, là, on s'est dit qu'on va aller plus loin et on réfléchit à faire des soirées dans les abattoirs. Ouais. Et donc, pour être bien vu par les vegans et être toujours disruptif, on va faire des ateliers où on peut égorger des carottes et dépecer des citrouilles. Voilà, trash, quoi, toujours trash. Bon, après, il faut quand même parler de ce qui compte dans ces soirées techno trans house deep fat slim with watchers. C'est la drogue, hein, bien sûr. Hein. Alors, la drogue, par la bouche, par le nez, par le cul, le suppositoire, quoi. Donc du coup, tu trouves la cocaïne, la MD, la Keta, c'est réalisé, cliné par les experts, et on a des goodies. T'as le hardcore cleaner, c'est une solution à l'eau de mer que tu mets dans le nez avec du vinaigre blanc. Ça décape, quoi. T'as le techno garo pour jamais rater la veine, quoi. Et là, c'est la tendance depuis un an, c'est le palmadomètre pour savoir quand est-ce que tu prends le volant.
1: Palmadomètre.
0: Bon, on a aussi une idée, mais c'est un peu expérimental. C'est de faire un partenariat avec l'office de tourisme de la Colombie pour faire pas des Moscow Mule mais des Bogota Mule, où en fait tu prends un cocktail sous forme de tube et tu le consommes après dans les chiottes. Voilà.
2: Il l'empêche.
0: Bon, on va parler du principal, la musique quand même. On est là pour...
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0: Ouais, donc les soirées de techno-trans, deep fat, turbo diesel, sport injection, c'est des musiques toujours représentées. Et moi, je m'attache vraiment à aller voir des artistes underground, parfois controversés aussi, hein. Mais on a lancé la carrière de DJ Schneck avec son tube Taken Taken. Voilà. On a fait Gilbert encore, le frère de Fred Again. Et puis, ou plus confidentiel, on a fait Temesto, le mec qui ne mixe que ce son solitique. Et puis, on a aussi Machala, hein, qui est toujours derrière sa burqa. Voilà. Je vais vous donner un avant-goût de la prochaine édition, donc avec deux sons incroyables, hein, qui démontrent un peu la puissance des soirées Technotrans House Deep Fat Ray Tracing UHD 4K 2080p. Le premier, c'est une collab improbable entre deux personnalités, chacun à leur manière, hein, qui aiment la musique, puisque je parle de la légende Carl Cox, hein, voilà, et de Carl Olive, le député de macroniste des Yvelines. Voilà, parce que chaque année, Carl Olive, il fait ses vœux en chanson. Voilà. Et du coup, bah, Carl Cox, il a entendu parce qu'il est fan de Carl Olive et il a fait un peu un mashup, quoi. Ouais. Et on y va tout de suite, ça s'appelle The Carls. Il y a tout

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1: Allez, ah, on est hâte d'être sur le main stage avec Carl Olive et Carl Cox. Allez, un dernier son pour vous. Alors lui, c'est mon petit coup de cœur. C'est un DJ d'exception. Il joue sa vie quand il est au platine. On sait jamais comment ça va se terminer.
2: Ouais.
1: Vous connaissez Vladimir Cauchemar. Lui, c'est Sergei Koma. Donc il est avec nous en direct là du Mondial Relais Vival Épinay-sur-Seine. Donc on va le contacter. Sergei. Ok, merci. Sergei, tu vas bien? Ouais, cash. Tu vas nous chanter un petit truc? Tu vas nous faire un petit mix, là? Ouais. D'accord. Putain, Sergei! Sergei, putain, reste là! Sergei! Sergei! Sergei, nous lâche pas! Sergei!

0: mais non, mais voilà, ça c'est malade, ouais. Mental. Putain, j'adore.
1: Ça c'est un tube.
0: Ah,
1: ça.
0: Merci. Eh, hey, beau contre-pied. C'est toi tout ça.
2: Oui.
0: Fort. Suno.
2: Suno.
0: Suno. D'accord. T'as un abonnement, c'est bon. Abonnement. Attends. Tu nous as dit un truc, Corentin.
2: Oui, ça fait.
0: T'as un album.
2: J'ai un album sous un des artistes que j'ai créé, qui s'appelle Spark Attack, et mon album s'appelle Spark Apocalypse. C'est un mélange de pop, rock, électro, avec d'un petit influence un peu punjab et tout. Mm-hmm. Et de ce que j'ai, quand on l'a écouté, des gens m'ont dit ça me fait penser au Blood and Gang, si vous connaissez, Noblesse Oblige, un peu. Des trucs comme ça, donc bah si ça vous dit, c'est Spark Attack, c'est sur Spotify. Apple Music, enfin toutes les plateformes.
0: Mais non, mais c'est et pas donc, vrai, voilà. Mais il va avoir une carrière lui, c'est incroyable. merci beaucoup cher Romain.
3: Bonjour à tous, je profite de l'émission Best Of pour passer une petite annonce. C'est quelque chose que j'apprends à faire dans le cadre de mon intégration dans votre pays qu'on appelle encore le pays des droits de l'homme. Ici pour vous la péter un peu, puisque dans mon pays on l'appelle le pays des droits de la Moldavie. Pour vous figurer un peu le niveau où vous en êtes arrivé, il faut que vous trouviez en vous comment vous vous figurez la Roumanie. Alors, eh bien la Moldavie c'est bien pire que ça. Alors, pour vous remonter le moral et pour vous habituer à vivre comme nous, les fanatiques du piano à bretelles, nous, les esthètes du cuivre et des dents chromées, nous, les choristes dans le métro et les gamins de la roulotte, bref, nous, les clowns, mais aussi vos infirmiers et vos futurs médecins pour vous sauver votre système de santé, je vais vous apprendre à vivre dans la sobriété en vous donnant mon emploi du temps type. 7h du matin. Je me réveille au doux son de sirène de police par le tam-tam du bélier qui défonce la porte de ma caravane. Je suis extirpé de mon lit et je présente aux forces de l'ordre un fond de bouteille de whisky. Ils me relâchent en me disant « Pardon monsieur, quels sont vos ordres ?» Je leur dis « Comme d'habitude, allez faire la circulation, tout le monde s'en va. » 8h, je me prépare pour aller au travail. Aujourd'hui, j'ai un concert à donner à la station Art et Métier et à Châtelet. J'ai prévu de jouer La Vie en Rose, La Marseillaise et I Went to Hell. Hier, j'ai fait 8 euros au chapeau et 42 dans un chapeau de dédé. Le clodo qui dort depuis 3 mois sur un banc à la sortie 3. 10h30, c'est la tuile. Au moment d'entrer dans le métro, je m'aperçois qu'on m'a volé le ré et le la de mon accordé. Je suis emmerdé. Je suis obligé de jouer les notes au-dessus pour compenser mi et si. Aussi, je joue si j'étais résident de la République, ça fait si j'étais mi-sident des si mi-public. C'est un carnage. Mon public me jette des masques chirurgicaux pour me faire taire. 11h30. Comme tout musicien, j'ai un penchant pour les cuivres. Je décide donc de voler les câbles électriques de la ligne 13. 12h30. Je me réveille à l'hôpital Bichat. On apprend qu'en prenant les câbles, j'avais mis les pieds dans une flaque de pisse. J'aurais pu finir comme Claude François, mais c'est un rat de 15 kilos qui m'a sauvé du courju. 13h30. On me fout à la porte de l'hôpital sous prétexte que ma carte vitale ne serait pas la mienne. Quelle nouvelle! Je feins de ne pas savoir que la photo et le nom Pierre Palmade ne sont pas les miens. Et je tente une dernière pirouette en affirmant que c'est sûrement une erreur de la préfecture. Les médecins ont ri. Moi aussi. Ils m'ont pris mes dents pour payer l'occupation du lit. 15h. Je voudrais manger un morceau. Mais impossible de trouver un rat dans les rues de Paris. Depuis que les Parisiens se sont ouverts à la culture du rat en ragoût. D'ailleurs, ça me fait penser que je pourrais ouvrir un food truck dédié à la brochette de rat. 16h. Je vole une fourgonnette pour me faire mon food truck pour la cuisine du rat. Mais je suis embêté car je ne sais pas comment enlever les lettres police sur la camionnette sans abîmer la peinture. Je demande de l'aide à des CRS de passage en leur faisant croire qu'on a tagué mon véhicule. 17h30. Que fais-je encore dans cette chambre à l'hôpital Bichat? Les médecins se posent la même question que moi jusqu'à ce qu'ils découvrent cette excroissance qui dépasse mon slip derrière moi. Malgré moi, je comprends que j'ai été victime d'un attentat dans ma rue. Mais je ne peux en vouloir au CRS. Ils ne savaient pas que je n'étais pas le vrai Pierre Palmade. 19h. Après cette journée bien remplie, je décide de retourner dans ma caravane. J'apprends par Kevina, ma petite sœur, qui est aussi ma nièce, que les policiers sont revenus pour nous expulser du camp. Je lui fais remarquer que ce n'est pas grave et que ça changera. À une certaine époque, la police parisienne n'expulsait pas les gens de l'Est, comme nous, hors des camps. Elle les aidait à une certaine concentration. En tout cas, c'est ce que j'ai retenu de mes cours d'histoire pour m'intégrer à la culture française. 21h. Je n'ai rien mangé de la journée. Et je commence à en avoir marre de me sucer les ongles des pieds. Finalement, je tombe sur un sac de sucre en poudre. Apparemment, ce sont des policiers qui l'ont fait tomber ce matin. Je décide de me sustenter avec ce sucre et de prendre le volant. On m'a dit qu'en Seine-et-Marne, on peut s'éclater. Voilà. Si vous avez des questions, vous pouvez m'adresser un courrier à Pierre Palmade.
1: Dernière pause musicale avec à nouveau Place Hervouet Band avec leur nouveau titre This Place sur IDFM Radio.

0: c'était This Place sur IDFM Radio et c'est la fin de cette émission. Demain tout ira mieux en mode best-of. Nous nous retrouverons évidemment la semaine prochaine avec notamment Christiane et Manu et avec nos invités Bernadette et Brice pour leur nouvelle pièce de théâtre. On dit à la semaine prochaine, Paul ?
1: À la semaine prochaine !
0: À la semaine prochaine, ciao !
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Yumi Murata pour démarrer cette émission avec Ranan Shah. Bonsoir tout le monde, merci d'être avec nous. C'est parti pour le Master Funk jusque minuit. Je suis ravi de vous retrouver. Comment ça va ce soir? Nous sommes le 2 juin et nous démarrons cette émission sur les chapeaux de roue avec Heatwave tout de suite, Naturally en 82. Juste après, le groupe de Variation et puis Chaka Khan pour son souvenir Fate. Belle soirée, merci d'être avec nous.

belle soirée sur IDFM Radio avec Chaka Khan. À l'instant c'était Fate, juste avant c'était The Variation avec I Know Why You're Here, version de 82, et puis Heatwave, même année, Naturally. On bascule en 78 avec Patrick Adams et du disco dans le Master Funk. C'est du funk hein, jusqu'à minuit sur IDFM Radio comme tous les mardis soirs pendant 2 heures. Patrick Adams pour vous donc, Present Freak avec son fameux Weekend maxi extraordinaire de presque 8 minutes. Et juste après on écoutera Wild Fantasy avec Funky People et les Tomorrow's Edition, extrait de leur album de 82. Ce sera You Turn Me On sur IDFM Radio. Belle soirée avec

Tomorrow's Edition sur IDFM, extrait de l'album A Song for Everyone, unique album d'ailleurs de ce groupe en 82, c'était You Turn Me On, juste avant Wild Fantasy, Disco 78 avec Funky People, et puis Patrick Adams, même année, présente Freaks, avec son fameux Weekend. J'espère que la soirée se passe bien pour vous, on est ensemble jusque minuit pour du funk, encore et toujours avec Quincy Jones, c'est featuring Patty Austin avec le Razzmatazz, extrait de l'album de Dude en 81, juste après on écoutera Destiny in Time avec You Bring Out the Best in Me en 83 et Brenda justement on the Big Dudes pour Weekend Special Souvenir de 86. Merci d'être avec nous, bon week-end si vous nous écoutez sur l'ordi du samedi soir dans la nuit de samedi à dimanche minuit 2h.

merci de nous écouter sur IFM98.fr, peut-être 98 même FM au nord de Paris, avec la fréquence du tuner à l'ancienne. Et puis la nouveauté, c'est la RNT, le DAB+, dans toute l'île de France, avec à l'instant Sweetness, If We Will Take The Time. Juste avant, c'était Brenda and the Big Dudes, Destiny in Time également, D.I.T. et puis Quincy Jones featuring Patty Austin pour Razzmatazz. On va replonger dans le funk japonais pour rejoindre tranquillement mais sûrement 23h déjà le milieu de l'émission avec Nami Shimida. Et puis juste après, on écoutera Fonzie Thornton, une instru de son There Goes My Heart, avec Aiden Groove également. Il est up au programme du prochain quart d'heure.

Ah, si vous êtes des fidèles de l'émission, vous avez rendu compte qu'on aime bien vous diffuser des instrus peu avant 23h. C'est le cas pour ce Hidden Groove Healing Up, paru en 2021 sur le label Prime Source Records. Et juste avant, c'était un son des années 80. Hein. C'était Fonzie Thornton avec le There Goes My Heart, version instru également. J'espère que la soirée se passe bien. Merci d'être avec nous. Comment faire pour nous joindre? 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Et puis, si vous avez loupé le mardi soir, eh bien, vous pouvez vous rattraper le samedi, précisément dans la nuit de samedi à dimanche. C'est déjà dimanche, donc en fait, de minuit à 2h du matin, en plein cœur du week-end. Merci d'être avec nous. On vous accompagne encore pendant une heure avec du funk et du disco. C'est reparti pour la deuxième heure de ce Master Funk en ce 2 juin.

J'adore ce maxi de 82, c'était Ardonus, mais alors, oh waouh, pour le trouver en édition originale de 82, c'est pas évident. Hein. En plus, le label Lions Records, inconnu au bataillon. Got to Take a Chance, donc à l'instant dans Master Funk, juste avant, est plus facile à trouver. Les Chillites avec I Keep Coming Back to You en 84, et nous avons redémarré cette deuxième heure avec Itomi Penny Toyama. Beaucoup de funk japonais dans cette émission. Brand New Day, excellent. Il y avait un petit air de George Duke, hein. Oui, ici il y avait un petit air de George Duke. Plus facile à trouver également, Skip Warfare Turner maintenant pour vous, Make It Last en 89, ça c'est chez Unidisc. Juste après on écoutera New Reason avec Searching for That Lady en 84 et retour en 82 pour Sharon Reed et son Send Your Love. Belle soirée sur IDFM.

La bonne année et le bon label. 82 pour l'année, prélude pour le label, et ça fait partie des morceaux qu'on oublie parfois. On n'y repense pas vraiment, puisqu'on les croise une fois dans l'album. Et après, on n'y revient plus, mais c'est un excellent morceau de l'album de Sharon Reed, Red Hot, paru donc en 82. Send Your Love à l'instant dans le Master Funk. Juste avant New Reason, Searching for That Lady en 84. Et Skip Worth and Turn Up pour Make It Last en 89. C'est un petit peu le but de cette émission, d'aller fouiller dans les albums, d'aller regarder quelques morceaux dans les faces B, dans les faces A, et puis de remuer un peu tous ces souvenirs, et quelquefois de passer des gros classiques, comme ça va être le cas maintenant pour vous. Vous allez tout de suite reconnaître, hein, les New Jersey Connection, Love Don't Come Easy, 81, juste après, dans la même veine de Sharon Reed. On restera sur ce label magique qui est Prelude Records avec Unlimited Touch, gros classique également pour le Searching to Find the One, et puis Lakeside également au programme du prochain quart d'heure.

Ah, quand je vous disais tout à l'heure qu'on allait fouiller dans les albums, nous étions dans un album de Lakeside à l'instant, en 84, l'album Outrageous, paru sur Solar, Sound of Los Angeles Records. C'était Something About You, juste avant, grand classique de Prelude Records, ça c'est le label Unlimited Touch, ça c'est le groupe, et Searching to Find the One, ça c'est le titre. Et The New Jersey Connection, également grand classique tout à l'heure avec le Love Don't Come Easy. Encore un petit quart d'heure à passer ensemble, merci d'être avec nous, bon week-end si vous êtes là sur la rediff du samedi soir, minuit, 2h dans les nuits de samedi et dimanche. Vous connaissez l'émission bien sûr sur IDFM Radio, avec tout de suite une pépite parue en 82 sur le label West End Records, c'est All McCall avec Hard Time, tellement beau que j'ai même pas envie de parler sur l'intro, il est pour vous et il est maintenant sur IDFM Radio.

Il y a du Randy Muller là-dessous, évidemment. Cameron, Raphaël Cameron, à l'instant, sur IDFM Radio dans le Master Funk, sur South Soul Records. C'était Magic of You, extrait de l'album éponyme. Et figurez-vous que sur cet album paru en 80, l'original, pressage US chez South Soul, donc, il n'y avait pas de face A ni de face B. Non, non, il y avait une face X et une face Y. Et donc, le Magic of You, c'était le premier morceau de la face X. Voilà, c'était pour faire un petit peu genre à l'époque. Vous avez inventé ça, pourquoi pas. All McCall juste avant avec West End Records, le label mythique Art Time en 1982. Et c'est là-dessus qu'on va se dire au revoir et qu'on va se quitter les amis. C'est déjà la fin de l'émission, on se retrouve la semaine prochaine, toujours le mardi à partir de 22h. Merci de votre fidélité également à tous ceux qui nous écoutent le week-end et puis tous ceux qui sont là sur idfm98.fr pour nous écouter en ligne. Ça c'est sympa. Il y a aussi les podcasts que vous pouvez écouter à n'importe quel moment. Et on va se quitter avec Yvonne Kay, c'est à la limite de l'Italo Disco. Ah bah oui, on va se quitter sur ce dernier morceau, Yvonne Kay, Rise Up For My Love. Je vous souhaite une très très belle soirée, je vous dis à la semaine prochaine, bonne nuit, et puis bon week-end, c'est selon, c'est vous qui choisissez.

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